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Et soyez tous les bienvenus sur Skyrock. Il est 3h du mat, bien sûr qu'on est là avec vous. C'est Corentin, ça repart direct avec Tiakola en attendant le nouvel album qui arrive dans un petit peu moins d'un mois. Allez, rendez-vous le 25 septembre pour le découvrir. Et on l'écoute maintenant avec Mélo Décalé, Shakira juste après, et Miley Cyrus en classique avec Flowers.

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1: Le gros son de Gambie sur Skyrock, on est premier sur Laura pour vous l'écouter avec René Kaovila. Passez une bonne nuit, on est premier sur les nouveautés aussi. On file dans le 9-2 avec Boost qui est de retour. Voici Kota Laos, nouveauté Skyrock maintenant. Boost, Gims, Mauvais Joe aussi avec Villa Monet. Et le nouveau son de Teddy Swims à découvrir sur Sky.

Naughty Girl de Beyoncé sur Skyrock de The Queen Bee. 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L'horoscope de l'amour, nous sommes vendredi matin le 28 août, l'été du morning de Difool qui continue. Il y a le jeu de la banque en prépa, hein. Difool qui va vous poser des questions. C'est 50€ par bonne réponse, mais là c'est parti pour votre horoscope de l'amour. Votre puissance amoureuse sur une échelle de 0 à 5 avec 0 sur 5 malheureusement pour les Verseaux et pour les Vierges. Alors évitez celles et ceux qui vont faire du forcing, voilà, faudra les esquiver aujourd'hui. Les Lions et les Béliers, vous avez 1 sur 5, vous pourriez prendre vos distances avec quelqu'un ou quelque chose qui vous dérange. Les Balances et les Taureaux, c'est 2 sur 5, vous allez un petit peu changer d'avis comme de chemise, mais ça risque un petit peu de déboussoler votre entourage. Les Poissons et les Gémeaux, c'est 3 sur 5 avec les autres qui viendront vers vous naturellement. Il y aura du sourire aujourd'hui. Les Scorpions et les Cancers, c'est 4 sur 5 avec votre sens de l'humour qui vous permettra de conquérir ou de reconquérir la personne que vous avez en tête. Et on termine avec les Sagittaires et les Capricornes. Une rencontre pourrait aujourd'hui tout changer. Ça, c'est pour les célibataires. En couple, la journée s'annonce tout simplement torride. Les Sagittaires et les Capricornes, c'est 5 sur 5 de puissance amoureuse. Thank you.

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0: tout ça, c'est l'heure de retrouver Pato. Il est 7h, hein, donc l'actuel sport. Pato, c'est parti, on débute avec le temps.
1: Ouais, Vincent, c'est une journée instable qui nous attend. Des orages sont prévus sur l'est du pays. Le Rhône-Lin, le Jura, la Haute-Saône, le Doubs, le territoire de Belfort et l'Alsace sont en alerte orange. Hein, soyez prudents. Et puis ça commence quand même à s'améliorer sur l'ouest du pays. Alors pour ce week-end, le soleil parviendra largement à s'imposer sur la moitié sud, mais ça sera quand même un peu plus nuageux sur la moitié nord. Côté température, il fait ce matin 15 en Bretagne, 17 à Lille et à Bordeaux, 18 en région parisienne et La Rochelle, 21 dans la vallée du Rhône, 24 à Montpellier, 26 à Marseille. Pour cet après-midi, il fera 21 sur les bords de la Manche, 22 à Paris, 26 à Strasbourg, 28 à Lyon et Toulouse, 30 sur la Côte d'Azur, jusqu'à 39 en Corse, qui est toujours en alerte canicule. La pollution, la qualité de l'air est bonne, sauf sur l'île de Beauté où on a des particules fines en provenance du Sahara.
0: Tout ce qui se dit, tout ce qui se raconte sur le net, il y a votre top tendance en prépa, mais juste avant, Pato, c'est parti pour l'actu.
1: L'abattoir de Perpignan interdit de produire de la viande halal et cachère jusqu'à nouvel ordre. La préfecture des Pyrénées-Orientales a suspendu l'agrément après la plainte de L214. L'association de défense des animaux a signalé des faits de maltraitance animale. Elle a filmé des employés en train de frapper des cochons à coups de poing ou encore en train de découper des vaches et des moutons alors qu'ils sont toujours en vie. Une inspection est prévue

0: en début de semaine prochaine. Sébastien Delogu est sorti de garde à vue au bout de 8 heures. Le député LFI est soupçonné d'outrage sur personne dépositaire de l'autorité publique. Il a eu une altercation cette semaine avec des policiers qui étaient en intervention dans son immeuble à Marseille. Les agents ont porté plainte et lui aussi. Toutes les bibliothèques d'Aix-en-Provence fermées temporairement. Des punaises de lit ont été découvertes dans celles du centre-ville. La mairie organise un contrôle préventif pour préparer la rentrée dans les meilleures conditions. Et puis l'armée française annonce qu'un de ses soldats a été enlevé en Colombie. Ce caporal fait partie de la Légion étrangère depuis 4 ans. Il serait entre les mains d'un des guérilleros les plus recherchés du pays. Son groupe armé est impliqué dans le trafic de drogue et l'exploitation minière illégale. Ses membres ont recours aux enlèvements pour extorquer de l'argent ou faire pression sur les autorités.
1: On passe au sport, Patou.
0: Et du foot, bien sûr. On va suivre la deuxième journée de Ligue 1 ce week-end. Lille reçoit le Paris Saint-Germain en match d'ouverture ce soir à 20h45. C'est fait pour Monaco qui s'est qualifié pour la Conférence League. Les hommes du Rocher ont dominé les Polonais de Górnik 4-1. Le basket, l'équipe de France a écrasé la Slovénie 92-67 en match de qualification à la Coupe du Monde. Wemby et ses coéquipiers sont premiers de leur groupe. Ils ont maintenant rendez-vous en Suède dimanche.
1: Pato, tout ce qui se dit, tout ce qui se raconte sur le net, tu as scrollé pour nous, tu as fait le tour des réseaux sociaux. C'est parti pour le top tendance.
0: Et en un, ça parle de GTA 6. Netflix a diffusé une vidéo de 26 minutes pour présenter officiellement le jeu avec du gameplay. Il sortira au mois de novembre. Il y a Ilyes qui a kiffé. Je suis désolé, mais là, c'est le jeu du siècle. C'est un sans faute. Prenez mon argent, prenez tout mon argent. Je vais carrément poser des vacances pour y jouer. Le Rital de Bougival qui reste prudent. Eh, vous emballez pas, hein. Ils ont montré ce qui les arrangeait. Attendez la sortie pour vous faire un véritable avis. Ou encore Frédéric qui compare. Mais ça ressemble grave aux vidéos faites avec de l'IA. Je sais pas si c'est une bonne nouvelle ou pas. En deux, ça parle de la LDC. Le PSG, Lens et Lille connaissent maintenant leurs 8 prochains adversaires pour la Champions League, les phases de Ligue. Il y a les Parisiens qui joueront notamment contre le Barça et Manchester City. Les Lensois, eux, joueront contre les Citizens et Liverpool, ou encore Lille est tombée sur le Bayern Munich et Arsenal. Il y a Jeff qui n'est pas super optimiste. Bon, en clair, tous les clubs français sont dans la merde, mort de rien. Le clone qui est confiant, c'est pas ce tirage qui va empêcher le grand PSG d'aller chercher sa 3e étoile de suite. Ou encore la Fricadelle qui écrit: la véritable guerre, ça va être entre Lille et Lens. Qui va se faire éliminer le premier et qui va pouvoir chambrer l'autre jusqu'à la fin de l'année?
1: Eh ben, big up à la Fricadelle alors.
0: En 3, pour terminer, ça parle de la grêle. De violents orages se sont abattus sur la France et les grêlons ont fait des dégâts dans plusieurs régions. On a vu sur l'Île-de-France, notamment le Val-de-Marne. La circulation aussi a été coupée sur l'autoroute entre Besançon et Montbéliard, tellement ça tombait fort. Géraldine qui est déboussolée. Mais je comprends plus rien. On n'est pas censé être en été. Malek qui nous fait de l'éco-anxiété. Les incendies, les tempêtes, une tornade, la sécheresse. Je crois qu'on s'approche de l'apocalypse. Ou encore Quentin qui raconte: hier matin, un connard me fait une queue de poisson pour me piquer une place de parking. Le soir, un arbre est tombé sur sa voiture. Chez, c'est ce qu'on appelle le karma enfoiré.
1: Et ben voilà, les réseaux sociaux, ça sert à ça. On va un petit peu libérer la parole. Et puis, votre parole se retrouve dans le top tendance le matin sur Skyrock. Merci beaucoup, Pato. On va te retrouver tout à l'heure pour l'actu et pour le sport.
0: À tout à l'heure.
1: Le jeu de la banque avec Difool et toute l'équipe pour la suite de la matinée. Difool vous pose des questions. C'est 50€ par bonne réponse. Et c'est juste après le son de Jul avec Parfum Quartier.
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1: Et tout de suite, attention, attention, on accueille Aurore. Aurore en direct du 59, bien au nord.
2: Mais quelle Aurore.
3: Salut,
1: salut Aurore.
3: Salut
1: du nord.
3: Salut.
1: Il y a Brice de Nice, il y a Aurore du Nord,
2: c'est ça, ouais.
1: Igor de Score.
2: Ouais.
1: Et Aurore, tu vas jouer ce matin contre quelqu'un qui est bien au sud. C'est Marouane. Ah, Marouane du 13, t'as jamais joué avec nous, Marouane.
2: Ah, Marouane.
4: Salut.
2: Oh, le saint.
5: Oh, salut le saint.
4: Tranquille.
1: Ça va,
5: tranquille. Marouane.
1: Bon, faites-vous un bisou tous les deux. On va
4: bisous,
1: transformer tous les deux en détectives. J'ai plein de billets de 50 euros à vous offrir. 50 euros par bonne réponse.
2: Ah ouais.
1: Et vous allez résoudre les énigmes. Les énigmes de Guigui ce matin.
5: Exactement. Je suis le père Fouras ce matin.
1: J'adore le jeu des énigmes. Et j'adore aussi, vous offrir de l'argent. Tous ces billets, ils sont pour vous.
5: Oui.
1: Attention, voici la première énigme.
5: Le match devient très très sérieux là.
1: 50 euros en jeu. Je les mets là.
5: Allez. Aurore, Marouane, bonne chance à tous les deux.
1: La première énigme.
5: Je suis un fruit.
1: Une banane.
5: Je suis un fruit.
2: Oh le relou.
5: Et également un type de sac. Qui suis-je?
1: Oh putain, j'ai trop
4: de. Banane.
5: Une banane.
1: T'es con, mais
2: il est con.
1: Je suis un génie. Je suis un
2: banane.
5: Putain, quelle enflure. Quelle enflure.
1: Bonne réponse, Aurore. 50 euros. Attention, Marouane.
5: Allez, Marouane. T'as pas du tout été aidé en plus, Aurore là. Allez, deuxième
4: minute. Non, pas du tout.
5: Aurore, Marouane, concentrez-vous.
1: Allez, vas-y.
5: Je suis une charcuterie.
1: Et un saucisson.
2: Ah, tais-toi.
1: Ma gueule.
3: Tais-toi. Relou. Je vais jouer sinon.
5: Un saucisson, c'est la mauvaise réponse.
1: Ah, merde.
5: Je le dis d'emblée. Je suis une charcuterie et aussi une personne qu'on considère comme étant pas très jolie.
1: Rémi.
5: Qui suis-je?
1: Rémi des infos.
2: T'es relou. T'es relou.
3: Une mortadelle.
5: Une mortadelle.
2: Ouais. Un moche, il a dit.
5: Un moche, c'est pas une charcuterie malheureusement.
1: Une charcuterie, quelqu'un qui concerne
5: une charcuterie. Comment t'as dit?
4: Un boudin.
1: Réponse Aurore.
2: C'est le boudin.
1: 100 balles pour toi Aurore. Attention Marouane, elle est forte Aurore du Nord.
4: Bah je suis pas fort en charcuterie.
5: Et c'était donc effectivement non, pas la mortadelle.
1: Je suis pas fort en charcuterie. Attention, troisième billet de 50 euros, troisième énigme.
5: Marouane, t'as zéro pour l'instant là.
1: Attention Marouane.
4: Ah ouais,
5: allez Marouane là.
1: Allez.
5: Je peux être d'eau chaude. Pas facile. Ou de football.
3: Ballon.
5: Un ballon, bonne réponse, mais
4: bien.
5: Mais
4: j'allais le dire.
1: Non mais Carillon, t'as pas joué.
3: Toi, t'as le droit, toi.
1: Oui.
3: C'est pas juste.
2: C'est incroyable.
3: Oh, c'était pour Marouane, ne pas vouloir l'aider.
4: J'allais dire ballon en plus.
5: Carillon dit full, vous nous faites chier.
1: Oui.
2: Ouais,
1: allez, on se tait. Allez, une autre.
5: On me trouve dans la mer ou l'océan, et également dans les culottes ou les caleçons.
4: La moule.
2: Ah, bien joué. Là, il s'y connaît, là, Marouane.
1: Non mais c'était ça la réponse.
5: Ah, moi j'avais la raie, mais c'est vrai que la moule on peut l'accepter aussi.
3: Les caleçons,
5: c'est
3: pas ça la moule. Hein.
1: Ah, les filles mettent des caleçons, j'ai une copine, elle met des caleçons.
5: Si, il y a des filles qui mettent des caleçons pour dormir, donc on l'accepte.
1: Allez, on accepte. Et Marouane, puis en plus, 50 euros.
5: C'est comme c'est bien beau, on l'accepte aussi.
1: Oui.
5: Tiens, on reste un peu dans le thème du coup. Je suis un endroit où l'on patiente. Et on me trouve entre les jambes des garçons. Une
3: facile,
5: pour des garçons.
3: Facile. Je l'ai dit tout de suite.
5: Un endroit où l'on patiente.
1: Aurore, Arwan, un endroit où on patiente. Et...
5: on me trouve entre les jambes des garçons.
2: C'est facile, mais moi je l'ai.
5: Plus rarement non. Des filles.
2: Quand tu patientes.
5: On dit que tu fais
2: tu
5: là.
2: Tu fais quoi, là
4: La queue.
1: Bonne réponse en commun.
2: En même temps, ouais.
1: Allez, je vous rajoute 50 euros chacun. Je coupe même pas le billet en deux.
4: Ça
1: nous fait combien tout ça?
5: Ça fait 100 euros pour Marouane et 150 pour Aurore.
1: Vous êtes bien.
5: Ah, bah,
1: bien.
5: Voilà, ça fait plaisir.
1: Et ben voilà, bravo Marouane. Donc 100 balles pour toi.
4: Merci.
1: 150 euros. Bisous Aurore, bonne journée.
5: Bravo à vous deux, bisous.
1: Bisous Marouane.
4: Allez, bisous.

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2: Bon, les embrouilles des réseaux, on les aime bien. Les voisins des réseaux, plus du caca. Voilà, tout ça en combo. C'est Alfares qui s'est filmé lui-même. Alfares, il a un cheval. Et donc, il a un embrouille avec son voisin. Parce que le cheval, il chie partout. Et écoutez la petite embrouille. Écoutez le voisin déjà pour débarrer.
3: Qui c'est qui ramasse les crottes là,
4: je vous ai bien parlé, excuse-moi. Pourquoi tu m'agresses comme ça là?
3: Qui c'est qui les ramasse les crottes que le cheval lui lâche? Parce que là, on roule dessus.
2: Voilà, ouais. Il roule sur les crottes. Et après, il y a un problème quand il roule sur les crottes avec sa voiture.
3: On rentre dans la maison, il fait 40 degrés, ça pousse. Qui c'est qui les ramasse?
4: Oui. Pourquoi tu veux que je les ramasse?
3: Non, qui c'est qui les ramasse?
4: Personne, tu connais la réponse.
2: Personne.
3: Donc normalement, faut que quelqu'un les ramasse.
2: Ouais. C'est pas le Alfares qui va ramasser.
4: Crottin de cheval. Ça disparaît au bout de quelques jours.
3: C'est du. Disparaît où? Quand on roule dessus.
4: C'est du fumier,
3: Quand on roule dessus et que ça rentre dans la maison, ça disparaît.
2: Ah là, le problème, c'est qu'il roule dessus et que les pneus, ça retient le caca. Et après, il rentre la voiture dans la maison, le voisin, et ça pue le caca de cheval.
5: Exactement.
2: C'est du crottin de cheval. Écoutez l'argument d'Alfares, il est imparable l'argument.
3: Quand ça va dans les crampons des pneus et qu'on met la voiture au garage, ça disparaît où?
2: Attention.
4: Tu te dis quoi, chef, franchement?
3: Ça disparaît où?
4: J'en sais rien, moi, je suis pas crottin, hein. Je suis pas crottier, tu vois.
2: Voilà, je suis pas crottier. Ah ouais, moi, je suis pas crottier, moi, j'ai juste un cheval.
3: Et bah donc, si t'es pas crottier, moi non plus, je suis pas crottier.
4: Ouais, ouais.
3: Faut les ramasser.
4: Ok, ouais.
3: Comment
5: okay, ouais.
4: Pourquoi tu veux mon nom?
3: Parce que c'est à toi que je m'adresse.
4: Ouais, mais t'as pas besoin de savoir mon nom. Ouais, il a moi le cheval, ouais.
3: Alors, c'est comment ton nom?
4: Je dirais pas mon nom, parce que j'aime pas la façon dont tu me parles, tu vois. Il y a des façons de parler aux gens.
3: Donc il faut les ramasser.
4: Ouais.
2: Ça fait de l'engrais, voilà.
5: Ah oui.
2: Oui, ça fait de l'engrais.
5: Vous
2: soutenez plutôt qui? Tiens, on va faire comme on a fait tout à l'heure, parce qu'on était pratiquement à 50-50 tout à l'heure. 50 soutenaient le voisin, avec les roues pleines de caca, et 50 soutenaient Alfares avec...
5: avec son cheval.
2: Son cheval qui chie partout. Vous soutenez qui?
5: Alfares, toujours.
2: Alfares. Le voisin le menace, il y a des menaces à la fin.
3: Moi, je me souviendrai de toi. Hein.
4: Mais tu peux te souvenir de moi, ça va changer quoi
3: les... Bah, vas-y, va les ramasser alors.
4: Mais pourquoi tu me parles comme ça, frérot? Parle-moi bien, frérot.
3: C'est pas ton frère, tu les.
4: Bah, parle-moi bien, là. Bah, je parle pas avec toi.
3: Je me souviendrai de toi.
4: Mais ça veut dire quoi ça? Tu vas te souvenir de moi, et alors? Mais tu vas prévenir de quoi?
2: J'aime pas quand ça s'embrouille comme ça, évidemment, vous connaissez, je déteste les embrouilles. J'avais trouvé une solution. Alors, vous aussi, vous aviez trouvé une solution. Ma solution à moi, c'était d'accrocher une espèce de bac à la queue du cheval.
5: À la limite.
6: Bah oui,
5: même
6: ça.
5: Une couche. Voilà.
2: Et vous nous aviez proposé une couche.
5: Une couche pour le cheval.
2: Vous soutenez qui? Tiens, vous votez avec l'appli Skyrock, le 41759 et le skyrock.fm. Dans l'équipe, ça soutient qui? Tu soutiens qui, Sam?
5: Alfares, ça, à 100%.
2: Maxime, tu soutiens qui?
7: Mais c'est pas ça, c'est que ramasser un crottin de cheval, ça remplit un sac à dos à chaque fois, donc ça prendrait beaucoup trop de temps.
2: Tu arrives avec un sac de sport, qu'est-ce que je te dis? Bah, tu te démerdes. Ou alors un sac poubelle de 100 litres.
5: Ou alors un convoi exceptionnel.
2: Voilà,
5: une solution.
2: Tu soutiens qui?
5: Moi, plutôt Alfares, en fait.
2: Tim, tu soutiens qui?
7: Le cheval, toujours moi.
2: Le cheval, toujours sûr.
5: Merci.
2: Toujours sur le cheval.
7: Et moi, toi, je soutiens le voisin.
2: Théo, c'est le voisin.
7: Le voisin, ouais.
2: Parce que le caca, t'aimes pas.
7: J'aime pas.
2: Bah, moi, je soutiens plutôt le voisin aussi. Désolé, Alfares.
7: Ah ouais, bah oui.
2: Mais rentrer ma voiture avec du caca dessus, c'est pas super. Et c'est assez serré. Hein. C'est à 49-51. Enfin, c'était à 49-51 il y a quelques instants, mais ça continue de voter. 49-51 pour notre sondage express du morning.
5: Attends, c'est 51 pour qui? Pour Alfares?
2: Justement, je vais vous dire 51 pour le voisin.
7: Ah, c'est bien.
2: Vous êtes 51% à soutenir le voisin et 49% Alfares à 2% près.
7: Sam, il est choqué.
2: Il y a quelques instants là.
5: Je comprends pas, c'est la nature, tu vois.
2: Ouais, c'est la nature. Gibou, elle est comme toi, elle est pour Alfares et le cheval. Obligatoire de ramasser les cacas des chiens. Les chevaux, ça devrait être pareil. Ça devrait même être pire, nous dit Faisal. Ah bah ça fait des gros crottins.
5: Bah oui. Ouais.
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6: Et vous aussi, vous avez peut-être eu des embrouilles pendant l'été. Vous est probablement arrivé des choses ces derniers jours, ces dernières semaines. Vous nous racontez tout pour fêter le coup d'envoi de la nouvelle saison du morning de Difool. Laissez vos messages dès maintenant sur le WhatsApp du morning. Vous pouvez les envoyer dès maintenant, le 06 86 101 101. 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
1: La dernière de l'été du morning de Difool pour mieux préparer la nouvelle saison du morning de Difool. Lundi matin, 6h, 9h30, une team au taquet. Les meilleurs auditeurs de France, hein, toute l'équipe qui vous attend en direct avec de la thune à gagner, bien évidemment. 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Billie Jean, Michael Jackson. On fête le succès du biopic. Le biopic le plus vu de toute l'histoire du ciné. On se met Billie Jean. La sexy nana également, Aya Nakamura. L'artiste française la plus écoutée dans le monde est découverte sur Skyrock, Aya Nakamura. Elle arrafe le sexy nana. On va parler des fous. Est-ce que vous avez déjà croisé des fous dans les transports en commun? On en parle dans moins de 10 minutes avec Difool et toute l'équipe. Mais avant tout ça, l'actu et le sport. Pato, c'est parti. On débute avec la météo.
2: Ouais, Vincent. Et c'est une journée instable, hein, qui nous attend pour ce vendredi. Des orages sont prévus sur l'est du pays. Le Rhône, l'Ain, le Jura, la Haute-Saône, le Doubs, le territoire de Belfort et l'Alsace sont en alerte orange. Hein, soyez prudents. Et puis ça commence à s'améliorer à l'ouest où là, ça devient donc plus calme. Pour ce week-end, le soleil parviendra largement à s'imposer sur la moitié sud, mais ça sera plus nuageux sur la moitié nord. Côté température, il fait ce matin 15 en Bretagne, 17 à Lille et à Bordeaux, 18 en région parisienne et La Rochelle, 21 dans la vallée du Rhône, 24 à Montpellier, 26 à Marseille. Cet après-midi, 21 sur les bords de la Manche, 22 à Paris, 26 à Strasbourg, 28 à Lyon et Toulouse, 30 sur la Côte d'Azur et jusqu'à 39 encore sur la Corse qui est toujours en alerte canicule. La pollution, la qualité de l'air est bonne, sauf sur l'île de Beauté où on a des particules fines en provenance du Sahara.
1: Votre horoscope de l'amour d'ici à 8h et la Pato, c'est parti pour l'actu.
2: Et beaucoup de monde attendu dans les gares et sur les routes pour ce dernier week-end du mois d'août. Hein, les plus grosses difficultés de circulation sont pour aujourd'hui. La journée est classée rouge dans toute la France dans le sens des retours. Deux réacteurs de la centrale nucléaire de Gravelines dans les Hauts-de-France de nouveau à l'arrêt. C'est à cause d'une nouvelle arrivée massive de méduses dans le système de filtration d'eau. EDF avait déjà dû réduire l'activité il y a 2 semaines avec le réchauffement climatique, hein, les méduses sont de plus en plus nombreuses sur le littoral du nord de la France. Un homme de 27 ans condamné à 4 ans de prison ferme à Béziers, cet ancien pompier volontaire a été reconnu coupable d'avoir volontairement déclenché un incendie début juillet. 80 hectares de garrigues étaient partis en fumée. Ce récidiviste avait déjà été incarcéré pour des faits similaires en 2019. Le cerveau présumé des attentats du 11 septembre 2001 sera jugé en juin 2028. Khalid Cheikh Mohamed est détenu dans la prison militaire de Guantanamo depuis 20 ans. Il est considéré comme l'un des principaux lieutenants d'Oussama Ben Laden. Son procès n'a jamais eu lieu. Il est accusé d'avoir tué 3000 personnes sur le sol américain.
1: On passe au sport, Pato.
2: Et du foot, on va suivre la deuxième journée de Ligue 1 ce week-end. Lille reçoit le Paris Saint-Germain ce soir en match d'ouverture. Le coup d'envoi est à 20h45. Ça y est, Monaco a décroché son billet pour la Coupe d'Europe. Les Monégasques se sont qualifiés pour la Conference League en dominant les Polonais de Górnik 4-1. Et puis le Stade Toulousain condamné à une amende de 2,7 millions d'euros. Le club de rugby le plus titré de France a été sanctionné pour ne pas avoir respecté le salary cap. C'est le plafond salarial en vigueur dans le top 14. L'amende a été légèrement réduite par la commission d'appel.
1: Merci beaucoup Pato, on va te retrouver tout à l'heure pour un nouveau point bien évidemment sur l'actu et sur le sport.
2: À tout à l'heure.
1: Vous allez retrouver des thugs, une compile de thugs, des thugs complètement foireux qui sont retrouvés à la une de l'actualité dans la compile du Morning de Difool. C'est juste après Billie Jean de Michael Jackson, 7h34.
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1: Voici une compile de Thug. Yes. De Thug qui ont fait la une de l'actu tout de suite.
2: Thug un peu foireux.
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1: Ah, c'est les Thug foireux.
2: Ah, un peu foireux, ouais.
1: Bon, nos Thug, vous les retrouvez ce matin, le top 3 de la compile.
2: Allez, direction le 89 à Migennes.
1: C'est Lyon.
2: Ouais, où un collégien de 13 ans a volé 44 stylos 4 couleurs.
1: Oh, le Thug.
2: Ah, il était passionné par les 4 couleurs. Il avait toutes les couleurs de chez Bic. Bon, le vol était à chaque fois constaté, mais les agents de sécurité du magasin n'arrivaient pas à lui mettre le grappin dessus. Hein. Bon, à un moment donné, il était pris en flagrant délit. La police.
1: Les mecs ont fait une enquête pour savoir qui volait les stylos 4 couleurs. Quand même.
2: La police a même été chez lui perquisitionné.
1: Ah ouais.
2: Et a retrouvé donc la plupart des stylos dans sa chambre. Hein. Les vigiles ont aussi constaté qu'il mangeait des pains au lait et des bonbons directement dans le magasin. Bon, sa mère a finalement réglé le montant total du préjudice, hein, 200 balles, et l'affaire en est restée là.
3: C'est mignon.
2: Oui.
1: C'est mignon, ouais. Mais t'imagines, descente de police à la maison parce qu'il y a vol de stylos 4 couleurs.
2: Non, mais grave. Ouais. Bidon.
1: Et des vigiles ont constaté qu'ils mangeaient des pains au lait.
2: Ouais, et des pains au chocolat et des bonbons.
1: Et des bonbons. C'est ouf. Bon, moi, c'est un thug suisse que je vais vous présenter. C'est un papy. Il a 80 ans. Et il a volé sa propre voiture 6 mois après l'avoir vendue. Il est malin, le papy. Il avait préparé son coup. Il vend sa voiture, il garde un double des clés. Il attend un petit peu. Il a 81 ans, hein, le papy. Hein. C'est une Mercedes SL 350.
2: Ouais. Derrière,
1: moi.
2: Bon, c'est une belle Merco.
3: Ouais. D'accord, okay. Ancienne, mais très belle.
1: Il l'a vendue pour 21 000 euros. 6 mois après, il arrive. Il sait où il était garé sa voiture, enfin son ex-voiture. Il prend les clés, il ouvre la voiture, il se barre avec les clés et il se dit, personne ne saura que c'est moi. Et malheureusement, il s'est fait choper. L'auteur des faits était donc l'ancien propriétaire, le papy de 81 ans, qui avait gardé son double, sans le dire à l'acheteur, évidemment.
3: Ah, évidemment.
1: Et il s'est fait choper par la police. Il est écopé d'une amende de 1280 euros et une autre amende de 3850 euros
3: ah ouais,
1: avec,
3: quand même.
1: Avec sursis.
3: Ah. Ah ouais.
1: Donc, faut pas qu'il revole sa voiture, le
3: non.
1: papy.
2: Ça va.
1: Voilà, un vrai thug de 81 ans. Et à la place numéro 1.
2: Le champion, il est à Banalec, du côté du Finistère. Il a braqué une boulangerie avec un gun. Bon, voilà, il arrive cagoulé, il sort une arme de poing et, évidemment, il réclame le contenu de la caisse. Bah, la vendeuse se trouvait toute seule, elle, dans le magasin, dans la boulangerie. Bah, elle a pas, s'est pas démontée, elle n'a rien voulu entendre.
1: Elle est courageuse. Hein.
2: Ah ouais, elle a refusé catégoriquement de donner la caisse et elle a forcé le braqueur à quitter les lieux piteusement. Le mec, avant de braquer la boulangerie, il avait commandé un pain au chocolat, donc il est reparti avec son pain au chocolat. Voilà son simple butin. Il a rapidement été identifié, hein, pas malin, interpellé quelques heures après, jugé en comparution immédiate et il a pris 8 mois de prison avec la révocation d'un précédent sursis de 4 mois, donc bah, en taule direct. Et il devra aussi verser des dommages et intérêts.
1: Ça fait cher pour le pain au chocolat quand même.
3: C'est clair.
2: Ouais, ouais, ça fait voilà. un peu cher. Ouais.
1: C'était donc le thug le plus foireux du jour.
2: De ouf.
1: À Banelec dans le Finistère.

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1: Et là, bah tiens, vidéo TikTok qui fait le buzz, vous l'avez peut-être vu, c'est la vidéo du jour. Bon, la vidéo, il n'y a pas de son, donc on peut pas vous la faire écouter à la radio, c'est con. Mais on voit une femme, tu l'as vu, Guigui. Une femme faire ses besoins comme si de rien n'était.
2: Ah ouais.
1: Dans un RER, le RER A. Ah.
2: En fait, tu vois la meuf qui est accroupie. Oui. Elle a posé genre trois feuilles de sopalin sous ses fesses.
1: Avec des gens autour.
2: Il y a des gens autour, il y a des gens qui sont assis à côté et elle fait son popo. Quoi.
1: Voilà, chie.
3: C'est terrible. Écoute, moi, je trouve ça bien qu'elle ait mis les petites feuilles en dessous. C'est une marque de respect vis-à-vis des autres, je trouve.
1: Voilà, une marque de respect. Vous avez vu des trucs bizarres dans les transports. Tiens, vos témoignages en direct au 01 53 40 30 20. Vous nous appelez. Il y a vos WhatsApp aussi à écouter. Tiens, le WhatsApp que nous a envoyé Lorenzo. Bonjour Lorenzo.
4: C'est Lorenzo du 62.
1: Salut.
4: Alors moi c'était dans le métro de la ligne A à Lille.
1: Oui.

0: Tiens, c'est qui là?
1: Ouais, ouais, bah c'est. Mais tu t'appelles comment là? Comment
2: Patrick.
3: Hein?
2: Patrick.
0: Patrick. Oui.
2: Absolument,
0: allô,
2: oui.
0: Allô?
3: Allô?
2: Ouais.
0: Allô?
2: C'est Patrick.
0: Ouais, mais c'est quoi ça encore? Les conneries. Hein.
4: C'est quoi le bordel là?
0: Ouais, mais je m'en fous, t'as pas autre chose à faire?
4: Mais je t'emmerde, enculé de ta merde.
0: Oh, mais bah, tu peux pas te taper une chèvre ou quoi?
4: Bah, quand tu veux, bah viens, je suis à la maison.
0: Ouais, bah, c'est quoi ça encore? Vous arrêtez de nous faire chier?
4: Eh, t'es un guignol, t'as pas grand chose à faire.
0: Ouais, bah.
4: Tu peux pas aller au boulot, mais te faire chier les gens là qui travaillent.
0: Ouais, mais. T'arrêtes de raconter des conneries.
3: La voix qui donne.
2: Ah, vas-y, va au travail un petit peu.
3: Il faut aller au travail.
4: Quand tu veux ouvrir ça à 4000 euros.
2: Bon, mais qu'est-ce qui se passe là?
0: Ouais, bah, moi, si vite fait,
3: pardon.
0: Ferme ta gueule, t'arrêtes d'appeler, je te le dis.
2: Non, mais c'est vous qui venez de m'appeler.
3: Génial.
0: Ouais, ouais, bah, la petite chance, c'est pas loin.
4: Il y en a des cassos sur dans la terre. Putain.
5: Sur France,
2: il y en a. Merde.
4: T'as pas fini de m'emmerder là, toi?
2: Trimar, va.
4: Bah, donne-moi ton prénom et ton nom.
2: Patrick.
3: Patrick.
4: Patrick, ouais, t'as bien la tête d'avoir. T'appeler Patrick, ouais.
2: Allô?
4: Mais appelle-moi en numéro. Pas masqué, justement.
2: Mais c'est qui là?
4: Allô?
2: Je vous entends là.
3: Ah, c'est bien.
4: Ouais, il y a un connard qui appelle plusieurs personnes là, je pense.
2: Ah, d'accord.
4: Ouais, que moi, je suis. Ouais, je vous entends aussi, mais il y a un enculé qui s'est mis dans le réseau là. Et il nous insulte.
2: Ah ouais, d'accord. D'accord.
4: Bah, raccrochez que c'est un connard, je sais pas qui c'est, mais.
2: Absolument, oui.
4: Mais dis-moi, donne-moi ton prénom enculé là.
2: Patrick.
4: Patrick, ouais, t'as raison. Ouais.
2: Là, je suis à poil. Là.
3: À poil, Patrick.
4: Ouais, il m'énerve. Mais...
3: Il t'énerve.
2: Patrick.
3: Ouais, il t'a énervé.
2: Absolument, oui.
3: Non, absolument. On a appelé 12 hein, quand même.
5: Ah ouais.
3: 12.
5: C'est exceptionnel. En tout cas.
3: Oui,
6: ah ouais.
3: On peut le dire. Merci pour les numéros que vous nous envoyez. Et vos doubles appels, vous les retrouvez aussi tous les soirs entre 21h et minuit sur Skyrock.
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0: est sur le rap avec Nono La Grinta, c'est Love You, le 9-12 de l'été, le son de Skyrock en votre vendredi matin avec Fred que vous allez retrouver. Il y a PLK, Tempimpala et RN Boy, l'été du morning de Difool. On va terminer cet été du morning de Difool. Je vais vous donner votre horoscope de l'amour, votre puissance amoureuse sur une échelle de 0 à 5. Mais juste avant, il y a de l'argent à gagner sur Skyrock.
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0: qui est cash au 7-20-20 depuis le début de la matinée. Et on appelle quelque part en France. On appelle à Sedan. Allô, Juan.
1: Oui, bonjour.
0: Bonjour, Juan. T'es en direct sur Skyrock, Juan.
1: Ah, bonjour à tous. Bonjour à toute l'équipe.
0: Salut, Juan. Le A de celui qui a compris qu'il allait gagner de l'argent. T'as 23 ans. T'es à Sedan dans le 08. Allez, Juan, on regarde combien tu as gagné. Allons-y.
2: 700 euros.
0: Et bah, d'un coup d'un seul, voilà, t'es plus riche de 700 balles, Juan.
1: Ah, merci, c'est gentil.
0: Ah, bah oui,
1: merci à tous.
0: Et bah, nous sommes la radio des gentils. Félicitations, Juan. Voilà, tu vas pouvoir profiter, faire plaisir autour de toi du côté de Sedan. Tu attaques la journée avec les poches pleines. Bravo, Juan.
1: Vous êtes incroyable. Merci à tous.
0: Et bah, on va essayer de faire encore mieux alors. Ciao, Juan. Passe une belle journée. Bravo.
1: Salut.
0: À plus. Ciao, mec. Avec plaisir. Ciao, ciao.
1: Salut.
0: Et puis, on garde tous vos numéros, bien évidemment. Vous ferez tous partie du grand tirage au sort des 15 000 balles, des 15 000 euros qui aura lieu la semaine pro dans le morning de Difool. Les inscriptions continue, vous faites comme Juan de Sedan, vous envoyez cash au 7-20-20.
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0: la fin de cet été du morning de Difool. Ça a été un vrai kiff de passer l'été avec vous tous les matins, revivre les meilleurs moments du morning entre 6h et 9h. Vous retrouverez bien évidemment toute l'équipe du morning en direct lundi matin pour une toute nouvelle saison. Ils vous attendent entre 6h et 9h30. On va en reparler bien évidemment, on va préparer tout ça pendant tout le week-end. Vous allez retrouver Fred dans quelques secondes, hein, le gros son de Skyrock tout au long de la matinée en mode urban music non-stop. PLK, Tempimpala et RN Boy. Mais tout de suite, c'est parti pour votre horoscope de l'amour. Votre puissance amoureuse sur une échelle de 0 à 5, hein, l'horoscope de l'amour de ce vendredi 28 août avec 0 sur 5 pour les Verseaux et pour les Vierges. Alors pour vous, le but du jeu aujourd'hui sera d'éviter celles et ceux qui font du forcing, les Lions et les Béliers. Vous avez 1 sur 5, vous pourriez prendre votre distance avec quelqu'un ou quelque chose qui vous dérange, les Taureaux et les Balances. Et 2 sur 5, vous allez changer d'avis en permanence. Aujourd'hui, ça risque un petit peu de déboussoler votre entourage, les Poissons et les Gémeaux. C'est 3 sur 5 avec les autres qui viendront vers vous naturellement et votre sourire, il sera pour quelque chose. Les Cancers et les Scorpions, c'est 4 sur 5 avec votre sens de l'humour qui vous permettra de conquérir ou reconquérir la personne que vous avez en tête. Et enfin, on termine avec les Sagittaires et les Capricornes avec une rencontre aujourd'hui qui pourrait clairement tout changer. La journée s'annonce torride. Les Sagittaires et les Capricornes, c'est 5 sur 5 de puissance amoureuse. 9h02, Fred.
1: Eh ben, c'est parti, coup d'envoi.
0: Eh ben, on y va en mode urban music non-stop.
1: Coup d'envoi avec PLK Pocahontas qui sera bientôt en concert avec Skyrock.
0: Exactement, le Stade de France.
1: Stade de France blindé, incroyable.

0: Nicki Minaj à l'instant avec Starships sur Skyrock à 9h15. Je suis ravi d'être avec vous en ensemble jusqu'à midi avec du son, bien évidemment, ce vendredi, veille peut-être. Quand je dis veille, veille du week-end, bien évidemment, mais veille aussi de la rentrée, ça se prépare tranquillement. Courage à vous tous et bienvenue sur Skyrock. Dans un instant, le retour du son, ce sera avec Leto et Pineapple. Écoutez.
1: 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Elle veut croquer la pomme comme Apple.
0: Le son de culture Méli Mélo sur Skyrock, ce sera aussi dans un instant, juste après ça.

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Gims avec Soleil à l'instant sur Skyrock. Passez une bonne journée. Le son, ça continue. On va écouter Mauvais Joe avec Wagyu. Dans un instant, on se fera un classique de The Weeknd aussi dans quelques minutes. Mais juste avant sur Skyrock, voici Ariana Grande qui a sorti un nouveau projet. Et un extrait de ce nouveau projet s'appelle Edda Time.

Jusqu'au bout, le son de Michael Jackson, c'était Billie Jean, bien évidemment, à 10h moins le quart sur Skyrock. Bon vendredi à vous tous, le retour du son, bougez pas, hein, c'est dans un instant sur Skyrock. On va écouter Mauvais Joe, vraiment qu'à tout retourner sur cet été 2026. Mauvais Joe, du groupe Triangle des Bermudes, en solo sur ce morceau.

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9: Et c'est parti sur Skyrock, c'est l'heure de l'agenda concert, un concert en mode classique à pas louper. Rappelez-vous, Aristide Development, on les écoutait sur Skyrock à la fin des années 90. Aristide Development qui sera en concert le lundi 14 septembre prochain à partir de 20h sur la scène de l'aéronef de Lille. Le prix des places est 20 euros, les résas c'est dans tous vos points habituels.

plutôt automne avec toi, hein, vu le temps qu'on a cet après-midi sur la métropole lilloise et le bassin minier. C'était Adel Castillon sur Skyrock. Il est 2h de l'après-midi. Bienvenue à toutes celles et tous ceux qui nous rejoignent à l'instant même. L'émission, c'est les dédicaces. Hein. Le principe est simple. On passe tous les numéros, on lit vos messages en direct à l'antenne. Et pour les cadeaux, on fait croquer uniquement et seulement celles et ceux du Nord et du Pas-de-Calais. Bravo à Mathilde Dehaime et Hugo Delhomme qui repartent avec leurs invites pour l'OSC Paris Saint-Germain. J'aurai encore des invites à vous offrir, des e-tickets. Ça va tomber d'ici à 4h de l'après-midi. Là, on est reparti pour une toute nouvelle heure de son avec la patronne maintenant découverte sur Skyrock, Aya Nakamura, et la rafleuse Sexy Nana, dédicacée par Kitsch pour Aurélia de M. Aurélia qui bosse du côté de Verbaudet. Die Die derrière le son footballistique de Shakira et Burna Boy, et puis Bello et Dallas aussi pour Séminaire.

Séminaire, les deux Bretons, Bello et Dallas sur Skyrock. Skyrock, on continue de fêter le succès du biopic de Michael Jackson au cinéma, le biopic le plus vu de toute l'histoire du ciné. Le 2 est en prépa pour 2027, Michael Jackson maintenant pour Billie Jean et Mauvais Joe derrière du triangle des Bermudes avec Maladie sur Skyrock.

0: pour Eric et Nabil du Barber by James. On est du côté de Wattini. Big Flo Oli qui arrive aussi avec Picasso et puis J-3. Toute l'équipe du Morning de Difoulé est de retour en direct un lundi matin entre 6h et 9h30. Un nouvel horaire, 6h-9h30. On va repousser les limites de la matinée encore un petit peu plus loin avec toute l'équipe du Morning de Difoulé. Il y aura bien évidemment vos 15 000 euros. On va enfin savoir qui repart avec les 15 000 balles du 100% cash de l'été. Moi, j'espère que ça va tomber quelque part dans le Nord ou dans le Pas-de-Calais. Vous envoyez cash au 720. Vous avez encore tout le week-end pour vous inscrire. Cash au 720. On a déjà Justine Dedouet qui a pris 700 balles dans le 100% cash de l'été. On augmente le prize money. 15 000 euros à gagner la semaine pro. 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

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Le numéro 1 français, l'homme qui a vendu le plus d'albums en France ces 12 dernières années devant Johnny Hallyday, c'était Jules avec Parfum Quartier. C'est Hugo de Lille qui le dédicace depuis le TikTok Skyrock Lille. Une dédicace pour Malo. Skyrock, Urban Music Non-Stop, ça continue sous le mauvais temps sur le bassin minier et sur la métropole lilloise. Teddy Swims maintenant avec Mr. Know It All, Tiakola derrière Mélo Décalé et un classique de Pitbull avec Hotel Room Service sur Skyrock.

Hotel Room Service de Pitbull sur Skyrock. Il lâche sa première dédicace dans l'émission depuis le TikTok Skyrock Hill. C'est le Rebeu des Bois de Tourcoing qui a fait une dédicace pour tous ceux du PRP, le quartier du Pont Rompu, et pour No Stress. Mauvais Joe, maintenant son nouveau son, ça s'appelle Wagyu. Et puis Naika derrière pour One Track Mine.

0: Elle est franco-haïtienne, elle s'appelle Neika, elle est même née à Miami. C'était One Track Mine. Juste avant 3h de l'après-midi, Gims. Gims avec Soleil. Pim Pala également avec Dracula. La dédicace, celle d'Antoine, il est chez les DVE, voilà, supporter du LOSC. Antoine des DVE de Lambersart, une dédicace pour les supporters du LOSC. On espère la victoire ce soir contre le PSG. Moi, je vous souhaite la victoire. 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Et donc voilà, LOSC Paris Saint-Germain, les inscriptions, dernières inscriptions pour gagner vos places dans une petite demi-heure.
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4: Et on va parler foot maintenant sur Skyrock. Ce week-end, c'est l'ouverture du championnat de National 2, l'affiche de la première journée avec plusieurs clubs nordistes engagés en compétition dans le groupe D. Tout d'abord, Lycée-Croix qui va défier l'équipe réserve de Versailles. C'est demain à 18h du côté du complexe sportif Henri Seigneur de Croix. Et l'équipe réserve du LOSC va défier l'équipe de Wassel. Ça sera demain également à 18h sur la pelouse du stade Eden Hazard au domaine de Luchin à Canfranc.

Tame Impala, le son qui vient d'Australie sur Skyrock, hein, le son de Tame Impala avec Dracula, dédicacé par Lucille de Valenciennes. C'est pour Nadège. On relance une toute nouvelle heure de son dans moins de 15 minutes. Je mets en jeu les dernières invites pour l'OSC Paris Saint-Germain ce soir au stade Pierre Mauroy. Juste avant, on relance une toute nouvelle heure de son avec Gambi pour Onekwa Avia, Ariana Grande et Zat, I Made Love You Me, et puis Rainboy aussi, le protégé d'Ayana Kamura avec Elle Voulait sur Skyrock.

Le protégé d'Aya Nakamura, RN Boy sur Skyrock. Avec elle, vous laissez Skyrock. Ça continue, Urban Music Non-Stop avec Chéri Coco de Leto. Et puis Sicario également, le nouveau numéro 1 des streams dans le Nord. C'est le nouveau son rap français de Timal. Et toi,

0: Le nouveau son rap français de Timal, c'est le son le plus streamé dans le Nord depuis quelques jours maintenant. C'était Timal sur Skyrock, pilé pilé. L'homme de cet été 2026 découvert sur Skyrock, Mauvais Joe, le leader du triangle des Bermudes. Qui arrive pour le son. Bad Bunny également avec Nueva Yol, dédicacé du côté de Lille. Une dédicace de Chris pour son chien Simba. Ça se passe du côté de Lille Sud.
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50 tasses de PLK. Ça sera d'ailleurs l'événement musical de la rentrée sur la métropole lilloise. Un PLK que vous verrez en concert Skyrock les 8, 9 et 10 octobre sur la scène du Zénith de Lille. Pocahontas est dédicacé par Mig pour ses parents Angélique et Yves. Ça se passe du côté de Dunkerque. Été avec toi ou automne avec toi, hein, vu le temps qu'on a actuellement sur la métropole lilloise et sur le bassin minier. Adèle Castillon tout de suite, Bilouki derrière avec Fool et le classique de 50 Cent également avec Inda Club sur Skyrock.

50 sur Skyrock, un classique. On était en 2003, tiré de l'album Get Rich or Die Trying, 50 Cent avec Inda Club. 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La patronne maintenant sur Skyrock, Aya, l'artiste française la plus écoutée dans le monde et découverte sur Skyrock, c'est la pétasse dédicacée par Antoine, pour sa chérie Angelina, c'est à Lille. Et Culture derrière pour Méli Mélo sur Skyrock.

0: Méli Mélo, le son rap français de culture sur Skyrock. Vous allez retrouver l'homme de cet été 2026, Mauvais Joe, le leader du triangle des Bermudes. Avec Maladie à partir de 4h de l'après-midi, vous allez retrouver votre 16-20 avec Corentin. Mais juste avant,
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0: Alors merci à vous tous hein, qui avez participé pour gagner vos invites pour LOSC Paris Saint-Germain. Voilà, si on avait pu amener tous les auditeurs au stade Pierre-Mauroy, on l'aurait fait, mais malheureusement ce n'est pas possible. Mais n'oubliez pas que Skyrock va vous offrir vos invites cette saison pour tous les matchs du LOSC à domicile. Donc il y aura d'autres occasions de voir des beaux matchs. Là on va filer du côté d'Aubourdin. Allô Laurie?
2: Oui, allô. Salut Vincent.
0: Bienvenue sur Skyrock, Laurie. Tu as 39 ans. Aubourdin, je crois que là tu es en train de travailler, hein, c'est ça, Laurie?
2: Je suis en train de travailler, oui, je suis au boulot, en effet.
0: D'accord, on est à l'hôpital, c'est ça?
2: On est à l'hôpital.
0: Bon, bah, écoute, on va y aller vite, Laurie. On va te laisser t'occuper, bien évidemment. Et puis voilà, on va encore faire une grosse dédicace à toutes celles et tous ceux qui travaillent dans le milieu médical, le milieu hospitalier. Ouais. On sait que ça bosse, on sait que ça charbonne, évidemment. On est de tout cœur avec vous. Laurie,
2: c'est gentil, merci.
0: Un petit peu de distraction pour aller. Tu travailles pas ce soir?
2: De ça, je travaille pas, non. Bon, tout à fait dispo.
0: Eh bah écoute, t'es dispo, voilà, tu vas aller voir le LOSC avec la personne de ton choix. Le LOSC.
2: Ah, super.
0: Voilà, contre le Paris Saint-Germain. Et on compte sur les joueurs du LOSC pour te donner le sourire,
2: ah,
0: Laurie.
2: Oui, ouais.
0: Pour une belle victoire. Voilà.
2: Et super, bah, franchement, merci beaucoup. Vous allez faire deux heureuses là, ce soir.
0: Eh bah, tu vas avec qui au match, Laurie?
2: Bah, avec ma fille, je pense.
0: Et bah parfait, bah voilà, en famille, la mère et la fille, direct au stade Pierre-Mauroy, et on espère la belle victoire du LOSC. Bon, je te laisse aller
2: voir.
0: On
2: espère, on croise les doigts.
0: Ça va.
2: C'est gentil.
0: Bon travail,
2: beaucoup.
0: Et courage, et t'embrasse les collègues.
2: Merci
0: pour nous.
2: Vincent, vous êtes génial, merci.
0: Et
2: bah, à bientôt.
0: Et bah on va faire encore mieux. Ciao Laurie, ciao ciao.
2: Salut,
0: et
2: merci.
0: Puis, on enchaînera. Le foot continue sur Skyrock. La semaine pro, ça sera des invites à gagner pour aller voir le Racing Club de Lens contre les Merlus Lorientais.

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2: Le point météo sur Skyrock à Lille, 94.3 avec une ambiance beaucoup plus fraîche demain matin. Les températures à 16 degrés, le ciel sera assez lumineux en début de journée avec pas mal de vent sur la métropole lilloise. Pour demain après-midi, les nuages sont plus nombreux et quelques pluies et quelques averses possibles demain après-midi. Les températures aux alentours de 21 degrés et un vent à 50 km/h sur la métropole lilloise.
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16h tout pile, merci d'écouter Skyrock, c'est vendredi aujourd'hui, on va démarrer le week-end ensemble, c'est le 16-20, peut-être de l'argent à gagner sur Skyrock, on peut vous appeler dans toute la France, on se voit vendredi après-midi pour choper peut-être 300 euros, 500 euros, 600, 800, 1000 euros, et dès lundi matin, dans le morning de D-Fool, pour fêter le grand retour des 6h du mat, vous allez pouvoir choper 15 000 euros cash, restez à l'écoute de Skyrock et envoyez cash par SMS au 720, la thune à gagner toute la journée sur Skyrock, restez à l'écoute, d'ici là, on est promis sur le rap et on attaque maintenant avec Leto, il y a Big Floyoli juste après, et Gims arrive aussi sur Skyrock, on écoute Soleil.

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sur Skyrock, on attaque le week-end ensemble 16-20 en direct comme il se doit. 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On attaque le week-end ensemble avec tous les

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On est premier sur le rap, on est sur Skyrock. On démarre le week-end ensemble avec tous les numéros 1. C'était Tiakola, l'album arrive le 25 septembre. Deuxième projet solo, on vient de l'écouter sur Skyrock, Tiakola avec Mélo Décalé sur la radio des numéros 1. 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RN Boy, écoutez sur Skyrock, juste avant 17h.

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Skyrock promet sur le rap et promet sur les classiques. C'est aussi très très bon de réécouter ça pour bien démarrer le week-end. C'était Mario Williams, c'est PDD sur Skyrock. On vient de se faire Aino Manano à 17h tout pile, c'est le 16-20. Bon week-end, bah oui, ça y est, on peut le dire, hein, 17h, ça y est, c'est le week-end. On

La semaine prochaine, vous vous rendez compte, on peut l'appeler monsieur quand même. Monsieur PLK, vendredi, samedi prochain au Stade de France avec Skyrock, la grande tournée Skyrock dans toute la France qui va suivre à partir du 20 octobre. Pocahontas, PLK, que vous écoutez sur Sky, la radio des numéros 1. On démarre le week-end ensemble avec Culture, Millie Mello et nos sons d'Aïna Kamara. Juste après, ça s'appelle La Pétasse et on le découvre juste après sur Sky.

0: La frappe en classique. On va l'écouter, je pense à toi, ça fait plaisir ce classique. En cette fin d'après-midi, début de week-end, qu'on attaque ensemble sur Sky avec tous vos numéros 1 et vos messages aussi. Vous êtes là, vous êtes connecté sur l'application Skyrock. Salut à Diego qui est là connecté sur l'application Skyrock. Salut à Kongdo qui nous dit dédicace de la Vendée. Bah, dédicace à toi. Clovis, il y a du monde, hein. Nina aussi, Antoine à l'écoute de Skyrock. Connectez-vous sur l'application. L'application Skyrock, elle est gratuite. C'est l'application numéro 1 des radios. Vous pouvez nous écouter et nous envoyer plein de messages qui arrivent en direct dans le studio. Et écoutez Gambi qui arrive sur Skyrock. On les promet sur le rap. Gambi, René Kaovila. Juste après, il y aura Ariana Grande. Ça fait un mois qu'on a découvert son nouvel album. 2026, c'est son retour avec aussi du ciné avant la fin de l'année. Et elle arrive maintenant sur Skyrock, Ariana Grande, sur la radio des numéros 1. Il y aura aussi Mauvais Joe sur Skyrock avec Maladie. Tout ça, ça arrive tout de suite. Bon week-end, tout le monde.
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c'est Skyrock. Il y a un mois tout pile, on découvrait le nouveau projet d'Arena Grande qu'on vient d'écouter sur Skyrock. C'est le 16-20. Bah, c'est un bon début de week-end. Vous êtes sur la radio des numéros 1. Aussi, nouveauté maintenant sur Skyrock, c'est Guide Besbar, le rappeur parisien, à l'extrait de Jeunesse Dorée, son dernier projet. Le voici maintenant. On l'écoute avec Je pense à toi. Il y aura aussi La Rafleuse. Et je passerai un gros, gros classique des US. Travis Scott arrive sur Skyrock. On est promis sur le rap. Et on l'écoute avec Escape Plane. Travis Scott sur Sky. C'est la suite du 16-20.

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0: 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L'étoile arrive juste avant 18h. Avec Pineapple sur Skyrock, il y aura aussi un gros classique de Justin Timberlake. Tout de suite.
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6: Et on va parler foot maintenant sur Skyrock. Ce week-end, c'est l'ouverture du championnat de National 2. L'affiche de la première journée avec plusieurs clubs nordistes engagés en compétition dans le groupe D. Tout d'abord, Lycée-Croix qui va défier l'équipe réserve de Versailles. C'est demain à 18h du côté du complexe sportif Henri Seigneur de Croix. Et l'équipe réserve du LOSC va défier l'équipe de Wassel, ça sera demain également à 18h sur la pelouse du stade Eden Hazard au domaine de Luchin.

classique fait toujours plaisir à réécouter sur Skyrock. On est premier sur le rap avec Justin, Justin Timberlake avec Rock Your Body sur Skyrock à 18h tout pile. C'est Skyrock que vous écoutez, c'est vendredi soir, le week-end démarre ensemble, c'est le 16-20, c'est Corentin avec vous, avec peut-être de l'argent à choper. Je peux vous appeler pour vous offrir des virements toute la journée sur Sky. 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Ça repart direct avec Aya Nakamura pour démarrer, Sexy Nana, il y a Tchakola aussi. Et je passerai le son de Michael Jackson avec Billie Jean sur Sky. Bon week-end tout le monde. Let's go.

Moins d'un mois, dans, allez, 25 jours, on pourra découvrir le nouveau projet de Tiako là, qu'on va écouter sur Skyrock avec Mélo Décalé. Deuxième projet solo, on est promis sur le rap Tiako. On continue avec Michael Jackson, maintenant en classique. Michael Jackson avec Billie Jean et les sons de Rennes. Juste derrière, c'est Bello et Dallas avec Séminaire sur Skyrock. Tous les numéros 1 sont là dans le 16-20. Bon week-end tout le monde.

0: week-end tout le monde, ça y est, 18h17, on démarre le week-end ensemble sur Sky. C'est le 16-20, tous les numéros 1, Bello et Dallas, vous l'écoutez séminaire sur Skyrock. On démarre le week-end ensemble et dès lundi matin, vous allez pouvoir démarrer la semaine avec D-Fool. Ça y est, c'est le grand retour du morning sur Sky. 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Pour le retour, la rentrée, il y aura 15 000 euros à gagner et puis même des virements de 1500 euros. Ça aussi, on change pas. 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Vous répondez Skyrock, réponse très simple. Vous répondez Skyrock et à vous l'oseille, à vous les 1500 balles. Gros retour du morning, J-3 dès lundi matin, à partir de 6h du mat sur Sky. On continue pour Arena pour démarrer le week-end. J'ai besoin de démarrer le week-end aussi. Arena Grande, elle arrive sur Skyrock. Il y aura aussi le son de RN Boy. On va l'écouter, RN Boy avec Elle voulait.
1: Je voulais pas.
0: Et les sons de Mauvais Joe, nouveau son de Mauvais Joe de Triangle des Bermudes à écouter. C'est Wagyu sur Skyrock et on l'écoute tout de suite sur la radio des numéros 1. Bon week-end, profitez bien.
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0: Skyrock, promet sur le rap, promet sur les nouveautés aussi avec Mauvais Joe, de Triangle, des Bermudes. On va écouter Wagou sur Skyrock. On continue avec vos numéros 1. Et la suite du son, c'est le son de Naïka. Elle a 31 ans, elle est franco-haïtienne. Elle sait parler et chanter en anglais, en français, en créole aussi. On l'écoute maintenant sur Skyrock. Le son monte, monte en puissance dans le monde entier. Là aussi avec Noine Track Mine et Belka derrière avec Pocahontas dans le 16-20.
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0: 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On va Gambi, juste avant 19h. Gambi sur Skyrock dans le 16-20 avec René Kovila. Et juste après, je vous passe un gros, gros classique. Classique des Black Eyed Peas. On va l'écouter en entier sur Skyrock, histoire de bien démarrer le week-end, juste avant 19h. On est premier sur le rap.
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C'est Skyrock, je sais que vous avez kiffé là dans les voitures un petit peu partout. C'est parfait pour démarrer le week-end, le classique des Black Eyed Peas. Sans Skyrock, on est premier sur le rap. Il est 19h, c'est Corentin avec vous. J'espère que vous allez bien à l'écoute de Skyrock. On démarre le week-end ensemble avec tous vos numéros 1. Il y a aussi vos messages qui sont là sur l'application Skyrock. Salut à Janelle qui est là, salut à El Nino, salut à Tiffany, salut à Lara aussi. Et Corentin, très très beau prénom. Ils sont en direct de la voiture, ils vont à Deauville en mode week-end. Bah profitez-en, profitez du son de Skyrock aussi tout le week-end avec Mauvais Joe pour démarrer sur Sky, c'est maladie.

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Skyrock okay, premier sur le rap, ils sont deux, ils s'appellent Bello et Dallas, ils viennent de Rennes et ils explosent tout. On vient de les écouter avec Séminaire sur Sky. Bah, c'est un bon week-end avec Ariana Grande maintenant, et juste après c'est Rainbow qui débarque avec Elle Voulait sur Skyrock.

0: Passez une bonne soirée, c'est Skyrock que vous écoutez. Promets sur le rap avec Culture. On va l'écouter Milly Mello sur Sky. La soirée continue avec Planète Rap. Dernière soirée pour découvrir le projet de JDJ sur Skyrock entre 20h et 21h. Eddie Fool juste après pour la plus grande radio libre de France. Passez un bon week-end. On se retrouve demain à partir de midi sur Sky.
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9: Et on va parler foot maintenant sur Skyrock. Ce week-end, c'est l'ouverture du championnat de National 2, l'affiche de la première journée avec plusieurs clubs nordistes engagés en compétition dans le groupe D. Tout d'abord, l'Issé-Croix qui va défier l'équipe réserve de Versailles. C'est demain à 18h du côté du complexe sportif Henri Seigneur de Croix. Et l'équipe réserve du LOSC va défier l'équipe de Wassel. Ça sera demain également à 18h sur la pelouse du stade Eden Hazard au domaine de Luchin.

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0: Allez, c'est vendredi soir. Bon, c'est la fin des vacances, mais c'est le début du week-end. Voilà, en positif. Et on sera là lundi dans le morning en plus. Mais oui, dès 6h du matin, on va se réveiller ensemble. Ça va être bon, ça. Et là,

0: C'est Tiakola pour bien démarrer le week-end et pour bien démarrer cette radio libre. C'était Mélo décalé sur Sky.
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0: Et oui, c'est parti, venez l'équipe, ça y est,
3: ouais,
0: c'est parti.
3: Ouais.
0: Bonjour, bonjour,
3: bonsoir,
0: bonsoir. Bonsoir Samy.
3: Salut, bonsoir.
0: Bonsoir Romano. Bonsoir.
5: Bonsoir.
0: Bonsoir, qui va où? Bonsoir Romano, il revient. Hein. Bonsoir, bonsoir Karim.
3: Salut les filles.
0: Fais du sport peut-être.
3: Ouais, c'est possible. On va dire ça.
0: Bonsoir Karim, bonsoir la Marie.
5: Bonsoir.
0: Bonsoir Guigui.
3: Bonsoir tout le monde.
0: Bonsoir Médéline.
3: Non, pas bonsoir.
0: Bonsoir, mais si, bonsoir Médéline. Voilà, toute équipe est là, vous êtes là aussi. C'est Radio Libre, 21h minuit, la plus grande Radio Libre de France. Le vendredi aussi, c'est bien, on va démarrer notre week-end ensemble.
3: Allez, ça fait plaisir.
0: Et on va faire plein de choses. Alors, il y a plein de choses dont on va parler ce soir. Comment ça va votre vie de couple? Guigui, ta vie de couple, elle est bien?
3: Ça va très mal. C'est régulier.
0: Pourquoi tu t'es embrouillé avec ta meuf?
3: Non, justement.
7: Ah, mon pote.
3: Oh, tu sais que j'aimerais bien du coup.
0: T'aimerais bien t'embrouiller avec, avec ta meuf?
3: Ah, ouais, ce serait sympa. Mais non, du coup, ça n'a pas été le cas.
0: En fait,
3: au moins, il n'y a pas d'embrouille.
0: Ouais, quand t'es célibataire, c'est vrai, t'as pas d'embrouille.
5: Exactement. Ça, c'est pratique.
0: Ouais, mais après, il y en a plein qui nous écoutent. Parfois, on écoute des histoires de couple et on se dit, eh ben, on est bien quand on est tout seul. Hein.
3: Ah, ouais, c'est vrai, ouais.
0: Tu vois. Ah, tu vas voir tes potes quand tu veux,
3: pas
0: tu fais ce que tu veux, il n'y a pas d'histoire. Toi aussi, t'es bien célibataire.
3: Ah, bah, ça va, tout va bien. Tout se passe bien, je
0: pense. Les filles aussi, elles sont bien.
3: Ouais,
0: nombreuses à nous écrire tous les soirs. Oh là là, qu'est-ce qu'on est bien de ne pas être en couple avec Cédric. Eh oui, ça fait plaisir. Bon, on en parlera d'ailleurs. Tiens, on fera un truc tout à l'heure, on va faire sauvons les couples. Sauvons les couples, un couple est en danger, on va le sauver, vous pourrez nous donner les conseils, tout ça. Bah, on aura Momo. Momo qui veut qu'on sauve son couple, il va nous expliquer pourquoi. Tiens, on parle de couple justement. Peut-être l'émission qui va faire du bien aux célibataires ce soir.
3: Ah bah tant mieux.
0: Jennifer, qui a une relation chelou avec son mec, elle veut nous en parler et puis elle veut savoir ce que vous en pensez aussi. Donc on va s'en occuper.
5: On sera là.
0: Il y a Tom. Tom, tu nous as laissé un message sur l'appli. Laisse ton numéro pour qu'on s'occupe de toi. Sinon, on peut en parler aussi. Bon, plein de choses à faire ce soir. Nous retrouverons les Français et nos familles.
5: Ah ouais. On adore.
0: Mais oui, on adore.
5: Quand ils discutent ensemble.
0: On va les retrouver dans les doubles appels, là, tout à l'heure. Les doubles appels à retrouver d'ici. J'aurai peut-être des bonus en plus. Double appel à retrouver. On essaye de faire ça d'ici 10h. Le clash de la drague.
3: Ouais, ouais, ouais.
0: T'as mis en train de démonter la cuisine. Romano, il se fait quoi? Il se fait un café?
3: Je sais pas.
0: Parlé, tu vois, la vie de couple avec Romano, ça doit être. Non, c'est caca et café.
3: Du coup, Marie,
0: ouais. T'as un mec comme ça qui se réveille, qui fait un tatamar pareil, mais je sais pas comment.
3: Toujours.
5: Cariole fait.
0: Je sais pas comment elle fait. C'est,
5: ouais, c'est ça.
0: C'est terrible. Ah, bon. Qu'est-ce qu'on fait d'autre? Ah, il y aura Pamela aussi tout à l'heure.
3: C'est
0: vendredi, on ira draguer sur les réseaux. Alors, faites attention parce qu'il y a du lourd sur les réseaux. Il y a des lourds aussi sur les réseaux.
3: Ouais.
0: On va les draguer avant minuit. Il faudra séduire les pervers des réseaux, les relous des réseaux. On les retrouve donc avant minuit. Et puis le clash de la drague. C'est pour ça qu'il prend un café, Cédric.
3: Ah, ça doit être ça. Ouais.
0: Pour
3: il se prépare.
0: Pour se donner la pêche. Ah bah voilà, enfin. Voilà, puis toujours, toujours très silencieux, Romano. Alors ouais, je disais, il y a Tom, il y a ton message. C'est marrant, on va parler de ça pour démarrer. Bon, laisse-nous ton numéro, Tom, là sur l'appli Skyrock. Tom, il a 17 ans. Et il s'est fait choper. Bah, 17 ans, ils vous font chier pour ça au bahut.
3: Pourquoi?
0: T'es fait choper en train de rouler une pelle à ta meuf. Et je passe en conseil de discipline, mais c'est
3: Ça dépend les bahuts. Hein. Putain,
0: conseil
3: sévère,
0: de discipline pour avoir roulé une pelle à sa meuf.
3: Ah, bah, moi, j'avais pris. Je l'avais doigté, moi.
0: Ah, oui, non, mais
3: je m'étais l'image. Je pense qu'il m'avait pas vu parce que je la doigté dans le noir.
0: Oui.
3: Ah, bah, apparemment, il y a une petite lumière quelque part, du coup.
5: Ah, non, mais.
3: Il y avait un spot.
0: C'est.
3: Faut arrêter de rigoler,
0: monsieur. Excusez-moi. Alors, oui. On rit.
3: Non,
0: parce que vous
3: donc,
0: me faites rigoler avec
3: non,
0: vos messages.
3: Moi, j'étais. Moi, c'était un lycée. Voilà, mon lycée militaire. Donc,
7: Là, c'est sérieux aussi.
3: Je dois tes qui pue.
0: Oui.
3: Normalement,
0: alors, c'est parti. Radio Libre. Allez, on s'occupe de Tom, là, tout de suite. Tom, laisse-nous ton numéro de téléphone pour qu'on t'appelle. Conseil de discipline, parce que vous avez roulé une pelle. Dis-nous si vous êtes déjà passé en conseil de discipline, conseil d'établissement. C'est pareil. Non, c'est pas pareil. Conseil de discipline, c'est pire.
3: C'est quoi un conseil d'établissement? glissant.
4: C'est peut-être pas, pareil, non?
5: Moi, j'ai
4: Je sais pas, non, à mon avis, c'est la même
3: chose. J'ai entendu ce mot, t'as pas inventé maintenant, là.
0: Non, mais j'ai cru que j'avais.
4: T'as mal lu ou t'as mis ces deux messages?
0: Bah, c'est pas si vieux, c'est il y a une dizaine d'années.
3: Un conseil d'établissement?
4: Genre. Ah, moi, il y avait que conseil de discipline aussi.
3: Ah, moi aussi, ouais, c'est vrai.
4: Moi, c'était conseil de discipline, et puis après, le truc au-dessus, c'était de foutre dehors direct.
0: Voilà.
4: Donc, moi, je dois t'équiper qui pue un soir après, je sais pas, il devait être 20h30, parce que tu sais, nous, on avait vu que c'était un internat, on avait du temps libre. Et on était dans une salle, donc elle était restée ouverte, elle était assise sur moi, et j'avais mes doigts dans sa chatte, quoi.
0: Oui, c'est pour. Oui.
4: On se galochait, au moment où le surveillant où il est rentré.
0: Tu bondais?
4: Ah ouais, grave. Et au moment où le surveillant est rentré dans la salle, tu sais, j'ai retiré ma main discrètement, mais je pense pas qu'il m'avait vu.
0: T'as mis la main?
4: Non, mais la main dans la culotte, tu vois.
0: Ah, sinon, elle avait une grosse.
4: Ah oui.
0: Grosse chatte, pour qu'il pue.
4: Non, pas de grosse chatte, mais bien se prendre plein de doigts, quoi.
0: C'est bien, la raison.
4: Et
0: Enfin, la raison, si c'est ton truc.
4: En tout cas, elle aimait ça, quoi.
5: Pourquoi pas?
4: Et j'ai retiré ma main et il a dit, bah, vous faites quoi?
0: Je dois te pour qu'il pue, t'as dit.
4: Non, j'ai dit, on a rien dit. Elle a essayé de se lever en speed, de se refroquer.
3: Ouais, c'est
4: un peu genre le pantalon. Non, mais il faisait vraiment nuit noire dans la pièce, tu vois. Il y avait genre juste le boîtier, tu sais, issu de secours, là.
3: Mais c'était où? C'était une chambre?
4: Non, c'était dans une salle. Parce qu'en fait, nous, le soir, vu que c'était un internat, tu sais, il laissait les salles de cours ouvertes.
0: Pour qu'on puisse baiser.
4: Bah, oui, c'était plus ou moins ça. Quoi, c'était.
0: Il y a beaucoup qui baisaient dans les.
4: Quoi, peut-être pas baiser entièrement, mais je pense qu'il y a des mecs qui se faisaient sucer des fois. Parce que nous, moi, je me souviens avec elle, on passait devant des salles, on rentrait.
0: T'étais au lycée.
4: Ouais. Et il y avait déjà un couple, donc t'allais dans une autre salle, tu vois, tu les laissais tranquilles. Sauf pour les amis partout, c'est éventuellement. Mais et quand on y est rentré, elle a dit ouais, vous aurez des problèmes, et on s'était fait exclure trois jours chacun, et le motif c'était
0: à doigté pour qu'il pue.
4: Non, c'était juste embrassade.
0: Ah.
4: Mais moi je pense que dans les bahuts, les internats ils sont en panique. C'est admettons, tu sais que tu niques et que tu la foutes enceinte. C'est pour le bahut, ça fait pas c'est pas super pour l'image de marque.
0: Ouais, ça va, ils veulent repopuler la France ou pas?
4: Oui, mais
0: parce qu'on dit qu'on pas assez d'enfants
4: dans les bahuts, après se fait des histoires, les parents qui s'en mêlent.
0: Tiens, il y a Julie qui nous laisse un message. Ah ouais, toi c'est chaud toi. Qui a sa fille qui a 13 ans et qui à 13 ans a été convoquée parce qu'elle a roulé une pelle à un mec. Comment vous réagissez?
4: Ah mais moi je te dis, ça m'étonne même pas, hein.
0: Comment vous réagiriez si vous êtes parent et que vous découvrez que vous recevez la notification, enfin le truc, qui vous dit que votre fils ou votre fille est convoqué en conseil de discipline parce qu'il s'est passé un truc de sexe?
3: Moi, 13 ans, félicitations.
0: Tu vois, pour Tom, il a 17 ans, je vois pas pourquoi on le fait chier à 17 ans parce qu'il roule une pelle, c'est pas
4: grave. Non, je te dis, dans les bahuts, ils sont en panique qu'il y ait des gosses mis en route.
0: Oui, mais tu roules une pelle, tu vas pas faire un gosse.
4: Oui, mais ils se disent, ouais, on ne serait pas intervenu, ils seraient peut-être allés plus loin, tu vois, et puis peut-être qu'après, ils ont peur qu'il y ait des histoires, tu vois.
5: Dans mon internat, on pouvait même pas se tenir la main.
4: Non, moi non plus. Bon, des fois, moi, ça dépendait vachement des surveillants. Il y en a, tu sais, ils laissaient faire. Il y en a, c'était des vraies têtes de con.
0: Bravo, Julie, parce que toi, t'es cool, parce que t'as été cool avec ta fille. Elle me dit, moi, j'ai rigolé. Je suis sûr que ça aurait été un daron qui reçoit le même truc sur sa fille à 13 ans, qui roule une pelle à un mec. Il y a plein de darons qui auraient été.
3: Ça aurait peut-être pas été la même.
0: Qui auraient été comme des oufs. Hein,
3: ouais. Après, moi, je comprends, parce que. Oh putain, elle emballe plus que moi, là.
0: La 13 ans, elle emballe plus que toi, oui.
3: C'est ma gosse, elle emballe plus que moi.
4: Elle fait des meilleurs pères, putain.
0: C'est ouf.
3: Mais je comprends, parce que moi, mon lycée, pareil, c'était un petit peu, on va dire comment, un peu.
5: Serré.
3: Un peu serré, on va dire ça comme ça.
0: Ouais.
3: Et si effectivement, il y avait deux élèves qui étaient en train de se rouler une bête de pelle, genre au milieu de la cour.
0: Oui.
3: Je pense qu'il y aurait même eu exclusion du lycée direct, quoi.
0: Exclusion?
3: Ah, je pense, ouais.
0: Pour une pelle?
3: Ah, je te jure. Parce qu'en fait, c'est parce que la pelle en soi, c'est pas grave. Mais c'est le côté, bon, vous êtes très à l'aise de faire ça dans la cour devant tout le monde. En plus, il y a des plus petits.
0: Je sais pas, donc on pouvait se rouler des pelles.
3: Ah, ouais,
0: on le faisait discrètement.
3: Ouais, voilà, c'est ça.
0: Pas au milieu du bahut.
3: Peut-être que si eux ont pas été discrets, le lycée, ils ont pu mal le prendre, quoi.
4: Moi, j'ai un couple, ils se sont fait surprendre en train de ken, mais ken complet.
0: Ah.
4: Il est en train de la baiser sur le bureau d'un prof.
3: Oh non, mais c'est dingue.
5: Non, mais là, faut y aller quand même.
0: Il a léché. Je sais pas s'il a léché, mais il a laissé des traces ou pas?
4: Non, mais en fait.
0: Le prof, il arrive le lendemain, il pose ça.
3: Ah, tiens.
0: Il pose sa trousse.
3: Mon stylo, il est resté collé.
4: Mais ils se sont fait prendre en flag. Ils étaient à poil, quoi. La meuf, elle était en train de se faire dézinguer sur le bureau. Hein.
3: Ouais, mais quelle idée aussi.
4: Le surveillant, il est arrivé. Et eux, ils se sont pris une semaine d'exclusion. Tu vois.
3: Tu m'étonnes. Ouais, franchement, logique.
4: Ça a fait le tour du bahut.
3: Tu m'étonnes.
4: Mais tu vois, franchement, mais et a priori, ça le part. Le surveillant, il a bien attendu qu'il les a matés.
0: Ah, le salaud.
3: Et il a bien attendu qu'il commence à niquer. Il aurait pu intervenir juste avant, genre, ah ouais, bon, vas-y, arrêtez-vous. Et non, non, il a attendu.
0: Biggie, il aurait regardé jusqu'au bout, lui.
7: Ah, j'aurais jeté un œil.
3: Mais le mec,
7: c'est le gros pervers.
3: Non, mais le mec, là, c'était un peu un sadique. Aujourd'hui, je pense qu'il aurait des problèmes. Parce que, genre, le soir, lui, dans les, à l'internat, le mec, bon, vu que c'était des militaires, il était en Rangers. S'il te plaît, le soir, pour choper des élèves qui dormaient pas, il enlevait ses Rangers et le mec, il se promenait en.
7: Ah, pour pas faire de bruit.
3: Oh, ouais, non, mais. T'as que ça à foutre, t'as quand même une sacrée merde. Et le mec il se promenait en chaussettes, s'il te plaît, dans le couloir pour choper.
7: Ah, c'est vraiment l'enquêteur, quoi.
0: Il était ouf, lui. Il y a Chichaman qui dit Moi, quand j'étais en collège privé, ouais, c'est ça, ils ont convoqué ma mère pour une pelle.
3: Ah, je te dis, hein.
0: T'es un truc de ouf, ça. Toi, t'es en public, toi, Guigui.
7: Ouais.
0: Et toi, Samy, à Marseille, c'est chaud, on a le droit de se rouler des pelles.
8: Moi, ça me surprend tout ce que vous dites parce que.
0: Moi aussi, hein.
8: Ah ouais, moi, je roulais des pelles normal, fallait pas que ça soit en mode trop érotique non plus, hein.
0: Ça t'étienne, t'avais plein de couples et.
8: Ouais, tu pouvais te tenir la main, rouler des pelles.
0: Escalocher pendant la.
8: Après, je pense.
0: Dans la récré, quoi.
8: Ouais, dans la cour, hein, dans les couloirs, tout ça, je pense que c'était pas trop toléré, quand même. Mais dans la cour, ouais, pas de soucis.
3: Toi, Guigui, y avait un internat ou pas?
7: Non, pas du tout. Je m'en serais foutu, en fait.
0: Eh bien, je vais te motiver. Regardez, y a RL qui nous envoie un message qui s'est dépucelé à l'internat.
7: Ah tiens, sympa en fait.
0: Ouais,
7: quand même, c'est pas mal.
5: Tu vois, ça peut avoir le côté positif.
0: Ça peut être motivant. Il y a déjà les lits qui sont prévus, donc il y a des côtés pratiques quand même. Bon, allez, on en reparle, on y revient là tout à l'heure dans un instant. Les réactions pour Tom. Il y a Jennifer. Tiens, je vous parlais avec sa relation. On va parler d'une relation, la tienne, relation Jennifer.
9: En direct du 78.
0: Salut Jennifer. Tu vas nous parler d'une relation chelou, toi. La relation que tu vis actuellement, c'est ça?
9: Exactement. Bah en fait, c'est une relation assez ambiguë. Ça fait 7 mois qu'on se fréquente et c'est un coup on est en couple, un coup on n'est pas, sachant que on se comporte vraiment comme un couple. Et à un moment donné dans notre relation, on a posé un mot, c'est-à-dire le mot couple sur notre relation.
0: Ouais.
9: Et là, depuis peu, c'est récent, c'est il y a une semaine, on a eu une dispute parce que du coup, j'ai découvert que au final, il DM des meufs sur Instagram.
0: Et ça t'énerve.
9: Ça m'énerve parce que du coup on est en couple et pour moi c'est pas des textos en mode des messages en mode oui ça dit ça va, c'est ouais t'es bonne, des choses comme ça.
0: Hein, et donc, ah ouais. Coup, bah, oui, en effet, oui. Donc je peux comprendre. Ouais. Donc, comprendre ça te bloque un peu, oui.
9: Ouais, voilà. Et donc au final, le fait de voir ça, je me dis non mais c'est pas normal. Et donc lui, il me dit non mais au final on n'a jamais été en couple, alors qu'au final c'est lui qui est le premier qui m'a dit que on est en couple.
0: Lui en fait il est en couple quand ça l'arrange, en gros.
9: Voilà, exactement. Et maintenant il me dit que si je dois être en couple avec lui, bah je dois accepter le fait qu'il doit flirter avec des meufs sur Instagram.
0: Parce que pour lui
9: en fait DM et flirter des meufs, et ben c'est pas tromper. Et pour moi c'est le cas.
0: Oui.
9: Donc du coup, ma question c'est est-ce que c'est normal ou pas, parce que
5: t'imagines si t'es en couple, c'est pas normal.
0: T'imagines la question que t'arrives à te poser, le mec il t'a matrixé la tête. C'est-à-dire que t'arrives à te demander est-ce que c'est normal qu'il aille discuter avec des meufs et leur dire t'es bonne, tout ça.
5: Alors tu sais que c'est pas normal si t'es en couple.
0: Oui, c'est pas normal.
9: Exactement.
0: C'est pour ça que je dis, quand on a la tête dans une histoire d'amour, parfois on perd le sens des réalités.
5: Ouais,
0: c'est
5: clair. T'as aucun recul.
0: Comme on dit, on perd pied.
9: Ouais.
0: Et je sais pas ce que vous en pensez. Si mettez-vous à la place de Jennifer. Vous êtes avec votre meuf, vous êtes avec votre gars, et il ou elle va discuter avec des mecs ou des meufs sur les réseaux.
5: Non mais dans ces cas-là, tu te mets pas en couple. Enfin après c'est une étiquette, mais tu te fous pas en couple. Tu
9: vois, c'est ça.
5: Ouais, tu gardes ton plan cul régulier, quoi.
0: Oui. Comment vous réagissez, vous découvrez des trucs. Ça vous est arrivé, vous pouvez nous raconter. Allez-y avec l'appli, le skyrock.fm, le 41759. Dites-nous si vous avez découvert des trucs sur les réseaux. Les réseaux, c'est une grosse source d'embrouille dans les couples.
10: Parce que souvent, ouais.
0: Cédric, comment tu...
10: Moi, ça m'est déjà arrivé, je me suis embrouillé avec une meuf à cause des réseaux.
0: Tu réagirais si, par exemple, tu regardais sur l'Insta de ta meuf, n'importe quoi d'ailleurs, sur n'importe quel réseau,
10: ouais.
0: Et tu la vois qui discute avec d'autres mecs.
3: T'apprends qu'elle suce des bites sur les réseaux.
0: Et qui dit, elle lui dit par exemple, voilà pour toi, c'est 300 euros, je te fais un prix.
10: Ah putain, c'est moins cher.
0: Je t'arrange.
10: Voilà, par exemple, comment tu réagis? Je l'arrange, ouais, je suis vénère.
0: Tu serais vénère.
10: Ouais, je demande un prix.
0: Tu demandes une réduction pour le prochain coup.
10: Normal, attends.
0: Tu vois, très bien. Comment vous réagiriez, Romano? Tiens, tu vois ça sur les réseaux de carriole, elle discute avec des mecs et elle leur dit oh t'es trop mignon toi, tu sais que j'adore les pompiers et j'espère que tu as une grosse lance. Tiens voilà, je prends un truc au hasard, une petite conversation au hasard. Tu tombes là-dessus, comment ça se passe?
3: Ah bah moi l'histoire elle s'arrête.
0: Toi t'arrêtes direct.
3: Fini. Tu sais, j'essaye pas de négocier, tu vois. Vas-y, t'as envie de te faire baiser ailleurs, bah va te faire baiser, mais
0: parce que
3: ça
0: pour toi,
3: pas avec moi.
0: Ce qu'a reçu Jennifer, ça veut dire que le mec, il
3: envie de baiser ailleurs. Non, mais Jennifer, c'est pire que tout. Parce que toi, en fait, il te prend. En plus d'être con, le mec, pour moi, il te prend pour une conne. C'est-à-dire qu'en fait, le mec, il t'explique, vas-y, on est en couple, mais en fait, il faut que t'acceptes, en gros, que je te fasse cocu pour qu'on soit en couple.
0: Oui.
4: Ouais, donc ça. À partir de là, moi, je dirais, bah, va te faire mettre, vas-y, va baisser tes putes et me casser les couilles. Coup.
0: Ah, tu vois.
9: Bah, c'est ce qui s'est passé justement, c'est que je lui ai dit que au final, bah, moi, j'adhère pas à ça, c'est que j'accepte le fait que lui, il a envie d'avoir d'autres nanas, mais ce sera sans moi. Moi, je suis pas dans ça.
0: Bah oui.
9: Et au final, maintenant que moi, je lui dis, je veux couper les ponts, sachant que je travaille avec lui, faut savoir. Donc, bah là, il fait tout pour me récupérer. Enfin voilà, et parce qu'il n'accepte pas le fait que bah moi, je lui ai dit, je lui ai mis un stop par rapport à tout ça, quoi. Mais je sais très bien que moi, ayant des sentiments pour lui, je sais que. Bah, je peux flancher très rapidement, malheureusement. Et je sais que lui bah, ne changera pas sa situation et, que, et qu'au final, bah, il va continuer à parler avec des nanas. Quoi. Et ça me saoule parce qu'au final, j'ai l'impression que je ne l'intéresse pas. Alors qu'au final, je sais pas, il joue avec moi et je le sais en fait.
0: Bah ouais. Donc, il y a F35 qui nous dit dégage-moi ce connard. Salut Eve, on te fait un gros bisou.
5: Bah, là, il rame, hein, le connard.
0: Et on salue la Bretagne. Ah, il y a plein d'autres messages aussi. Brice qui dit viens me voir, qu'est-ce que tu fais avec un mec pareil. El Nazca, bonsoir Jennifer, laisse tomber ce bouffon. Allons boire un verre ensemble. Je ne DM personne. La seule personne à qui je parlerai, ce sera toi. Et derrière, il met un petit smiley avec les yeux tout ronds qui regardent sur le côté et, la bouche penchée. C'est mignon. Donc ouais, non mais qu'est-ce que tu fais avec un mec comme Zetir? Il y a plein de messages que vous nous envoyez.
5: Bah ouais, en plus il est trop malheureux.
0: Et en plus t'as plein d'auditeurs de Skyrock qui sont prêts à t'aider.
4: Voilà, il essaie de rattraper le coup parce qu'il sent que tu lui échappes. Donc forcément pour lui et son amour propre, ça lui fait du mal.
5: Exactement.
4: Tu vois.
5: Exactement.
0: Voilà, est-ce que je pourrais avoir la signification de propre?
4: Va te laver.
9: Après, ce que je comprends pas, c'est il me dit que c'est moi qui ai un problème parce qu'il me dit que j'aurai un problème dans mes prochaines relations avec des hommes parce que je ne vais pas accepter parce que tous les hommes, d'après lui, tous les hommes vont tromper les nanas et moi, du coup, comme je suis très loyale et très fidèle, et ben moi je suis pas dans ça moi.
0: Et tu vois déjà un mec qui te parle des prochaines relations que tu vas avoir, c'est qu'il a pas envie de rester avec toi.
5: C'est clair.
0: Donc le mec il s'est grillé tout seul en fait. Je t'ai dit, il t'a matrixé la tête. Le mec il est en train de te dire tes prochaines relations alors qu'il est avec toi.
5: Ouais.
0: Quand t'es vraiment amoureux, tu vas pas dire ça à ta meuf.
5: Tu penses pas à ça.
0: Donc c'est un connard, Émilie, qui nous dit.
4: Non mais même toi, il faut que tu réagisses quoi. Je veux dire, à un moment donné, tu te rends bien compte que ce qu'il te dit c'est que de la merde.
0: Que de la merde.
4: Non ouais. Mais tu sais, le mec il t'explique en gros, de toute façon, t'auras un mec qui te fera cocu, mais pas forcément, tu sais. Lui, il voit les relations comme ça, mais comment t'arrives à accepter ça? Moi, je te l'enverrais bouler.
0: Bah oui. Guigui, toi, tu réagirais pas de la même manière, toi.
7: Si, je crois que si.
0: Pitié, ma chérie.
7: Non, pour le coup, non, mais.
0: Pitié, tu as le droit de rêver des mecs sur Instagram, mais ne me laisse pas tomber.
7: Pas à ce point-là.
0: Pitié.
7: Non, mais moi, rien qu'au premier message, au premier DM que je vois.
0: Ça fait une crise.
7: Ah, mais moi, direct, pour moi, c'est de la tromperie tout de suite, la question se pose même pas.
0: C'est crise.
7: Donc, pour moi, c'est crise de nerfs et la relation est terminée, quoi.
5: Dans
7: la
5: foulée.
0: Et tu pleures.
9: Il y a eu des histoires avant.
0: Mais pourquoi tu es avec ce mec?
9: Il y a eu des capotes perdues. Il y a eu des je raccompagne une nana, mais c'est parce que j'ai fait un bon samaritain. J'ai une nana parce que j'habitais à Berlin à l'époque.
0: T'as raccompagné une meuf?
9: Ouais, c'est ça.
0: Lui,
9: il a raccompagné une meuf, du coup, chez elle. Parce que, soi-disant, elle était assez éméchée, donc il y avait personne qui pouvait l'aider. Donc lui, bon samaritain, il a dit, mais vas-y, je la raccompagne.
4: Pour une bétiote.
0: Une bétiote, ce qu'on dit en Bologne.
4: Ne fais pas
0: la bétiote.
4: Non mais là, tu passes pour une idiote, tu vois.
0: Oui.
9: C'est clair.
4: Non mais tu te laisses trop faire.
7: Le mec
4: il te raconte n'importe quoi et toi tu gobes le truc.
0: Et
4: le
0: mec, et tu te poses des questions pour savoir si c'est normal.
4: C'est comme on dit, le mec.
0: Il est fort quand même.
4: Il te prend la main, tu donnes la main, il te prend le bras quoi. Tu sais, le mec il te raconte n'importe quoi. C'est le bon samaritain, il raccompagne une meuf bourrée. Mais je vais te dire la vérité telle quelle je la pense.
0: Vas-y, dis la vérité telle quelle je la pense.
4: Telle que je le pense.
0: Voilà.
4: Pour moi il a raccompagné la meuf, il l'a niqué hein, dans la voiture.
0: Moi j'aurais des gros doutes moi aussi. Le mec c'est un
4: chat. Ce mec qui t'explique, elle était bourrée, je me suis senti obligé de la ramener.
0: Il y a le gitan du 34 qui nous dit le mec c'est un charreau. Oui, c'est un charreau. Enfin, il y a ça. Tiens, vos réactions pour réagir en direct, 01 53 40 30 20. Vous nous appelez. Il y a Pharrell qui voulait réagir en direct avec nous, avec du 90. Salut Pharrell. Pharrell qui nous a fait un bruit de cheval. Ça va Pharrell?
11: Ça va et vous?
0: Ça va bien, Pharrell.
7: Ça va, Pharrell.
0: Alors qu'est-ce que t'en penses, si vous voulez réagir par rapport à Jennifer, t'en penses quoi de ça?
11: Oui, exactement. Bah écoutez, moi je tiens à dire franchement, ça sert à rien de
0: continuer
11: d'approfondir de continuer l'histoire parce que c'est clair que le mec il se fout de sa gueule.
0: Oui. Et c'est vrai que moi, voilà, il n'y a pas un qui
11: est jeune aussi, j'ai été con aussi, puis des choses comme ça quand on fait des choses pareilles, c'est que
5: dans tous les cas
11: qui va voir ailleurs et qui n'en a rien à foutre quoi.
0: Mais sur les messages, je sais pas si vous avez vu dans l'équipe, j'ai peut-être pas vu tous les messages parce que ça défile grave, mais j'ai pas vu un message qui nous dit oh non mais le pauvre c'est normal qu'il te fasse ça etc.
11: Ah non mais clairement faut même le pire des charros, même pire des cons, il va pas dire le contraire.
0: Mais toi t'as réussi à matrixer une meuf, toi? Dites-nous d'ailleurs si ça vous est arrivé les gars de matrixer une meuf comme Jennifer a été manipulée. T'es arrivé toi?
11: Farrell? Clairement, moi bien sûr, j'ai déjà fait moi, purée, j'ai déjà matrixé des nanas.
0: Qu'est-ce que t'as fait?
11: À l'époque?
0: Ouais, vas-y. Ouais.
11: Mais le problème c'est qu'c'est facilement manipulable quand on est jeune et con. On a beau raconter des blabla, ça marche, ça fonctionne. On leur vend du rêve au début, puis après, bah, une fois qu'elles sont dedans.
0: T'en profites.
5: Ouais, c'est ça.
11: Bah, on joue un peu de leur faiblesse, en fait.
0: Tu joues avec ses sentiments, c'est ça?
11: Exactement.
0: Ouais, il y a Marwan qui nous dit un bon conseil. Ne vous mettez jamais en couple avec une personne qui squatte sur les réseaux. Je sais de quoi je parle, lol. Oui, c'est vrai, gros squatteur sur les réseaux, ah ouais. Marwan. Il y a Mehdi aussi qui voulait réagir. Bouge pas, Farrell. Hein. Écoute bien, Jennifer. Mehdi, il arrive pour toi. Tu as vu les. Hey, t'as vu comme ils sont sympas, les auditeurs de Skyrock?
3: Attends, Mehdi, c'est une chose.
0: Mehdi en direct du 78. Salut à toi, Mehdi. Ouais.
12: Bonsoir Diffoul, bonsoir toute l'équipe, bon et surtout bonsoir Jennifer.
3: Salut.
12: Alors j'ai bien écouté Jennifer, là l'histoire elle sent pas très bon.
0: Oui.
12: Je vais pas mentir. Et donc bah comme tu le dis Diffoul, une histoire qui se termine, c'est une nouvelle qui commence, donc je voulais me placer là ce soir.
5: Ah bah évidemment.
0: C'est ça. L'autre. Les auditeurs de Skyrock sont toujours là pour rendre service.
5: Évidemment.
12: Alors j'ai 33 ans et j'habite pas très loin de chez elle, donc si jamais elle voulait boire un verre et puis qu'on discute.
0: Ah vous êtes tous les deux du 78, ouais, vous êtes tous les deux du 78.
12: Ah oui, elle a dit une ville qui est toute près de chez moi, donc.
0: Oui, t'es à Poissy, toi, Jennifer.
13: C'est ça.
12: Et moi je suis
3: poisseux. Il a carrière.
0: Ah ça c'est clair.
3: Ah, non, moi je suis poisseux.
0: Ah énormément, ouais.
13: On est voisins.
0: Alors.
12: Ouais, c'est ça.
0: Alors Jennifer.
13: Bah pourquoi pas.
12: Ouais. Bah après c'est pas à quoi je ressemble, donc bon, elle dit pourquoi pas, mais bon faut voir quoi.
13: Peut-être je suis moche hein, donc voilà.
5: Ah ouais.
12: Ouais c'est pour ça que.
3: En tout cas tu sais bien te vendre.
5: Oui, ça commence bien votre histoire.
3: Ah, peut-être que je suis carrément.
12: On a la radio. Non mais Romano. Ah Team Romano, hein, juste.
3: Non non mais c'était pas pour toi, c'était pour elle.
0: Pas pour les deux d'ailleurs, vous avez dit.
3: Ouais parce que
12: elle dit ouais. Très charmante. Oui.
3: Bah écoute, de toute façon, il faut se voir pour juger sur pièce, comme on dit.
0: Non,
12: ouais, après, exactement, bah, le week-end arrive, donc,
0: Bah
3: vous
0: oui.
3: Vous tenez au courant,
12: bah, ce soir, je...
0: bah oui.
12: Ce soir,
3: ah, ce soir, je peux pas, je suis avec ma femme.
5: Ah, il bosse.
12: Non, je travaille.
3: Je suis avec ma femme et mes gosses, là, donc, bon.
12: Non, je travaille de nuit, j'ai pas de femme, j'ai pas de gosses. On va vite en besogne, mais faut d'abord qu'elle clôture son histoire.
13: Exactement.
12: Je pense.
0: Mais pourquoi tu l'as pas close, comme il dit
13: Justement, c'est que j'ai close cette relation, sauf que il y a deux trois jours, et donc au final, là, il revient parce que je travaille avec lui en ce moment. Je travaille, c'est mon collègue aussi. Ouais. Et donc il faut savoir qu'il revient, il me titille un peu, il m'embête, et donc moi je tiens, et je sais que
3: Non, mais voilà, te laisse pas avoir. Le mec qui te raconte que de la merde, tu sais les trucs, genre si t'es en couple, n'importe quel mec te fera cocu, mais ça c'est
0: pas vrai.
3: C'est pas vrai du tout, tu vois. Il dit n'importe quoi.
13: Mais vraiment, je me suis posé la question. Je me suis dit, mais attends, mais il me pose, mais parce que j'en ai eu des anciennes relations.
3: Non mais ne sois pas bétiote.
13: Mais là je suis quand même intelligente et mature pour comprendre, bah et oui. J'ai une prise de conscience. Mais là je me suis dit, non mais attends, mais peut-être qu'il a.
3: Mais non, enfin, mais il dit que de la merde.
0: Mais qu'est-ce qui fait que qu'est-ce qui fait que, parce que t'aurais une copine qui te raconterait la même histoire que la tienne, je suis sûr que tu lui dirais, mais qu'est-ce que tu fous avec ce mec? Qu'est-ce qui fait que ce mec, quand tu le revois, tu te... Bah tu t'es limite à retomber.
5: Il a peut-être une très grosse bite.
0: Peut-être. Il est limite à retomber dans le piège.
5: Il a un gros kiki.
0: Est-ce que j'adore les gros kiki?
5: C'est charmant.
4: Moi j'adore les gros kiki qui me font muquer.
5: Oh, mais c'est pas possible.
4: Toi-même tu muques? Toi-même tu muques.
13: Je pense que c'est plutôt un espoir parce qu'au final il me dit des choses et moi, enfin voilà, je.
4: Mais le mec c'est un baratineur, il dit que de la merde en plus.
13: Il s'est passé tellement de choses en 7 mois que du coup bah je me dis ouais ça va se terminer comme ça, enfin franchement je sais pas,
0: c'est terminé le jour où t'as vu le message sur les réseaux là, t'es bonne, enfin tu vois,
4: non mais puis moi je vais pas te foutre en bas, hein, mais
0: au lieu de penser au bon moment, pense à toutes les meufs qu'il a dragué, la meuf qui était soi-disant bourrée qu'il a ramené, tout
4: non
0: ça.
4: Mais moi je vais pas te foutre en bas, hein, mais clairement vu comment tu décris le mec, à mon avis t'es cocu, hein.
0: Oui,
4: qu'est-ce que c'est, franchement
7: bah c'est certain même.
0: Farrell, tu penses qu'elle est cocu, Jennifer? Toi qui nous parlais des mecs qui mettaient des disquettes au.
14: Bien sûr.
0: Ah, tu vois,
5: Bien sûr.
4: Ah bah lui, bien sûr, il est prêt à tout pour se placer. Donc.
0: Non, Farrell,
14: c'est moi, mais c'est moi.
0: C'est lui qui se place, c'est Mehdi. Mehdi, tu penses qu'il a fait conclure la meuf? La meuf, le mec, pardon.
14: Bah ouais, mais en bonne voie, s'il l'a pas fait, c'est en bonne voie.
0: Moi, je pense qu'il a fait cocu avec la meuf qu'il a ramenée.
5: Minimum.
0: Et qui va draguer.
5: Il a donné une toute petite info. Plus,
14: en tout cas, c'est un gros manque de respect de dire à une autre meuf qu'elle est bonne alors que toi, t'es en couple.
0: Bravo, Mehdi.
5: Bravo,
0: et rencontrez-vous, Mehdi et Jennifer. Je suis sûr que vous allez faire un bon couple, tous les deux, là. Non, mais c'est vrai. T'as vu ça, le mec, il te respecte pas. Mehdi, lui, il sait.
5: Il est là, le gars.
13: Ouais, à voir. Bah pourquoi pas,
0: Mehdi,
13: pourquoi pas.
14: Je peux
5: laisser
14: mon numéro, il
5: n'y
14: a pas de
5: soucis.
0: Comment t'as dit?
5: Okay.
0: Ah bon, on vous connecte tous les deux alors.
5: Ouais.
0: On va vous connecter. Non, on vous connecte tous les deux.
14: Ouais.
0: Et quoi qu'il arrive, que ça se passe bien avec Mehdi ou pas d'ailleurs, ou bien avec d'autres ou pas, laisse tomber ce mec, il va te faire souffrir. Il y a plein de messages que vous nous avez laissés à Coco qui nous dit ce mec, c'était le début d'une relation galère. Oui, je pense que c'est déjà une relation galère d'ailleurs. Bon, Jennifer, tu nous tiens au courant quand même pour la suite de l'histoire? Mais vas-y,
13: ouais,
0: coupe les ponts et puis passe à autre chose. Des bisous, Jennifer.
5: Prendre la tête avec lui, ouais.
0: Bon, on te fait des gros bisous.
13: Merci, bon courage.
0: Et merci, Mehdi, pour le coup de fil. On vous connecte tous les deux, hein, promis. Et vous nous tenez au courant.
14: Bah, de rien.
0: Bah, bisous.
14: Ok, ça marche. Merci, Diffoul. Bonne soirée, l'équipe.
0: Et puis, Farrell aussi, merci à toi. On vous envoie votre t-shirt Skyrock, Mehdi dans le 7-8, Farrell dans le 90. Des bisous, Farrell.
14: Ça marche.
0: Et aujourd'hui, t'es amoureux.
14: Bisous, bonne soirée à vous.
0: T'es amoureux, tu fais pas cocu ta meuf, tout va bien?
14: Non, du tout, amoureux à 100%.
0: Bravo, beau gosse. Ouais, comme quoi, on peut être un charreau pendant une certaine période ou avec certaines personnes et puis devenir un lover comme tu l'es devenu, Farrell.
14: Exactement,
0: Samy. On te fait des bisous. Salut, Jennifer.
4: Salut.
0: Et on vous envoie votre t-shirt Skyrock. Ciao. Et dans un instant, on va s'occuper de Imran. Alors Imran, grosse honte qui s'est tapé devant la famille, devant sa maman plus précisément. On va s'en occuper. T'as une petite idée, Cédric?
7: Ouais, peut-être, ouais.
4: Je pensais à un truc aussi.
0: Pensez à un truc?
7: Ah bah oui.
0: Dans un instant, on va tout vous dire. Il y a un truc auquel il faut bien penser, c'est lundi matin se réveiller avec nous parce qu'on est de retour.
4: C'est la rentrée.
0: Pour une nouvelle saison du Morning, c'est la rentrée, ouais. On parlait de conseil de discipline là il y a un instant. Eh bien la rentrée, c'est lundi. Pas de conseil de discipline, mais la rentrée. Vous allez vous mettre en rang, on va faire l'appel et dès 6h, on va se réveiller ensemble. 6h du matin, le Morning, le grand retour avec 15 000 euros à gagner.
4: Ah ça c'est bon.
0: Et
4: ça.
0: Oui, Romano, tu vas te lever avec nous, j'imagine. Lundi matin.
4: Ah bah.
0: Et qu'il y a 15 000 euros.
4: Je serai là.
0: Dès 6h.
4: Je peux même être là avant s'il faut.
0: Oui, vous auriez le Morning Guest.
4: Je ne vais pas dormir, je pense. Je vais attendre jusqu'à lundi.
0: Donc 5h du matin, le Morning Guest. 6h du matin, le retour du Morning en direct pour une nouvelle saison qu'on va démarrer ensemble. C'est la rentrée, c'est sympa la rentrée.
7: J'aime grave.
0: 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Vous êtes tranquille. Lundi, vous réveillez avec nous sur Skyrock dès 6h du matin. Et 15 000 euros à choper. Qu'est-ce qu'on fait? On s'occupe donc d'Imran. Dans un instant, il y a les doubles appels qui arrivent. Plein de choses à faire avec vous, comme d'hab, jusqu'à minuit. Un problème au lit avec Momo. Problème de couple. Et on s'occupe de tout ça. Le clash de la drague.
7: Ouais.
0: Dernier clash de l'été, on peut le dire.
7: C'est ça,
0: Cédric et Romano, qui va gagner?
4: Allez, dernière pétée avant la rentrée.
7: C'est toi qui est pété.
0: Tu veux te péter? Tu veux te faire une pétée, Cédric?
7: C'est moi qui vais prendre des pétées.
0: Bon, allez. Profitez bien. 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
4: Et Nono La Grinta tout de suite sur Skyrock, c'est Love You sur Sky, premier sur le rap.

0: C'est toujours bon, hein, Nono La Grinta avec Love You sur Skyrock. Et c'est toujours bon de se retrouver. Tous les soirs, on est là pour la radio libre. Et lundi matin, on sera là en direct pour vous réveiller. N'oubliez pas le rendez-vous. J-3 avant le grand tour du morning.
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0: Et ouais, 21h minuit, notre rendez-vous tous les soirs sur Skyrock, ouais, le vendredi aussi. Alors, on a une opération Sauvons les couples.
2: C'est ça.
0: Ça, on fait régulièrement. Dès que vous avez un problème de couple, vous le savez, vous pouvez nous appeler, vous nous en parlez. On va tous donner des conseils. Je ferai appel à vous pour la Sky Solidarité. C'est Momo qui va débarquer. Couple et sexe également. Ça va être super. Couple et sexe. Bon, on va revenir au problème, au bahut, les problèmes de Tom et son conseil de discipline. Alors, ça, je trouve ça scandaleux. Tu roules une pelle à une meuf et t'as conseil de discipline.
2: Ouais, j'avoue.
3: Scandaleux.
0: C'est ouf, ça.
4: C'est un scandale.
0: C'est vrai.
2: Bah ouais, c'est vrai. Ouais.
0: Vous avez déjà roulé des pelles au bahut?
2: Normal.
0: Non. T'as jamais eu
2: ça?
4: Non, pas dans le bahut, non.
0: Pourquoi? Parce qu'on a voulu.
4: Non, c'est parce que ça n'a pas.
0: Paris, toi,
4: c'est
0: pas
3: bah oui, moi oui.
4: On se fait en dehors, nous.
0: Attire l'arigot, toi.
3: Non, bah pas attire l'arigot, mais pour moi j'étais en internat, donc forcément.
0: Je me rappelle plus, Samy, t'as déjà roulé une pelle?
2: Ouais, mais c'était pas interdit, moi.
0: C'est pas... Ah, t'avais le droit. Moi aussi.
2: Pareil, on avait le droit, ouais.
0: Bah ouais. Toi, t'as roulé des pelles au bahut.
3: Ouais, c'était interdit.
0: Tu faisais devant les potes et les potes applaudissaient.
2: Ah, bah attends, gros, même. Je me rappelle même une fois, le proviseur il est passé, il nous a vu, il a rien dit.
4: Il a applaudi,
2: mais normal.
0: Il était excité.
2: Je crois, ouais. Il a commencé à se coucher.
3: Ah, dégueulasse. Ah, ouais,
0: oui, c'est ça. Et toi, Guigui, t'as roulé des pelles au bahut?
2: Nous, c'était pas interdit non plus, mais ils étaient pas fans quand on le faisait. Hein.
0: Mais tu l'as fait ou pas?
2: Rarement, je crois.
3: Mais t'étais dans une école catho?
2: Non.
3: Alléluia.
2: Anormal?
3: Ouais.
2: Ah, ok.
0: Bah, fallait rouler des pelles à tire-larigot comme
4: ça.
0: Ah,
4: ouais.
2: Putain, ça donne envie en plus.
3: Ah, ouais.
4: Comme ça, ouais.
0: Bon. On va parler de problèmes de famille. Est-ce qu'il y a quelqu'un dans la famille avec lequel ça passe pas, avec lequel vous avez des problèmes, avec lequel vous vous êtes embrouillé? Vous nous racontez, parce qu'on a le message de Imran. Imran, c'est un garçon, hein, Karim?
2: Ouais.
0: Imran, qui donc. Parce que Imran, il nous dit, tu me dis pas si t'es un garçon ou une fille, mais enfin bon, a priori, Imran, t'es garçon. T'as 15 ans et toi, t'as un problème parce que ta mère t'a vu mater un film de cul et j'ai trop honte par rapport à elle, j'ose plus lui parler. Elle non plus, je sens qu'elle a changé depuis. Bah, imagine, tu te mets à la place de la mère. C'est vrai, tu vois ton fils en train de se branler,
3: ouais, c'est
0: devant, en train de se branler devant un film de.
2: Mais,
0: mais quelle idée de pas te cacher.
3: Bah ouais, ouais, cool, fermez la porte.
0: Laisse-nous ton numéro, Imran, si on peut t'appeler, c'est cool, comme ça on peut en parler là. Donc Imran, donc petit problème de famille avec ta mère.
2: Ouais.
0: Ça a jeté un froid, tu vois.
3: Ah bah normal, ouais, c'est logique.
2: T'imagines ta mère du full headshot en train de te branler.
0: Horrible.
3: Oh, ah c'est ouais,
0: comment tu réagirais toi, Karim?
2: Putain, gros, la honte, pareil que
0: t'es,
2: lui.
0: T'es en train de te taper une queue, t'es assis devant ton ordi.
3: Comme un con.
0: Tu te tapes une queue et ta mère elle arrive à ce moment-là. Et
2: je trouve une technique, je me roule par terre, je fais un truc.
0: Ouais, mais elle voit le film, puis elle te voit en train de bander.
2: Ah gros, c'est chaud.
5: Ouais, elle rentre à ce moment-là, tu craches.
0: Ah ouais, là, c'est pire, gros,
5: et tu lui craches sur la jambe.
0: Oh non.
3: Ah mais toi, le mec part loin.
2: En te retournant, ça fait
3: non.
2: Ah merde. Oh, dans l'œil.
3: Ah ouais, c'est ça.
2: En gros, non, mais je rentre pas pendant plusieurs jours, je pense.
0: Ah ouais.
2: Ouais, ouais, faut que je me fasse oublier.
5: Non, mais c'est vrai que ça fout la honte.
0: Ouais, mais il a 15 ans, il va pas fuguer.
5: Non, c'est pas la solution, mais
0: ouais.
5: Quelle idée aussi de se branler comme ça, quoi.
2: Quelle idée.
0: T'es jamais fait choper, Romano, en pleine branlette?
5: Bah, moi j'ai failli, mais j'ai dit que j'avais mal au ventre.
2: Ouais, mais j'en suis sûr, elle t'a cramé, elle a pas jamais voulu te le dire.
5: Ouais, non, mais je pense.
2: Non, mais pourquoi tu demandes pas? Tu sais, un jour j'étais dans la chambre.
5: Ouais, non, mais non.
2: À ton avis, je faisais quoi, maman?
5: Tu sais. Non, mais c'est bon. J'en ai assez.
3: C'est pas la peine de reparler.
5: J'en ai assez fait subir. Avec tout le reste, je vais pas. C'est bon, c'est le passé. Le passé, c'est le passé.
2: Tu vas l'achever, là, gros.
0: Non, mais ouais, elle a rien vu, t'es sûr?
5: Non, mais en fait, elle est rentrée, je me tapais une queue sous ma couette. Et
0: ah,
5: en fait,
0: mais sous la couette.
5: Ouais, ouais, ah non, bah ouais, mais quand t'es chez tes parents.
0: Bah, Imran, lui, là, il était moins prudent.
5: Ouais, bah ouais, mais bon, t'évites de te taper une queue comme ça, la bite.
2: Normal, ouais,
5: complètement à l'air, sachant que t'es chez tes parents.
0: Ah, tu sais, peut-être que Imran, il savait pas si sa mère.
2: Ouais, mais même, gros.
0: Si sa mère était là ou pas.
2: Ouais, mais même, tu sais que moi, quand j'étais chez ma grand-mère, même s'il y avait personne dans la baraque, je me branlais, je m'enfermais dans ma chambre, gros.
0: Ah,
2: on sait jamais, il y a quelqu'un qui rentre, tu l'entends pas.
0: Moi, j'avais pas de serrure dans ma chambre, moi.
2: Ah, mais c'est quoi ça?
0: Bah oui, mais donc je peux pas m'enfermer, je peux pas m'enfermer dans la chambre.
2: Ouais, ouais. Fallait être dans
3: alors tu vas dans la salle de bain.
0: J'aime pas me branler dans la salle de bain.
3: Ouais, enfin bon, au moins c'est discret, il y a un.
0: Ouais, mais c'est froid.
2: Tu t'es armé, le mec, il te faut ton confort.
0: Ouais, moi il faut être tranquille, il faut, il faut un lit, il faut être.
3: Il faut être bien installé.
0: Exactement.
2: Mais tu la niques pas.
0: À peu près la même chose. Ah non, tu niques ta main là, dans ce cas-là.
3: Oui, c'est autre
0: chose. T'es arrivé à personne d'autre, Samy, t'es fait choper en train de te branler?
2: Non, jamais gros. Heureusement, je serais trop mal à l'aise.
0: Tu serais plus gêné par ta mère ou par ta sœur?
2: Ah, par ma mère.
0: Ah, ta mère.
2: Ouais. Ma soeur, c'est la même génération, on peut se comprendre, tu vois. Ma mère.
0: Ah, je me sais que levier.
2: Devant un match de l'OM. Ouais, bouge pas, j'arrive.
0: Ah, je suis en train de me séguer.
2: Non, putain, la daronne, gros, c'est chaud. Quand même. Ah, ouais, c'est chaud, gros.
4: Ah, ouais, bien
0: derrière. Toi, Cédric.
4: Ah, je préfère mon frère à une crème que ma mère, t'es fou, toi.
2: Je préfère même mon frère.
4: Il va
2: craquer,
4: il va gueulerie, la daronne, c'est un peu l'affiche.
2: Ça va la choquer, gros.
0: Et toi, Guigui?
2: Alors, j'ai jamais été cramé.
5: Oh, Jésus. Oh, Jésus, Marie-Joseph.
2: Jamais. Non, mais frère, par contre, si j'avais été cramé. Mais
0: tu serais mal comme Imran ou pas?
4: Ah mais ça peut encore t'arriver. Hein,
5: mais il est de fou. T'aurais été confessé.
0: Non, non mais t'aurais pu.
2: Non, pas sur le
0: ça,
2: coup.
0: Ça aurait pu t'enlever un poids du cœur.
2: Oui, peut-être. Non, mais surtout vis-à-vis de ma daronne.
5: Le curé t'aurait dit oh, branlez-vous devant moi.
0: Montrez-moi comment c'était.
2: T'as pas vu le message de Joga Bonito?
0: Non, j'ai pas vu.
2: Moi aussi, je me suis fait griller avec la Gaule et maintenant, on a deux enfants, ma mère et moi.
0: Très drôle, Joga Bonito. Ouais, donc Guigui, jamais arrivé non plus.
2: Non, jamais, putain, heureusement.
0: Même oh, presque oh, arrivé, non.
2: Non, même pas. Même je fais pas. Toujours gaffe, je prends toujours mes précautions, tu vois. Donc je fais ça vraiment tard le soir quand je sais que tout le monde est couché, y a pas de soucis.
0: On a un vrai spécialiste de la branlette avec nous.
2: J'essaie de faire attention.
0: Et ça vraiment c'est pas mal. Non Imran, je pense que ça va passer avec ta mère. Après vous pouvez nous dire hein, si ça vous est arrivé. Il y a Kylian qui a 16 ans dans les Hauts-de-Seine qui dit moi pareil, j'ai regardé du porno sur mon ordi dans ma chambre et ma mère a cramé. J'ai mis du temps à m'en remettre. Tu vois c'est ce que je disais. Il faut peut-être
3: ah laisser, non mais c'est logique.
0: Laisser passer le temps là. Moi c'est mon mec que j'ai chopé en train de se branler. J'étais mort de rire. Lui il était tout gêné et après il était énervé. Ah ouais il était vexé que tu l'aies chopé en train de se tirer sur la nouille Yasmine qui nous envoie un message. Ouais, c'est des moments privés hein, qu'on passe tranquillement.
5: Non mais Pierron,
0: avec nous-mêmes.
5: C'est de la sexualité quoi, donc t'as pas forcément envie de partager ça avec tes parents.
0: Et à quel âge on demande
3: en général ou alors t'as vraiment des soucis.
0: Il y a Sos qui nous demande quel âge il a, Imran. Il a 15 ans, Imran. Bon, vous pouvez réagir. Faut toujours faire attention quand on se branle. Moi, je fais ça sous ma couette comme ça. Si quelqu'un arrive, je suis tranquille.
3: Bah, c'est ce qu'il faut faire.
0: Ouais. Bon, vous réagissez, vous nous laissez vos messages. Allez-y, 01 53 40 30 20. J'avais trop honte quand ça m'est arrivé. Ma mère, Harry Plotter, qui nous envoie un message. Salut Harry Plotter. Ma mère, il a 29 ans. Ma mère m'a déjà cramé. J'avais trop honte. Je suis parti pendant 2 semaines chez un pote.
3: Ah ouais.
0: Après, on en a plus jamais reparlé. On a fait comme si de rien n'était. Ta mère, c'est forcément que tu te branles. Ouais, je suis d'accord.
5: Ouais, mais elle est pas obligée de te voir.
3: Voilà, c'est ça.
5: Je suis là, c'est le truc.
0: Il y a Joe qui nous laisse un message. Je suis d'accord avec toi, Joe. Mais
5: comme arrivé à un âge, tes parents ils savent que tu baises.
0: Ouais, mais tu
5: peux couple,
0: pas baiser.
5: Mais t'as pas forcément envie qu'ils te voient en train de baiser, quoi.
0: Ouais.
3: Non, on est d'accord.
0: Moi, c'est mon frère qui va choper en train de me branler. Après, il me faisait du chantage en disant je vais le dire à maman. Ça, c'est un enculé. Ça, Gaëtan qui nous envoie un message. Ton frère, t'as jamais chopé non plus Guigui?
2: Non, non plus.
0: Tu serais gêné?
2: Bah, écoute, déjà moins que la daronne. Mais
0: à choisir, tu préférais ton frère. Tout le monde préférait que ce soit son frère.
3: Ouais,
0: ou ça,
3: bah ouais, logique.
2: Bah, parce que
5: Marie, t'as déjà chopé ton fils, on lui demandait.
3: Bah en fait, je crois.
2: Ah, ça veut dire oui ça.
3: Non mais je crois, mais il était.
0: J'ai un fils. Oui, Théodore.
3: Non, mais il était sous sa couette et il dormait.
5: Ah, Théodule.
0: T'es horrible.
3: Mais il était déjà majeur et tout ça, tu vois. Mais il dormait dans mon salon et je crois que je l'ai cramé. En fait, comme il n'y a pas de porte à mon salon, si tu veux, je suis passé.
5: Ça sentait la bite.
3: Non, ça sentait rien du tout. Je suis passé et j'ai cru que je le dérangeais, donc j'ai parti en arrière.
5: Ah, Théodule, tu fais chier. Attends, ça sent la bite.
2: Attends, je peux t'aider, fiston.
3: Ah, dégueulasse. Mais
5: maman va s'y indiquer par contre, hein, je te le dis.
3: Non, mais.
0: Dans la pièce à côté, tu fais pas de bruit.
3: Ah, bien sûr, t'as raison.
0: Il y a un monsieur, il va monter sur maman pendant que tu tapes une queue. J'imagine la scène, ce truc. Il y a Star 37 qui dit moi, c'est un de mes potes, il s'est branlé dans la voiture de sa mère lorsqu'elle roulait. Ah ouais, non, mais t'imagines. T'as, tu prends des risques.
3: Ah bah ouais. Ouais, c'est comme Romano qui avait touché sa gothique là.
0: Ah, t'avais branlé aussi, non?
5: Ouais, bah branlé, ouais. Voiture, non, mais j'avais mis des doigts dans la chatte, moi.
0: Dans la voiture de ses parents.
5: Ouais, bah ouais, ouais.
0: Vous étiez derrière, il y avait le père et la mère devant, et toi qui étais en train de te faire branler par ta gothique.
5: Et je lui mettais des doigts dans la chatte.
0: Et personne n'a rien vu.
5: Non, et il y avait le frère à côté de moi.
0: Oh,
3: non, mais c'est ça, c'est surtout ça.
0: Et le frère, il a rien vu?
5: Non, il était complètement. Il était un peu con.
0: D'accord, bah écoute, tant mieux dans ces cas-là, vaut mieux qu'il soit con.
5: Il avait pas. Ouais, on va dire qu'il avait pas la lumière à tous les étages, quoi.
0: Ouais.
5: Il tenait un peu de sa mère.
2: Ah ouais, tiens.
0: Un message pour. Tiens, un message pour toi, Imran. C'est Chandler Bing qui nous laisse un message. Il nous dit faut relativiser. Les daronnes ont fait des trucs avant toi. Elles ont déjà branlé des mecs avant d'avoir des enfants. Et elles savent ce que c'est.
3: Ouais,
5: ouais mais d'accord, mais.
0: Ouais, mais bon, ça reste à daronne.
5: Moi, j'ai pas envie de savoir que ma mère, elle a branlé des bites.
0: Ouais, t'es.
5: C'est la sexualité par enfant. Ça peut être un peu séparé, c'est pas mal.
0: Oui, c'est mieux, hein.
5: C'est ah vrai. Oui, non, mais c'est clair.
0: On comprend que tu sois gêné, Imran. Après, je te dis, le temps, ça va laisser passer les choses. Vous pouvez réagir, vous pouvez nous dire 01 53 40 30 20.
5: Tiens, et 7, par rapport à mon histoire,
2: attends,
5: là,
2: je l'appelle. Bon.
5: Ah bah. Bon, alors, 7. Je ne dis pas.
0: Tu dis pas?
5: Bah, sauf s'il ne répond pas.
2: Il vas-y, je te fais un signe.
5: Fais-moi un signe. De la régie finale.
0: Sinon, il y a Nono. Vous avez vu, tout se passe en direct. Vous pouvez réagir en nous appelant 01 53 40 30 20.
5: Oh.
0: Et l'appli. C'est Medellin qui.
5: Qu'elle ferme sa gueule.
0: Bah, elle réagit.
5: Elle comprend rien si elle dit à chaque fois.
0: Elle a réagi à l'émission. Tu ne comprends pas tout le monde. Il y a des gens qui comprennent, Romano.
5: T'as compris, Cédric?
4: Ah bah ouais, j'ai compris. Elle a envie de bouffer.
0: Elle a bien vu, Cédric. Elle a envie de manger, mais délire.
4: Là, maintenant, elle va casser les couilles à Karim, on regarde.
2: Il répond ou pas, cette?
6: Ouais, mais attends, parce qu'il est au taf, il y a du bruit derrière, attends, je lui dis de se caler.
0: Bon, il se cale. Et il y a Nono du 61, elle nous dit, moi c'est mon petit frère, il était en train de regarder du porno sur sa tablette. La tablette a bugué sur une paire de seins, la honte d'aller voir les parents. Imagine, regarde maman, la tablette elle est coincée.
2: Elle a frisé. Non mais des fois, il faut faire gaffe avec tout ce qui est Bluetooth et compagnie, tu vois. Parce qu'admettons, ton téléphone se connecte automatiquement, je sais pas, par exemple, à la barre Bluetooth de la maison. Et tu viens de un gros film de cul, t'entends la meuf qui se fait désinguer, tu sais, les parents ils disent putain, ça vient d'où, bordel de merde.
0: Ah ouais, ça vous est peut-être déjà arrivé, ça.
2: Ah ouais, ça faut faire gaffe. Ou même avec, tu sais, quand tu castes des vidéos, tu sais, ça peut se connecter automatiquement. L'image que tu regardes, elle est projetée sur la télé du salon, c'est pas le top, quoi.
0: Oh ouais, dis donc, mon chéri. Regarde,
2: il y a
0: une grosse bite dans un cul. Ah ouais, c'est vrai que ça peut faire attention à ça. Tu peux aller le message de Seth parce qu'il est au boulot, on peut pas le prendre là tout de suite.
2: Alors Seth, moi j'ai doigté une ex sur la banquette de son salon. Sa mère était derrière en train de repasser son linge.
3: Ah ouais, putain.
0: Bon, vous pouvez réagir.
4: T'es un kamikaze, toi.
0: Et on a Arnaud aussi, tiens, qui nous appelle pour toujours des problèmes de famille. J'ai un problème de famille, entre autres, hein, ce soir. On peut parler de tout ce que vous voulez. Mais là, on est sur des problèmes de famille avec toi, Arnaud. T'es en direct de Paris. Salut, Arnaud.
7: Ouais, allô, Diffoul.
3: Salut.
0: Comment ça va?
7: Salut l'équipe, ça va?
0: Eh ben, ça va bien, sois bienvenue sur Skyrock. Ah bah,
2: salut Arnaud.
7: Salut Romano.
0: Salut Arnaud.
7: Super plaisir déjà de vous avoir pour une première fois.
0: Eh ben, c'est gentil. Bravo. N'hésitez pas, si vous n'avez jamais appelé, vous pouvez nous appeler, c'est super de faire de la radio avec nous là. Et en plus, on peut parler de tout ce que vous voulez, on peut même résoudre des problèmes. Toi, je crois que tu t'es jamais fait choper, Arnaud, en train de te branler par quelqu'un de la famille.
7: Non, jamais.
0: Tant mieux. Malheureusement, tu pourras pas aider Imran sur ce coup, mais quelque part, tant mieux pour toi.
7: Alors,
0: c'est vrai que c'est gênant. Ouais, dis-nous pourquoi tu nous appelles.
7: Ah oui. En gros, si vous voulez, j'ai un problème depuis très très longtemps avec. En fait, c'est la relation que j'ai avec mon père.
0: Ah, problème de famille, j'en parlais, tu vois. Donc.
7: Et en fait, c'est. Il est. En fait, je. Au fond de moi, j'ai du mal à l'aimer, en fait, parce que. Depuis que je suis tout petit, etc., il est super sévère avec moi. Dans la vie de tous les jours, les punitions sont disproportionnées. Je le vois très peu, en fait. J'y rentre tard.
0: Donc, tu vis avec ton père, ta mère est encore là ou pas?
7: Les deux.
0: D'accord.
3: Et t'as des frères et sœurs?
7: Non, je suis fils unique.
0: D'accord. Ah ouais, donc tu peux pas partager avec les autres.
7: Exactement. Il est ultra sévère d'une certaine manière. Et je.
0: Bah, par exemple. Ouais, vas-y.
7: Ouais, vas-y, non. Vas-y.
0: Non, c'est juste pour te demander, quand tu parles de punition, c'était puni à cause de quoi? Et quand tu dis qu'il est sévère, c'est quoi les punitions?
7: Du style. Punition, t'as vraiment de tout, c'est-à-dire que ça va aller de pas de dessert pour un soir. Alors bon, ça remonte il y a longtemps, hein, donc proportionnel à mon âge.
0: Ouais, donc quand t'étais petit, c'était pas de dessert.
3: Pas de dessert.
2: C'était quoi la raison? Parce que bon.
7: Tu sais, je sais pas, je fais tomber ma cuillère par terre avec du yaourt dedans, ouais, tu dégages, voilà.
0: Ah oui, juste pour ça.
2: Ah, il est un peu excessif.
7: Ouais, il y en a une déjà que j'ai dit à. Je sais plus qui j'ai eu en rentrée.
2: C'était moi, c'était Samy.
0: Samy.
2: Ouais, celle des tic-tac là.
7: Les tic-tac dans la voiture. Une connerie, j'ai chaud, je prends un tic-tac à la menthe dans la voiture.
2: Il a une boîte avec des bonbons, son père, dans la voiture.
7: Pas de cadeau de Noël, tu vois. Alors, bon, ça peut paraître dérisoire. Parce que, tu sais.
0: Ça paraît surtout disproportionné. Tu prends un tic-tac dans la voiture de ton père. Tu voles ces tic-tac et tu dis pas de cadeau de Noël.
2: Menace de Noël.
0: Ouais, c'est un peu
3: abusé, c'est abusé. Mais peut-être que ton père, il a été éduqué comme ça, tu vois.
7: Exactement, en fait. Et merci Marie. En fait, son grand-père donc a éduqué d'une certaine manière. En fait, j'ai trois tantes et mon père. Donc ils ont tout.
2: Quoi, les tantes, c'est les frères de ton, les sœurs de ton père.
7: Ça. Exactement.
0: C'est le seul garçon de la famille.
7: Mon père, ouais.
0: Ouais.
7: Mon grand-père les a éduqués d'une manière extrêmement sévère. Et en plus, papa a fait un service militaire, donc ça arrange pas.
2: Donc il refait ça sur toi. Ouais.
7: Il s'en rend pas compte, mais avec le temps, il reproduit ça vraiment, mais d'une manière
3: classique.
7: Automatique.
0: Et ta mère, elle en pense quoi dans l'histoire?
7: Et ben, ma mère, c'est. En fait, avant, il n'était pas comme ça, etc. Et c'est vraiment en vieillissant.
0: Ah, tu veux dire qu'il est de pire en pire, c'est ça?
7: Exactement, en fait, il reproduit, il marche dans les pas de mon grand-père.
0: Mais tu peux parler avec lui, lui dire que bon, on a un peu changé d'époque et puis que c'est un peu disproportionné, tu vois. Enfin.
7: En fait, il a deux facettes. C'est-à-dire qu'il a une facette où il est ultra sympa, vraiment. Lui, c'est un père super sympa, qui m'aide vraiment pour tout, etc. Et une autre où, en fait, bah, c'est vraiment j'ai peur de lui, en fait.
0: Ah ouais, t'as peur de ton père?
7: Ah, mais j'ai vraiment, parfois, je le crains. Et c'est deux facettes qui changent de tout au tout.
3: Ouais, et t'as essayé d'en parler un peu avec tes tantes, parce que du coup elles ont eu cette éducation.
0: Ah, les sœurs de ton père,
3: puisque t'as pas de frères et sœurs, moi c'est un peu compliqué.
7: Bah, les tantes, bah, non, pas vraiment, mais alors ça me fait penser comme ça à un truc qui s'est passé il y a pas très très longtemps. En fait, je dis pas qu'il est alcoolique comme Marie, mais
3: merci, c'est sympa.
6: Allez hop, ça c'est fait, merci, cadeau, à zéro, ça. Allez, à toi, Marie.
0: T'as vu, t'es d'une référence.
5: C'est cadeau, ça.
4: Référence à Toulouse.
0: Référence, bravo Marie.
3: Exactement,
0: bravo.
3: Et je suis une référence.
0: Mais oui, exactement.
4: Elle est fière.
0: Mais il boit ton père.
7: Non, mais en fait, comme mon grand-père, qui parfois finissait un peu pompette lors des mariages, des soirées, etc.
5: Oui, bon, ça peut arriver à la limite.
7: Ouais, mais mon père, tu vois, qui n'était pas du tout comme ça avant, et ben, au même âge que mon grand-père à l'époque, et ben, il commence à reproduire. Et tu sais, genre, quand j'avais 5 ans, il n'était jamais pompette au mariage.
5: Ouais, là, mais est-ce que c'est pas toi qui, maintenant, tu te rends plus compte, tu sais, quand t'es gamin.
3: Ouais, c'est vrai.
0: À 5 ans. Il buvait peut-être déjà, mais tu ne buvais pas.
5: Ouais, à 5 ans, tu ne te rends pas compte de l'alcoolisme ou du fait d'être bourré, tu vois.
7: Ouais, mais non, mais parce que j'ai demandé à maman, parce que, enfin, ma mère, donc. Ça se trouve, comme dit Romano, ça pouvait être ça, mais non, il n'était pas du tout comme ça. Il a pris du ventre, d'ailleurs, je me permets. Hein. Mais
0: j'en connais d'autres.
4: C'est rien, ça.
5: On va dire que, ouais, avec l'âge, il se bonifie pas, quoi.
7: Non, mais voilà, et donc tu vois, c'est. Je me souviens, quand j'avais 5 ans, il venait prendre des tartines au petit déjeuner. Et là, donc en fait, il y a un ministre multifactoriel, parce que maintenant, il prend des gâteaux au petit déjeuner, tu vois.
0: Bon, il change. Après, bon, ça c'est
7: change.
0: Mais ton vaudois, ce qui te gêne un peu, c'est qu'il prend le même chemin que ton grand-père et que ton grand-père, ça s'est pas rangé avec le temps, en fait, c'est ça?
7: Ouais, voilà, et c'est que vraiment, en fait.
0: Mais ta mère, elle dit rien, elle?
7: Ben, c'est compliqué, parce que.
0: Elle trouve pas ça disproportionné, elle se dit pas.
7: C'est vraiment entre lui et moi, en fait.
0: Ouais.
5: Mais c'est quoi, ta mère, tu la trouves un peu soumise à ton père?
7: Ah non,
0: non,
7: pas du tout,
0: ouais.
7: Vraiment, c'est.
0: Non, mais elle pourrait, tu sais, ça pourrait. Je pense que la solution, ça peut passer par ta mère. En plus, t'as 15 ans, t'as 15 ans, toi, Arnaud, ça.
7: Ouais.
0: Bon, t'es pas tout petit, hein, donc ça va maintenant. Donc tu peux peut-être avoir une discussion avec ta daronne. Avec ton père, ouais, c'est pas possible de discuter.
7: Bah, en fait, non, mais le truc, c'est que.
0: Ouais, puis tu fais peur, donc t'as
7: pas.
0: En fait,
7: non, je lui ai dit, donc il y a pas très longtemps d'ailleurs, mon papa, je trouve que t'as deux facettes. L'une où je rentre un père formidable, ça, et l'autre où tu me terrifies et où tu me punis de manière disproportionnée, etc.
0: Et t'as dit quoi?
7: Et en fait, et sur le moment, bon, il sourit un peu, il dit bon, j'ai m'améliorer, etc. Enfin, mais en fait, il s'en
0: rend. Ah ouais, donc il a pas été vexé, là.
3: C'est bien, ouais, il est pas fermé.
7: Ouais, je suis resté en vie à ce moment-là, mais en fait, c'est. Et en fait, il s'en rend pas compte. Je pense qu'après, en fait, il réitère la chose comme si je n'avais rien dit, en fait.
0: Ouais, il est dans son.
7: En fait, c'est vraiment une mécanique qui prend comme ça avec l'âge et il s'en rend pas forcément compte.
0: Après, tu l'as dit, donc c'est vrai que c'est.
3: C'est bien d'avoir communiqué.
0: C'est plutôt pas mal.
5: Non, mais je pense que. Bon, moi, je veux pas défendre ton père, parce qu'il y a des
0: trucs. Non, mais Romano, tu lui voles un tic-tac, je pense que t'as plus qu'à donner la vie. Hein. Non, mais ça, je te le dis.
5: Non, mais c'est pas comme ça.
0: Connaissant un peu Romano, il a un enfant qui lui vole son tic-tac dans sa voiture. Là, c'est pas de cadeau de Noël à vie. En plus, ça te fait faire des économies.
5: Non, mais, oui, si tu veux, mais. Non, mais, tu vois, je pense qu'il a pas un mauvais fond. C'est-à-dire qu'il te fait pas ça, tu vois.
0: Oui, t'as pas,
5: y a
0: pas.
5: Non, mais il y a des parents, genre, il lève la main, machin, c'est fait vraiment méchamment. Lui, il a pas un mauvais fond, parce que par moment, tu vois, t'arrives à lui parler, et il se rend compte que, bon, il est un peu excessif dans.
3: Ouais.
5: Mais, ouais, en fait, je pense que c'est son père qui lui a déteint dessus, et puis il a un peu vieille école, quoi. Parce qu'à l'ancienne, c'était un peu comme ça, tu vois. C'est il y a eu
8: bien l'ancienne quoi.
5: Oui, non mais voilà. Non mais après bon aujourd'hui on est dans une époque t'as l'impression qu'il faut plus qu'il y ait aucune règle.
8: C'est vrai, c'est
5: mais
8: vrai.
5: La vie faut
0: Ouais, mais enfin bon, tu prends un tic tac.
5: Non mais je te dis pas
0: non, le problème c'est que
5: je te dis
0: oui, la merde est le père pour moi Romano et Arnaud, pourquoi ils merdent ton père, c'est parce que t'as peur de lui.
5: Non mais je te dis
0: et d'avoir pas son père.
3: C'est pas génial.
8: C'est pas bon, c'est
3: ouais, tu le crains.
0: Voilà. À ta santé, Romano.
5: Là, je bois un peu de lait.
0: Il vient de descendre un verre de lait, mais un truc de ouf.
5: Non, mais.
0: Dans 10 minutes, il vomit sur Guigui.
3: Ah ouais, non,
5: c'est possible.
0: C'est possible. Guigui, prépare-toi.
5: Non, mais je dis pas que ton père a raison de faire tout ce qu'il fait. Après, là, pour moi, où c'est. Je te dis pas que. Ouais, comme je te dis, je viens de te dire, c'est pas bien ce qu'il fait. Mais tu vois, il y a quand même. Il y a des moments où tu peux lui parler. Donc il n'est pas complètement enfermé en se disant ouais en gros tu fermes ta gueule, c'est moi qui décide et si tu ouvres ta gueule je t'en colle une, tu vois, on n'en est pas
7: ouais,
5: là.
7: Exactement.
0: Et Mika qui nous laisse un message, il y a plein de réactions pour toi Arnaud là. Vas-y dis Arnaud.
7: En fait c'est vraiment il a deux personnalités et en fait je me permets d'insister là-dessus parce que c'est vraiment deux personnes mais vraiment je le ressens moi, c'est que parfois je peux me réveiller avec quelqu'un de super sympa.
0: Ouais, ton père.
7: Mais vraiment, quand je rentre chez moi le soir et qu'il revient, mais vraiment, ce n'est pas la même personne.
0: Ouais, il n'est pas sympa du tout et c'est toujours ton père.
7: Ouais. Mais vraiment, mais c'est que je ne reconnais aucun. Je ne sais pas si vous voyez le livre, mais Dr. Jekyll et Mr. Hyde. Là,
0: c'est ça, fait, ouais.

0: Bah, désolé, désolé à Gaulle, c'est pas ça.
1: Bon, enfin, vite, bon, c'est non, déjà un truc dans le vest, c'est pas plus mal. Hein. Bon,
0: vous pouvez réagir, vous pouvez nous laisser des messages. C'est comme si Buvet nous dit Babas du 52. Salut à toi, Babas. Après, il y en a qui nous disent il est bipolaire. Il y a Dragon Débridé qui nous dit ça, mais c'est pas le seul d'ailleurs. Il y a Ahmed qui nous laisse un message, Ahmed du 67. Bipolaire également pour Pedro Lito. Qu'est-ce que tu voulais demander aux auditeurs et aux auditrices de Skyrock, toi, Arnaud?
2: Bah en fait, si vous avez déjà connu des cas comme ça, et comment en fait vous avez réussi à leur faire prendre conscience de leur bipolarité.
1: Ouais, mais ta mère, elle devrait quand même intervenir, tu vois. Moi, pour moi, là-dessus, ta mère,
0: elle devrait soutenir. Ouais.
1: Ouais, elle devrait rentrer quand même dans le truc. C'est quand il commence à être un peu excessif, elle devrait lui dire.
0: Ouais, là, tu vas un peu loin, mon chéri.
1: Calme-toi, quoi.
0: Calme-toi, mon chéri. Il y a Roro qu'on va peut-être appeler. Roro qui dit c'est vraiment dur d'avoir cette pression à la maison. J'ai eu la même chose, c'était horrible. Bon, on va en reparler. Et puis tiens, vous me dites aussi si vous avez eu des punitions que vous avez jugées disproportionnées, ou alors si vous avez fait des conneries, ou alors si c'était hyper lax chez vous.
3: Putain, moi j'avais été puni de l'OM, gros.
0: Hyper tranquille. Alors Samy nous parlera de sa grosse punition de l'OM, et on va réagir par rapport.
1: Ah, obligé de regarder les matchs du PSG.
3: Ah non, je vais rien regarder, gros.
0: Imagine Samy, ton père t'attache sur une chaise et t'oblige à regarder tous les matchs du PSG.
1: Il m'habille en PSG.
0: En fait, il te fait le best-of de tous les matchs de l'OM. C'est fait démonter par le PSG.
3: Il te force de garder les yeux ouverts comme ça.
1: Ouais. Ou alors il t'envoie au bahut avec un maillot.
3: Un maillot du PSG.
0: Un maillot du PSG. Bon, on va reparler avec toi, Arnaud. On attend vos réactions. Tiens, on aura des réactions également sur ce qui est arrivé à Imran. Bah, on reste dans les problèmes de famille là ce soir. Imran, et bah, lui, c'est sa mère qui l'a pris en flag en train de mater un film de boule. Et donc, Imran, il voulait des réactions. On aura Franck Denis qui réagit par rapport à ça.
1: Ouais.
0: Et là, on va voir comment réagissent nos familles, les familles du double appel avant d'en trouver Momo. Et notre opération Sauvons les coupes de ce vendredi soir.
1: Oui.
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0: Et oui, nos double appels avec les numéros que vous nous envoyez tous les soirs. On va connecter tout le monde. Et oui, joie et bonheur dans les familles françaises. Elles ne le savent pas, mais on va les appeler grâce à vous d'ailleurs. Vous envoyez les numéros de gens que vous aimez bien. Les numéros qu'on va essayer de connecter les uns avec les autres. Ça sonne de partout. Ça y est,
1: allez, go.
0: Alors, ça sonne et on attend que ça réponde. Combien on va en connecter à la fois là? C'est parti. Oula, on en voit 6 là déjà.
3: Dans tous les sens.
8: Ouais. Et allô, quoi?
5: Allô?
0: On est 3 là.
5: Oui.
0: Eh ben,
5: oui, comment vas-tu?
8: Allô?
5: Ça va, de la part?
0: La part de qui?
5: Oui, comment vas-tu?
9: Bah, je sais que je vous demande, mais moi je vous connais pas, c'est pour ça que là le téléphone de la maison, c'est ma ligne fixe.
0: Oui.
9: Bah, je sais pas la personne. Bah, je vais très bien.
0: Ça va bien.
5: Oui. Bonjour. Oui, alors bonjour.
9: Oui. Allô, oui, bonjour, vous voulez parler à qui, s'il vous plaît?
5: Bah, c'est vous qui me téléphonez en appel masqué, monsieur.
9: Ouais. Moi, je vous téléphone pas, déjà, ça, c'est mon téléphone fixe, je peux pas même pas vous téléphoner, parce que je n'ai jamais téléphoné avec ça, j'ai mon portable. Je sais pas pourquoi je devrais vous téléphoner
5: sur ma...
10: Allô, on est trois, là, sur la conversation, je ne sais pas qui parle. Moi, on vient de m'appeler. Vous, madame, on vient de vous appeler aussi?
5: Allô?
10: Allô, oui, allô. Est-ce qu'il y a quelqu'un qui vient de vous appeler? Ou est-ce que c'est vous qui m'appelez?
9: Va te faire enculer, comme chien.
5: Bon, vous vous foutez de ma gueule, là?
10: Ouais.
5: Alors là, vous ne téléphonez pas et vous ne me rappelez.
10: Moi, on m'appelle. Moi, il y a quelqu'un qui m'appelle, moi, et...
5: Eh ben non, il n'y a personne qui vous appelle. Moi, vous m'appelez en appel masqué, monsieur.
9: Ta mère, je t'ai dit, va baiser ta mère.
10: Non,
9: je
10: t'ai dit ça.
9: Va te faire enculer, ne m'appelle plus au téléphone, je te préviens. Moi, je t'appelle pas, je n'ai même pas envie de te téléphoner au téléphone. Tu m'appelles pour on ne se connaît pas.
0: Voilà.
10: signaler votre appel à la police si ça recommence.
9: Va te faire enculer, va baiser ta mère.
10: Votre numéro.
0: Ah, il a notre numéro en plus. Eh bien, merci beaucoup. Ils sont tous partis.
3: Très gentil.
0: Voilà. Ouais. Vive les Antilles.
3: Ouais.
0: En tout cas, lui, il était chaud. Les Antillais, vous êtes chaud. Hein. Je sais que vous êtes chaud. C'est comme ça. Bon, il y a d'autres numéros, mais oui, ça sonne. Allez, c'est reparti. C'est reparti pour. Ah ben, on va finir les numéros. Vous nous les avez envoyés. On va pas gâcher, comme on dit là. C'est reparti chez qui?
3: Allez. Il y a du monde là.
0: Allô.
11: Et vous avez fini vos conneries, oui?
12: Oui, je vous écoute. Ouais. Tu t'es pas trompé de numéro, madame?
11: Ah, mais moi, c'est pas moi qui appelle, c'est vous qui m'appelez, là.
12: Ça m'étonnerait. T'as quel âge?
11: Ah non, mais j'ai pas de blague, mais je suis chez moi, c'est vous qui appelez, ça sonne sur mon téléphone, je réponds, mais je fais pas de blague, moi, ça m'a passé l'âge, j'ai 65 ans, vous voyez ce que je veux dire.
12: Ouais.
13: C'est qui?
0: Ah, c'est qui?
11: Ça vient chez vous, non?
9: Allô?
12: Oui, qui est-ce qui appelle, là?
13: Ben, c'est vous qui m'appelez.
12: Pas du tout.

0: bon, bah. C'est un bonhomme qu'au bout du fil qui prétend que c'est moi qui l'appelle.
1: Bah oui, parce que ça sonne chez moi, alors donc.
2: Ouais, je sais pas qui a l'appareil.
0: Ça sert encore une batterie. C'est pas grave, je suis sous contrôle à la gendarmerie.
3: Contrôle judiciaire.
0: Je les appelle par lequel je viens de ravoir un appel.
3: Appel par lequel.
0: Vous entendez?
3: Oui.
2: Oui, j'entends. Je sais pas qui vous êtes.
4: Oui, comment vas-tu?
3: Comment ça va?
2: Qu'est-ce que c'est encore que cette histoire?
4: Patrick.
2: Patrick qui?
4: De trois doigts dans le cul.
2: Trois doigts dans le cul, oui. Ouais. Eh ben, tu ferais bien de raccrocher et puis d'être un peu plus poli. Va donc coucher.
1: À qui ai-je l'honneur?
3: Eh ben, c'est Michel au téléphone.
1: Michel.
3: Michel.
1: Ah bon, d'accord. Et vous, vous croyez intelligent?
4: Ouais, absolument, oui.
1: Ah oui. Vous feriez bien mieux d'aller vous coucher, ça serait plus raisonnable. Ouais, qu'est-ce que t'as à m'appeler, toi? T'es qui, toi?
4: Ah ouais, je suis à poil, là.
1: T'es à poil, mais moi, je t'emmerde, moi, t'es à poil. Va te rhabiller, mon pote. Espèce d'abruti, moi.
4: T'es en train de te branler?
1: Non, non, je me branle pas, moi, espèce d'enculé, moi. Et heureusement que je suis pas devant ta gueule, sans quoi je t'aurais mis un pain dans ta gueule, toi.
3: C'est Cédric.
5: Il y a Cédric.
1: Oui. Ouais, ouais. C'est Cédric, et puis tu me prends pour un con, toi, espèce de bâtard.
5: Allez, défends-toi, Cédric. Ah,
3: bah, c'est moi, je te dis.
5: Non, il s'est barré, c'est pas la peine maintenant.
3: Ah merde.
5: Il est lent, Cédric. Il est lent.
6: Oui.
5: Hein.
6: Ah oui, ça.
5: Ah bah oui, vous avez vu comme il, comme il est lent. C'est quand même dingue. Allez, on finit les numéros.
4: Patrick.
7: Patrick.
6: Patrick.
7: Allô?
4: T'en as pas marre d'appeler là?
8: Non. Absolument pas.
4: Vous êtes qui là?
8: C'est moi.
4: Moi qui?
8: Moi.
4: Oh bah, je t'emmerde.
8: Bah oui.
5: Oh, t'es pas gentil, toi.
8: Vilain, va.
4: Allô?
8: Oui, oui, allô?
4: Oui.
8: Oui.
4: Oui, comment vas-tu?
9: C'est qui?
4: Bah, devine.
9: Je sais pas.
5: Alors, c'est qui?
4: Patrick.
9: Patrick.
4: Bah, moi, je suis Patrick, hein. Là, je suis à poil, là.
5: Patrick qui est à poil, ça vous dit quelque chose?
9: Non.
7: Ah bah, c'est super! Et maintenant, tu vas arrêter de m'appeler, parce que on va discuter autrement, après, hein.
4: T'es pas un travesti.
7: Ta gueule! Et tu sais l'appel masqué? Mmh. Ça peut se démasquer. On est d'accord? Connard!
10: Je pense que je suis pas le bon destinataire.
4: Ah ouais, je suis à poil, là.
5: C'est pour vous, monsieur?
10: Pardon, non, vous m'appelez, mais il y a une autre personne aussi
5: mais oui, mais
10: j'entends
5: c'est ce que...
10: sur la ligne.
5: Mais
11: oui, bienvenue sur la ligne audiogay.com.
5: On est plusieurs, vous avez vu, on est sur une ligne bizarre.
10: Alors, vous appelez quel numéro?
5: Moi, j'appelle personne, c'est mon téléphone à sonner, je vous entends derrière avec des gens qui disent des trucs bizarres.
7: Ah alors... bon? Allô, qui êtes-vous? Comment? J'entends pas.
9: Vous êtes sérieux, vous avez vu l'heure? Allez, va te faire enculer, hein?
5: Très bien.
9: Bien les amis.
4: Comment?
9: Oui, mon gros coquin.
2: Et là, t'as mis combien de doigts dans ta chatte? Hein?
9: Oh, j'ai mis toute la main, mon gros cochon.
12: Fais quoi?
9: Tu
12: quelqu'un qui te...
9: Est-ce que toi, je te fous de ma bite dans ton cul aussi?
2: D'accord. Et t'aimes quoi dans le sexe?
9: Tout.
2: T'as pas une photo de toi à poil, des fois, non?
9: Ah, je suis pas portugais, non, désolé. Allez, je te laisse, à bientôt, ciao.
5: C'est bon, photo de toi à poil, je suis pas portugais. Vous avez compris la blague?
3: Ah oui.
5: T'as compris, Cédric?
3: Bah, bien sûr, attends.
5: Oh là, parce qu'il n'y a pas de trouelle. Ah, c'est ça. Bon, les familles sont de bonne humeur en ce vendredi. 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
5: 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Hein. 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
5: 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Allez, Radio Libre, on continue, on est là jusqu'à minuit. J'espère que vous aussi, vous êtes là jusqu'à minuit. Il y a plein de choses à faire. Pamela qui arrive tout à l'heure.
6: Ah oui.
5: On a fait les doubles appels, on aura de la chance de retrouver Cédric et Romano.
3: Ouais, ouais, ouais.
5: Et pour se préparer pour la rentrée, témoignage, conseil de discipline.
3: Ah, oui. Quelle belle rentrée.
5: Qui
3: là, tu commences l'année comme ça, t'es content, tiens.
13: Ah, t'es refait, ouais.
5: Qui arrive sur Skyrock. Et Momo aussi. Avec un problème au lit. Un problème au lit. Qu'est-ce qui se passe au lit? Nous allons parler de sexe, d'amour et de tout ce qu'on aime, comme tous les soirs sur Skyrock, la plus grande radio libre de France, 21h minuit, tous les soirs sur Sky.
14: Ils ont kiffé leur été, ils vont te faire kiffer ta rentrée. 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
5: Je suis là et j'ai bien fait de faire de la muscu pendant cet été. Non, mais j'ai bien fait de faire attention à mon corps, c'est important.
6: Ça se voit.
15: Surtout au nez.
5: sur ses emails. Merci.
3: Il a fait des pompes sur les ailes.
5: Des pompes sur le nez, oui, c'est ça.
14: Rémi a eu quelques problèmes de voiture.
3: Le pneu a explosé.
5: Encore, mais t'as beaucoup de problèmes de pneus, Rémi. Hein.
3: J'ai dit, c'est le poids.
14: Cariole a eu chaud.
5: T'as chaud, Cariole.
6: Complètement, là. Je me déshabille.
14: Très chaud.
6: Je me déshabille, je suis en chaleur.
5: Vas-y, déshabille-toi.
14: Tim s'est mis au sport.
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0: Eh ouais, c'est Skyrock, Radio Libre, tous les soirs. Merci à vous d'être là. Tous les soirs entre 21h minuit, vous branchez sur Skyrock, on est
4: ouais,
0: là.
4: Ouais. Ouais.
0: Toute l'équipe est là aussi.
4: Ouais.
0: Et attention,
4: ouais.
0: Conseil de discipline pour Tom, parce qu'il a roulé une pelle à sa meuf. T'aurais été content que ta fille roule une pelle au bahut, Karim?
6: T'es un ouf ou quoi, gros?
0: À ce point.
6: Ah, moi, j'aurais fait un conseil de discipline aussi.
0: À la maison.
6: Ah ouais, je te fais un truc.
0: Ah ouais, c'est dingue ça. Hein.
6: Ah, je te jure. Gros.
0: C'est ouf ça. T'aurais une fille, Cédric?
5: Ouais.
0: Elle ferait du sexe à l'intérieur du bahut.
5: Ça va pas, non, c'est interdit.
0: Après, une pelle, c'est pas du sexe.
3: Non, bah non.
5: Non, mais même.
6: C'est le début du sexe.
5: Ouais, bah non, fais pas.
4: C'est un peu olé-olé quand même.
0: Oh, le mec, il ferait dans le social.
5: Ouais, c'est ça.
0: Non, mais est-ce qu'elle va te ressembler, ta fille?
5: Bah, j'espère un peu quand même, sinon il y a un problème.
3: Oui, c'est vrai, c'est vrai.
5: Si elle ressemble au voisin, gros, c'est qu'il y a un vrai problème.
3: C'est peut-être un problème dans les deux cas, du coup.
5: Ouais.
0: Oui, en fait, c'est un double. Comment on fait pour résoudre le problème? Bon, vous avez des petits soucis, vous savez, vous pouvez nous demander tout ce que vous voulez. Vous débarquez ici. On viendra au conseil de discipline, donc de Tom, là. Dans un instant, on viendra au problème de famille de Momo. Alors, lui, c'est problème familial, Momo. Parce que, il s'est fait choper en train de se. Non, pas Momo, Imran. Imran, problème de famille, parce qu'il s'est fait choper en train de se branler devant un film de cul.
3: C'est pas super.
0: C'est pas génial, en plus, par sa mère.
3: Ouais, c'est encore moins bien.
0: C'est peut-être la dernière personne. La dernière personne.
3: Ah ouais, ta mère, c'est clair, t'es pas bien.
0: Avec laquelle on aimerait partager ça.
3: Ah,
5: c'est clair,
0: Oui.
5: Ah bah oui. Ah bah oui. Ça, c'est bien la honte.
0: Imagine,
5: ouais. Sacrée honte.
0: C'est bien la honte. Bon, et je vous parlais de Momo. Bah, Momo, on va la retrouver tout de suite. Opération sauvons les coupes, je crois, pour Momo. Salut, Momo.
8: Salut,
0: bienvenue à toi, Momo. Et donc, Momo, toi, tu nous appelais pour nous parler de quoi? Dis-nous tout, Momo le Lyonnais.
8: Bah écoute, moi, ça va faire 15 ans que je suis marié.
0: Ouais.
8: Et en fait, j'ai un gros problème.
0: Donc, toi, t'as 38 ans, hein, c'est ça?
8: C'est ça.
0: On n'avait pas dit, ouais.
8: Et du coup, j'ai un gros problème avec madame. C'est que, au lit, il se passe plus grand-chose.
3: Ah oui, ça, c'est emmerdant.
0: Oui, ah, Marie. Ouais.
3: Ah bah oui, c'est sûr.
0: C'est le contraire de Marie actuellement, parce que Marie, en fait, passe sa journée au lit, et sa nuit, sa journée, c'est jour au lit.
3: Non.
0: Tu passes ta vie en position allongée, Marie.
3: Non, que trois fois, c'est
6: non, qu'il menique à quatre pattes également.
0: Ah, voilà. Et il menique également sur la table.
6: Ah, non, c'est cool.
3: Non.
0: Donc là, je suis semi-debout, si vous voyez ce que je veux dire. Mais il se passe plus rien. Il se passe
8: Tu sais, ça reste simple, en fait. Quand on a une relation ensemble, une relation sexuelle ensemble, ça reste.
0: Et vous faites l'amour quand même, alors?
8: C'est une fois dans le mois, histoire de remplir le devoir conjugal.
0: Ah. Je m'inquiète de remplir ma chérie. Enfin bon.
3: Et c'est
8: qui la case?
3: Et c'est toi qui es demandeur ou elle?
0: Une fois par mois, c'est pas beaucoup, oui.
8: C'est moi qui demandeur.
0: Et en plus, c'est toi qui demandes. Jamais elle vient te voir, elle te dit oh, vas-y, Momo, fais-moi du.
8: Elle a jamais été très.
0: Sexe.
3: Très cul,
8: ouais. Ouais, voilà.
6: Bah, t'as bien fait de te marier avec elle.
3: Et quand vous faites l'amour, elle se fout en étoile.
0: Elle attend. Ça se passe.
8: Ouais, ça peut être un peu comme ça.
0: Ou alors, il y a des moments, il y a des trucs quand même, je sais pas, il y a des.
3: Ou peut-être qu'elle bouge pour que ça aille plus vite.
0: Ouais, je sais pas, il y a des.
3: C'est possible.
0: Non, j'ai demandé s'il y avait des trucs positifs quand vous faites l'amour. Je sais pas, il y a des petits trucs que tu peux lui faire ou tu vois qu'elle kiffe ou. Non, même pas.
8: Bah, si, il y a certaines choses que je vois quand même que. Voilà, que ça lui fait plaisir. Mais après, voilà, quand ça reste un moment. Si on peut y bâcler, on y bâcle.
6: Mais vous avez des gosses.
0: Plus vite ça va, mieux c'est.
8: Ouais.
0: Vous avez des enfants?
8: Ouais, on a deux enfants.
0: Est-ce que ça arrivait après les enfants ou non? Tu nous dis que ça a toujours été comme ça avec elle.
8: Bah disons que c'était pas la folie déjà avant quand on était plus jeune.
0: Mmh.
8: Mais disons qu'après quand les enfants sont arrivés, ça a été
6: un peu
8: un tue-l'amour.
0: Qu'est-ce que j'ai entendu?
6: Pardon, je parlais dans ma barbe.
0: Faut la couper. Faut couper ta barbe, on t'entendra mieux.
3: C'est machin.
6: Mais tu vois que t'as plus envie de baiser, quoi. T'es moi de chier.
0: Tu l'en as déjà parlé ou tu l'as déjà dit que t'étais totalement?
8: On a déjà eu un peu des discussions, mais bon.
0: Mais quoi, t'es en manque de sexe, toi? C'est quoi?
8: Bah, disons que, une fois par mois.
0: Là, c'est pas beaucoup,
8: c'est un peu compliqué. Et après, en fait, tu sais, ça t'envoie un peu sur des chemins qui sont pas forcément ceux que tu aimerais prendre, on va dire.
3: C'est quoi?
6: T'as envie de la tromper? C'est-à-dire
8: qu'après, t'es obligé de la tromper.
0: Ah, tu l'as déjà fait?
8: Ah, je l'ai déjà fait.
0: Ah, ouais, d'accord. Non, parce qu'il y a deux solutions, c'est où tu te branles, enfin où tu fais rien. Bon, dans ce cas-là, branles, ou alors, tu vas baiser ailleurs,
8: Voilà.
6: Donc toi, tu as choisi la baiser ailleurs.
0: La troisième voie, c'est
3: ça. Et elle t'a jamais grillé, elle s'en doute pas?
8: Si.
0: Ah ouais?
3: Ah, en plus? Ah bah ça doit pas lui donner encore plus envie de...
0: Et alors,
8: non, je pense que ça aide pas. Enfin, ça a jamais aidé, mais...
0: Et comment elle a réagi quand elle, comment elle l'a su?
8: C'est un peu comme tout. Bah, en fait, un jour, j'ai oublié mon téléphone à la maison.
0: Ah, erreur.
8: En plus, c'était pas le bon téléphone que j'avais oublié à la maison.
6: Ah oui, forcément.
3: Ah, t'en avais un caché?
8: Voilà.
3: Oh merde,
6: à ce moment-là, tu t'es grillé tout seul.
8: Petits téléphones sans code, sans rien, donc t'appuies juste sur étoile et tu déverrouilles.
0: De toute façon, avec ces petits téléphones, il y a deux solutions, c'est ou pour ta maîtresse ou pour de la drogue.
3: Ouais, c'est ça.
0: C'est ou le téléphone des dealers ou alors ou le téléphone des cocufieurs.
8: Voilà, donc du coup, bah écoute, elle est tombée dessus et quand je suis revenu, que j'ai refranchi la porte, et bah il y a le téléphone qui est passé au ras de ma tête.
0: Ah ouais, donc elle était pas contente.
8: Ah non, elle était pas contente.
6: Ouais, en même temps, bon. Qui aurait été contente?
0: Ouais. C'est vrai. Moi non plus, j'aurais pas été contente.
3: C'est normal.
0: J'aurais pas été contente du tout.
6: Forcément.
0: Mais pourquoi, à ce moment-là, ça a pas été l'occasion d'une discussion entre, vous l'avez peut-être fait d'ailleurs, toi et elle, et en lui disant, bah ouais, moi je suis en manque sexuel, la meuf, je suis allé la voir juste pour du sexe, et bon après, bon.
4: Ça marche pas trop.
3: Ouais, mais enfin bon.
0: Oui, Marie,
3: tu as une explication, mais c'est pas pour ça qu'elle va la.
4: Ça marche pas trop, ça, je pense.
0: Non, mais est-ce que les filles, tiens, dites-nous, si vous avez été dans le cas de Momo, c'est-à-dire, bah, pas avoir envie de faire l'amour avec votre mec, vous avez été avec un mec, mais vous aviez envie, genre, une fois par mois, est-ce que vous pouvez comprendre que si vous apprenez que vous êtes cocu, qu'il est en manque et qu'il le fait juste pour l'hygiène, un peu comme on se branle.
4: Ouais,
0: quoi.
4: C'est ça. Pour l'hygiène. Pour la perf sportive. Pour la forme, quoi.
0: Voilà, pour la perf, c'est ça.
4: C'est ça, une belle perf.
3: Je pense que tu peux le comprendre quand t'es pas dans l'histoire.
0: Ah, nous, toi, tu peux le comprendre, Marie.
3: Ouais, quand on n'est pas dans l'histoire.
0: Tu vois, on te comprend, nous, Momo, mais on couche pas avec toi aussi.
3: Non,
0: donc,
3: non.
0: Et puis on n'est pas ta meuf.
6: Non, voilà, c'est même étonnant parce qu'il a eu dessus, je comprends rien.
0: Enfin, tu vois. Tu vois. Il y a Marwan qui nous laisse un message intéressant. Il y en avait plein qui t'avaient dit, juste avant que tu dises que tu avais déjà trompé, il y en avait plein qui t'avaient dit, bah, tu devrais la tromper. Il y a Mathieu là qui nous laisse un message sur l'appli Skyrock. Pas que des garçons d'ailleurs également. Il y a Ailia qui nous laissait un message. Ailia, ouais c'est ça. Qui nous laissait un message sur l'appli. Jayce également qui nous laissait un message avec t'as qu'à la tromper avec une autre. Donc c'était juste avant que tu dises que tu l'as trompé. Donc ça y est, c'est bon, c'est fait. Ah, je le dis pour
6: ceux qui avaient eu l'idée. À un moment donné, quel est l'intérêt de rester avec la personne Bon, j'imagine que t'es lié parce qu'il y a les enfants
3: là, ouais, hein,
6: mais. Mais quand c'est comme ça, moi je pense que je préconise la séparation.
8: Mais bon. Après, il y a de l'amour aussi, hein. Attention.
6: Oui, non, mais bon, d'accord.
0: Il y a de l'amour, mais il n'y a pas de sexe. Bon, c'est vrai que ça peut être deux choses différentes aussi.
3: Ouais, c'est
8: il y a de l'amour,
3: couple,
8: mais
3: quoi.
8: Voilà, quoi. Niveau sexe, c'est pas. Voilà, quoi. C'est pas folie.
6: Tu te fais chier avec elle?
8: Sexuellement parlant ou dans ma vie?
0: Non, dans la vie en général, oui.
8: Non, je me fais pas chier.
0: Non,
8: je vais pas chier dans le sens où la ville, elle est faite, elle est faite comme ça, mais.
6: Non, mais vous vous entendez bien, tout ça, vous arrivez quand même, je sais pas, genre, à délirer ensemble, à passer des bons moments, quoi.
4: Ouais, des délires,
8: ouais,
4: tout
8: ouais,
4: ça.
8: On arrive quand même à avoir de bons moments ensemble.
3: Ouais, en fait, c'est plus une amie, quoi. Parce que tu vous niquez pratiquement pas. Je sais pas s'il n'y a pas d'attirance physique.
8: Disons, une amie, ouais, mais en fait, il y a une attirance.
0: Moi, personnellement, Marie, une amie avec laquelle je niquerai une fois par mois, ça devient un plan cul.
3: Oui, non, mais d'accord, mais. Non, mais t'as compris, je veux dire, en globalisant.
6: Non, mais je pense qu'il y a un peu plus que ça, tu vois. Peu... Il y a quand même de l'amour, comme disait Difool, mais c'est séparé, tu sais. Il y a l'amour et le sexe. Bon, vous, malheureusement, il n'y a pas de sexe.
0: Ouais. Mais t'as pas essayé. Par mois.
6: Ouais, mais t'as pas essayé de, tu sais, de relancer un peu la machine en lui disant, vas-y, moi j'ai envie de te baiser. Bah,
4: j'ai envie de te baiser.
6: Absolument, bah, écoute,
8: oui. Si, j'ai fait. Il y a plusieurs fois où on a des discussions à ce sujet-là. Après, comme elle m'explique, en fait, elle a pas été élevée comme ça. Tu sais, dans une famille très pieuse, où le sexe était très tabou.
0: Ah, tu veux dire que sa famille, elle, était assez, voilà, quoi, assez niveau cul.
8: Assez conservatrice.
0: Ouais.
8: Et,
0: Après, tu sais, ça veut rien dire. Hein. Regarde, il y a certains curés qui, par exemple, sont très...
3: Oui, oui. Malheureusement, tout court, oui.
6: Regarde, le curé de Didier lui a mis plein le cul.
0: Ça. Oh non.
4: Romano qui déborde. Romano qui craque. Ah pardon, fallait pas le dire. Ça y est, il est parti.
0: Bon, tu voulais qu'on fasse quoi, Momo, pour toi, là, dis-nous.
8: Bah, écoute, si je pouvais avoir un petit peu...
0: Parle bien à ton téléphone, Momo, on t'entend plus, là, on perd.
8: Ouais. Si je pouvais avoir quelques idées un petit peu pour essayer de relancer le couple, relancer un peu la machine pour voir ce qui pourrait fonctionner,
0: Bon, ben vous nous dites. On est preneur, j'allais dire, on prend toutes les idées, on est preneur, allez-y. Voilà. Pour Momo, si vous avez vécu la même chose, vous pouvez nous dire, vous pouvez nous faire signe. Et puis, si ça vous est arrivé, tiens, je salue d'ailleurs Rafi qui nous laisse un message. Dis-moi, ça fait juste 3 mois qu'on est ensemble, c'est déjà comme ça.
4: Ah ouais.
0: Est-ce que c'est grave, docteur Difool? Alors, docteur Difool, qu'est-ce qu'il en pense? 3 mois, t'as quel âge? 19. Ouais. Ça commence doucement. Après,
6: bah,
0: peut-être
6: après, sauf si vous êtes pas, tous les deux pas trop cul, tu vois. Il y a des gens.
3: Ouais, si tout le monde s'y retrouve.
6: Baiser, c'est, ouais, c'est pas le plus important, quoi.
0: À mon avis, Romano, si Raph, il envoie.
6: Oui, bon, là, moi, je pense que ça te gêne un peu, mais bon.
0: Il envoie un message, c'est que. Ouais, bon, ça démarre doucement. Après, peut-être qu'elle est au début de sa vie sexuelle aussi. Je sais pas comment elle est, ta meuf, là. Laisse-nous ton numéro si tu veux nous en parler. Hein. Tu nous dis, Raph. Donc, on attend vos témoignages pour Moro si vous avez déjà été dans cette situation. Sur des longues ou des courtes relations. Ouais, regardez, Raph, il a 19 ans, une relation qui a 3 mois, et déjà, ça part en couille.
6: Ah ouais.
0: Allez, vous nous dites, on en reparle, on vient à notre conseil de discipline.
6: Ouais.
0: Alors, le conseil de discipline pour Tom. Alors, Tom, toi, t'es vraiment pas de chance. Alors, tu te retrouves, c'est hallucinant ça. Tu te retrouves en conseil de discipline parce que tu roules une pelle à
3: la main. Un peu d'autorité, mais c'était ça aussi. Hein.
0: Un peu d'autorité aussi, pareil.
3: Ah, mais
0: pareil,
3: grave, ouais. Mais même tu touchais la main d'un mec, t'étais.
6: Touchais la main, rouler une pelle, 3 jours d'exclusion.
3: Toi aussi, hein, chez toi. Ouais.
0: Qui n'a pas roulé une pelle au bahut? Romano, t'as roulé des pelles au bahut, t'as même mis des doigts, tu nous.
6: Ouais, bah moi, je me suis pris 3 jours.
0: 3 jours à cause de doigts. Marie, donc t'as roulé des pelles au bahut?
3: Ouais, j'ai même niqué.
0: Ah oui, t'as même niqué au bahut. Samy, t'as roulé des pelles au bahut?
5: Ouais, mais carrément, moi je t'ai dit c'était open. Hein.
0: Ouais, bah moi aussi.
5: Après, j'ai jamais fait de trucs sexuels par contre, hein. Même pas de préliminaire, rien.
0: Et de cul, moi non plus.
5: Ouais, que des pelles.
0: Non, moi aussi, que
5: c'est
0: des pelles.
5: Trop cool.
0: Et puis discret, parce que j'aime pas qu'on voit.
5: Ouais, voilà, tu fais pas le mec l'affiche, tu sais, devant les profs et tout. Ouais.
0: Et Guigui?
5: Eh ben non, moi jamais.
0: T'as jamais roulé une pelle au bahut?
5: Et moi, c'était par peur d'aller en conseil de discipline. Tu étais un élève modèle.
0: Non, c'est parce qu'il trouvait pas de meuf.
3: Bah, c'est
5: ouais,
3: ça.
5: Non, j'avais percé, moi, si tu veux.
0: Pas de meuf. Bon.
5: Non, il n'y a pas de roulage de pelle.
6: Bon, pour laisser le curé.
5: Il voulait pas.
0: Oh.
5: Enfin, moi, c'est plus bas, on m'a dit.
3: Ah.
0: Oui, c'est ça. Ouais, le curé, il embrassait plus bas. Bon, Flo, tu voulais réagir. On a toi, Flo, en direct du 69. Salut à toi, Flo.
7: Allô?
0: Salut, comment ça va?
7: Salut, ça va et vous?
0: Ça va bien, Flo. Parle bien dans ton téléphone quand t'entends bien. On a Elia également, direct avec nous à Rouen. Salut Elia. Alors Flo, t'as 25 ans.
9: Salut.
0: Elia, t'en as 21 des ans.
3: Salut
0: Elia. Bonjour à toi.
9: Salut.
0: On a qui d'autre? On a Chris du 62, 27 ans. Salut à toi, Chris. C'est bien, vous rappelez vos souvenirs de Bahut, c'est rigolo.
3: Ouais, c'est ça.
0: Ça va, Chris?
5: Salut, Chris.
0: Bon, salut, alors, tout le monde. Toi aussi, parle bien dans ton téléphone, Chris. Et on a Tim de Toulouse. Tim, qui a 17 ans et qui est toulousain. Salut, Tim.
10: Ouais, ça va ou quoi?
0: Ça va bien, Tim.
5: Salut.
0: Ça va. Alors, toi, t'es encore au Bahut, Tim?
10: Non, moi, je travaille.
0: Ah, tu travailles, c'est terminé le Bahut.
10: Ouais, ça, je passe une formation routière, là.
0: Voilà, moi j'ai des amis qui sont en déformation du visage. Alors Tim, tu vas nous raconter vos témoignages. Alors Flo, toi, il t'est arrivé quoi? Parce que je vous reprends dans l'ordre. Flo de Lyonnais, il t'est arrivé quoi toi au bahut?
10: Non, bah en gros c'était par rapport à ce que disait l'auditeur.
0: Tom dit ça.
10: En fait, ouais, le souci c'est surtout qu'il s'était chopé en train de le faire devant tout le monde. Je pense que c'est un peu ça qui.
0: Ouais,
10: qui a posé problème.
0: En gros, faut le faire discrètement.
10: C'est un peu ça. Moi, par exemple, ce que je disais, c'est que, ouais, moi, ça m'est arrivé de faire des trucs un peu chauds aussi au collège.
0: T'as fait quoi, toi?
10: Et, on va dire en plein cours de, enfin, c'était pas vraiment un cours, c'était à la fin d'année, on regardait des films et tout ça.
0: Mmh.
10: Et, fond de classe, avec sa meuf, et puis, un petit doigtage qui passe bien, quoi.
0: Ah, t'as doigté ta meuf en cours?
10: Ouais, c'est un peu ça. Ah,
0: en salle
3: c'était
0: de cours.
3: Un cours de quoi?
10: Ouais, c'est ça, en salle de cours pendant le film.
0: D'accord. Tu vois, on n'a pas le seul doigté.
10: Personne nous a vu.
6: Non, mais moi, je ne l'ai pas fait pendant un cours. Hein. Moi, c'était dans une salle de cours, mais il n'y avait pas de cours, quoi.
0: Ah, donc tu l'as
6: dans le film. Ah, ouais, c'est chaud quand même, putain.
10: Bon, il y avait quand même la prof, quoi, mais.
6: Attends, mais ça dépend, t'étais placé où dans la classe? Est-ce que t'étais au fond?
10: Ah, au fond, j'étais tout au fond. Ah,
6: ouais,
10: mais
6: il faut, parce que.
0: Mais vous êtes fait capter, il y a des potes qui vous ont capté ou pas?
10: Bah, franchement. Je pense pas, sinon je pense qu'à mon avis on nous l'aurait dit. Mais
6: ça pue un peu la chatte dans la classe.
5: Putain, quelle horreur.
10: Bah, après classe. Les doigts, ouais, un petit peu, ouais.
6: Pue la chatte, quoi.
0: Mais tu l'as dit à des potes, tu leur as fait sentir tes doigts à la récré, non?
10: Je l'aurais pas fait sentir, mais je l'aurais dit.
0: Qui c'est qui a fait sentir ses doigts d'ailleurs?
6: Ah, moi je les avais fait sentir, ouais.
0: À des potes,
6: la première fois que j'avais doigté qui pue, ouais. J'étais arrivé et j'ai dit tiens, sang. Il n'y en avait pas qui étaient là. Oh ouais. Putain, dégueu.
0: Pourquoi la chatte?
6: Bah non, mais tu sais, ils n'avaient jamais doigté. Tu sais, c'était. J'étais encore en première, il y avait des mecs qui n'avaient jamais eu trop de meufs. Donc, tu sais, c'était un peu nouveau, quoi.
3: Bah, nous on avait senti le doigt de Cédric.
0: Ah ouais, c'est vrai, après qu'il ait doigté une meuf, mais 4 jours après.
6: Ah, une crasse.
0: Et le doigt qui pue encore. C'est Cédric qui arrive un jour et qui nous dit
3: ah ouais.
0: Oh là, je sais pas ce qui se passe, mais j'ai le doigt, il pue encore. Encore, l'hôtel puait de la chatte.
3: Ah,
0: on lui dit, mais c'était quand ça? Oh, c'était vendredi, on devait être le mercredi. Et voilà, sang. c'est qu'il y avait senti dans l'équipe.
6: Bah, moi, c'était ignoble. Bah, jamais t'es un ouf.
0: Moi, j'avais pas senti. Moi, je dégueule. J'ai une chatte qui pue comme ça, je dégueule.
6: Ah, bah, il y a moyen. À dégueuler. Non, mais je pense que si, c'était pas beaucoup lavé les mains. Bon, c'est avec Cédric qui était pas porté super sur l'hygiène, quoi.
3: Ah, oui, c'est vrai.
6: Bah, une chatte flinguée, quoi. Tu sais, une vieille odeur de fruits de mer.
0: Mais t'imagines.
6: Passée, tu sais, une odeur.
3: Ah, ouais, mais c'est dingue.
6: Ouais, bah, bon, tu te laves pas les mains aussi.
0: Toi, t'aurais giclé, Guigui, si on t'avait fait sentir les doigts.
6: Alors, si ça puait.
4: Si ça puait comme ça aussi fort, je suis pas sûr que
0: non, mais une chatte, ah, une chatte normale.
4: Ouais, en tout cas, j'aurais, je pense que par curiosité, j'aurais fait vas-y, fais voir fort. Mais c'est vraiment pour savoir quoi.
6: Oh là là.
3: Et ne fais pas ça avec ton zizi si tu baises une meuf. À un moment donné, moi, je veux pas sentir.
4: Non, je te le proposerai pas.
3: Toi,
4: pas
3: trop fait ça.
0: Marie veut sentir la bite à Guigui.
3: Ah, oui, c'est non, ça, ouais. Je veux pas.
4: Elle voulait sentir mon sexe.
0: Voilà, ouais.
4: Non, t'inquiète pas, c'est pas prévu.
0: Toi, tu le faisais discrète et jamais fait choper, toi, Flo.
10: Ouais, jamais, ouais.
0: Champion.
10: Mais c'est ce qu'il faut faire, hein. De toute façon, en général, ils aiment pas trop ça.
0: Champion, champion.
10: Public ou privé.
6: Non, mais ouais, ils sont pas fans des rapprochements publics, ouais.
0: Non, puis en cours, doigté. Là, on n'était pas sur doigté pour Tom. Tom, 17 ans, terminal, il se fait convoquer.
6: Ouais, bon, mais ça dépend aussi. Hein,
0: pour avoir
6: des grosses pelles en plein milieu de la cour. Bon,
4: ouais, devant tout le monde. Bon,
6: là aussi, il faut être un peu fin. Hein.
0: Bon, alors.
10: Mais c'est pareil.
0: On va voir Elia, là, comment c'était au bahut. Elia, toi. Donc, témoignage de filles, de garçons, tout le monde. Merci à vous de réagir. Elia, toi, au bahut, t'avais le droit de rouler des pelles, tout ça?
9: Oui, oui. Bah moi, je suis très surprise parce que vraiment, j'ai jamais entendu de personne qui avait de problème avec ça.
0: Ouais, toi, t'as 21 ans, donc ça fait pas longtemps le bahut, toi.
9: Oui, c'est vrai.
0: Moi, ça fait pas longtemps, ça fait pas 40 ans que t'es sortie du bahut,
3: ouais,
0: quoi.
3: C'est ça.
9: Oui, bah nous, il y avait un couloir principal, il y avait plein de gens qui s'embrassaient là-bas.
0: Ah, c'était le couloir à galoche.
9: C'était sympa.
0: C'était le couloir à galoche. Allez, venez, on va se galocher. Bon, attendez, on va au couloir
9: ça,
0: à galoche.
9: Ouais, c'est ça.
0: Et toi, t'avais un mec au bahut?
9: Non, non, du tout. Moi, j'étais très calme.
0: Ah, toi, t'as pas galoché au bahut?
9: Non.
0: Ah, d'accord. J'espère que tu t'es bien rattrapé après, quand même, Elia.
9: Pas encore.
0: Oh, pas encore. Tu es toute timide. Toute timide comme Guigui, ah ouais. Dis donc.
6: Mais
0: dis
6: t'as
0: donc.
6: Jamais roulé une pelle de ta vie, Elia?
0: Si.
9: Non.
0: Ah ouais?
3: Ah bon?
0: Guigui.
3: Ah
0: ouais.
4: Mais attends, mais Elia,
0: on a trouvé ton pendant au féminin.
4: On est fait pour être ensemble.
0: Vous êtes fait.
4: Mais t'as bien fait de nous appeler.
0: Pourquoi t'as jamais roulé de pelle? T'es jamais tombé sur le
4: mec
0: qui te convenait?
9: Ouais, c'est ça.
0: Ou t'as pas envie?
9: Non, c'est pas ça. C'est plus trouver la personne.
0: Ah, tu veux le faire avec la bonne personne, tout ça? Tu veux vraiment être sérieuse?
9: Non, pas forcément. C'est plus. Je pense qu'enfin un peu tout ça de crocher sur les gens qui veulent pas de nous et de pas vouloir des gens qui veulent de nous.
0: Ah d'accord, toi t'es une relou.
4: Ouais, t'es
0: une
4: en fait c'est juste ça.
0: Il y a un mec qui tombe amoureux, tu lui trouves toujours plein de défauts, c'est ça?
3: Non, bah c'est ouais. Putain. Mais c'est quoi? Et le mec, tu vas te dire, ça va être le mec à qui je vais le faire, mais pourquoi? Tu sais, c'est un peu. Bah
0: parce que c'est une alchimie, Marie.
3: Non, mais d'accord, mais tu peux pas être sûr après.
0: Bah oui, mais bon, c'est une alchimie quand même.
3: Ouais.
0: Bon, en tout cas, tu fais ce que tu veux avec ta langue, Elia, c'est ta langue, c'est pas la mienne. Hein,
9: oui.
0: Donc, et Chris, alors Chris dans 62, c'était comment? Donc toi, t'as 27 ans, Chris. Hein.
10: Ouais, c'est
0: moi,
10: ça.
0: J'ai l'impression que c'était plus cool, avant.
6: Ouais, peut-être ça s'est durci.
0: Sur les messages que vous nous avez laissés.
6: Ouais, là, pas vachement des bahuts.
0: Quand je regarde les âges que vous avez, regardez.
4: C'est plus dur maintenant.
0: Il y a Flora qui a 25 ans et qui nous disait, nous, au bahut aussi, c'était conseil de discipline. Si tu te retrouvais dans un moment intime avec quelqu'un, donc moment intime, genre tu roules une pelle, conseil de discipline. De l'autre côté, j'ai Fabrice qui a 45 ans et qui dit, nous, on pouvait se rouler des pelles. La récré, d'ailleurs, ça servait qu'à ça. Tous les couples étaient ensemble d'un côté et de l'autre côté, t'avais tous les galériens, les galériennes.
10: Ah, qui avait ouais, pas c'est ça, après, c'était plus la CPE, tu vois. La CPE qui faisait chier plus.
0: Mal baisé.
10: J'ai pas eu d'exclusion par rapport à ça, mais par contre, c'était. C'était en gros ma copine du. Quand j'étais en quatrième, et en fait, si tu veux, j'avais pas demandé son nom, tu vois, de famille, et en fait, on s'est retrouvé que c'était ma. Son
0: père,
10: c'était mon prof de sport, en fait.
0: Ton père, c'était
10: et
0: mon prof de sport.
10: Il nous a croisés en fait dans la cour, tu vois, et elle était juste assise sur mon genou, tu vois, rien de ouf, tu vois.
0: Ouais.
10: Et en fait, bah, du coup, après m'avoir vu avec ça, en fait, il m'a emmené à la CPE.
0: Ah, juste pour ça, parce qu'elle était assise sur ton genou.
10: Ouais, ouais, bah après, il m'a mis la misère, hein. J'avais pas des.
6: Mais attends, j'ai pas compris, c'était la fille du prof, c'est ça?
0: Ouais.
10: Ouais, c'était la fille
6: du prof. Ah oui, mais bon, ouais, c'est bon.
10: Il m'a fait chier toute l'année après lui.
11: Ah ouais, il m'a fait chier toute l'année et les notes, pareil, j'avais pas, il me mettait pas au-dessus de 10 à chaque fois.
0: Ah ouais, l'autre, tu t'as saqué parce qu'en fait, t'avais pris sa fille sur un de tes genoux.
3: Ah bah, enfin, je connais, j'ai vu la même chose.
11: Mal, hein.
0: Qu'est-ce que t'avais fait, Marie?
11: Au final, je l'ai cassé, on a largué, tu vois. Enfin, c'est comme ça qu'on disait à l'époque, tu vois. Mais ça va, j'ai pas eu d'exclusion ou quoi, mais c'est vrai que là, c'est et tout, ils sont assez relous là-dessus.
3: Ils pouvaient pas te voir. Ah, c'est ça.
11: Et lui, ouais, il m'a mis la misère, je m'en rappellerai toujours, putain.
0: Fallait dire de mettre des chaises dans la cour pour la récré. Bah ouais, on peut pas.
11: Bah, il y a des.
0: Faut bien qu'elle s'assoie.
4: Fallait le dire à son père, exactement. À votre fille, j'ai peur, elle aime trop la bite.
3: Il y avait que mon genou. Elle aime trop la bite.
0: Ouais, c'est vrai. Elle aime trop s'asseoir sur ma bite.
3: Elle aime trop la tum.
4: C'est vrai que ça me rend fou.
11: Attends, il s'est arrêté devant nous. Il m'a demandé, il m'a fait ça va, je vous dérange pas. Je fais bah non.
4: Mais il était genre, il était en short là, tu sais, un prof de sport là.
11: Non, c'était un jogging. Bah tu vois le prof de sport quoi, en jogging. Et en fait, du coup, il est parti. Et c'est seulement après qu'elle m'a dit bah c'était mon père.
0: Ah, et là, bah, tu dis putain de merde.
11: Ouais, non mais c'est
3: ça. Ouais.
4: Et t'as morflé toute l'année, ouais.
0: Voilà, sympa.
11: Ouais, je te jure. Mais après, je l'ai largué quoi? Je l'ai largué deux mois après, je pense. Mais il m'a fait la misère toute l'année.
0: Ah oui, les notes sont pas remontées.
3: Ah ouais, ça c'est clair.
0: Il y avait pas de chance. Et toi, Tim?
3: Ouais, il t'a dans le nez. Ouais.
0: Alors, Tim, toi, t'as 17 ans, donc t'étais au bahut il y a pas longtemps. Qu'est-ce qui t'est arrivé, toi, Tim?
12: Moi, c'était pour beaucoup des. Comment ça s'appelle? Moi, trois fois, ça m'est arrivé.
0: Mais quoi, toi t'es un rouleur
3: les
0: de pelle
3: les conseils de discipline.
12: Non, moi c'était pas pour rien à voir à ça, moi.
0: Ah, c'était pourquoi les conseils de discipline, toi?
12: Bagarre, fumette.
3: Et le troisième, c'est quoi?
0: Bagarre, fumette.
12: Et le troisième, parce que j'ai cassé un ordi.
0: Bah voilà. Ah. Et destruction de matériel.
3: Ah bah oui, mais ça,
4: la team, le problème, c'est qu'en fait, ils sont mérités quelque part.
12: Ah oui, oui, tout à fait.
4: Ah oui, non, mais toi, bon, non, mais c'est bien, t'en es confiant.
0: Tu fumais où? Tu fumais dans la cour du bahut?
12: Dans les toilettes.
0: Ah, dans les toilettes du bahut.
4: Là, parce que tu te fous sur la gueule, tu fumes des joints et tu pètes le matériel, bah forcément, ils vont pas te donner les félicitations.
3: Ah, bah tu cherches la merde, hein.
4: Mais bon, c'est bien, t'en es conscient en tout cas.
3: Non, plus ça, forcément. Ah
4: ouais. Mais t'en as pas. Mais trois la même année?
12: Non, 6e, 5e, 4e.
4: Ah, ouais, quand même.
3: Ah, bah ça suivait.
0: Ah, ouais, tu fumais au collège. Tu pétais des gueules au collège.
3: C'est ça.
0: C'était quoi la bagarre? C'était juste avec un mec? Qu'est-ce qui s'était passé?
12: C'était avec deux. Ils m'ont attendu derrière un poteau. Et il n'y a pas de problème. C'est qu'ils sont revenus avec des certificats médicaux. Quand il y a eu le genou luxé.
0: Ah, bah tu les as démontés.
12: Le nez et une entorse.
0: Ah oui, donc tu vois, tu les as.
3: Ah, t'as niqué les deux.
0: Tu les as démontés, Tim.
3: Faut pas faire.
0: Et pourquoi vous êtes embrouillés? Tu te rappelles?
12: Pour des insultes, des trucs de merde.
0: Ah ouais, c'est ça. Genre des insultes.
3: À cause d'une meuf ou...
4: Mais les trois fois, tu t'es fait virer ou tu as réussi à rester au bahut?
12: Non, ils m'ont viré après ça, direct. Ils m'ont viré.
3: Ah bah, trois fois, de toute façon, t'es viré en général, hein.
0: Bah déjà tu fumes, je pense tu fumes des ouinges dans l'enceinte du bahut, je pense qu'aujourd'hui ils te foutent dehors.
4: Ah oui, la direct, il y a moyen.
0: Dites-nous. Pareil, si tu luxes des genoux, tu démontes des gueules.
3: Bah, ça c'est logique.
0: Ça aussi ça peut être assez chaud. Et si tu voles du matériel, non tu détruis, pardon, excuse-moi.
3: Oui, en plus.
0: Si tu détruis du matériel, je pense que c'est aussi assez mal pris par le personnel scolaire, on va dire.
3: Oui, c'est ça.
4: C'est ça, oui.
0: Ça risque d'être... Non, moi j'étais. En fait, je me rends compte avec vos témoignages que j'étais plutôt tranquille.
3: Mais t'as jamais fait conseil de discipline, toi? Jamais?
0: Non, jamais.
4: Ah, moi non plus. Marie, t'es choquée. Genre, c'est un truc classique, on dirait. Ah,
0: mais toi, t'as fait des conseils de discipline, Marie?
3: Ouais, moi j'en ai fait, ouais.
0: 5, 6.
4: Tu sais, on dirait toutes les semaines, il y en a.
0: Ah, parce que j'ai sucé un prof.
3: Non, mais moi je faisais le mur.
0: C'est ta femme qui m'a balancé.
3: Bah, arrête, je sais pas les profs. Non, mais je faisais le mur. J'étais en pensionnat, je faisais le mur, donc on s'en est pris quelques.
4: Ah, ouais, non, mais moi par contre, il y a des mecs qui faisaient le mur. Ouais, j'étais exclu, tu vois, mais c'était pas quoi, exclu provisoirement. Mais ils prenaient pas un conseil de discipline.
3: Moi j'ai eu ça et j'ai eu ça pour ma première fois aussi parce que j'avais baisé. C'était
4: mais tu m'étonnes. Avec le directeur lui-même.
3: Non, le fils du directeur.
0: Le fils du curé, pardon, excusez-moi.
3: Non, mais c'est horrible, t'as le truc, tu sais, c'est écrit genre.
0: Est-ce que les parents ils viennent au conseil de discipline?
4: Je crois.
3: Ah ouais?
4: Normalement ils viennent, t'as le délégué de classe.
0: Ah putain, Tom, ça va être chaud.
4: T'as tous les profs,
0: le CPE.
4: T'as les profs.
0: Ouais, bah. Mais si les parents ils sont cool quand ils vont voir qu'ils t'amènent au conseil de discipline. Moi je sais pas, moi j'ai mon fils ou ma fille qui va en conseil de discipline parce qu'il ou elle a roulé une pelle. Bah moi je leur dis, vous avez pas autre chose à foutre quoi.
3: Ouais, non, mais ça va, c'est clair.
0: Ah si, je suis parent.
4: Non mais tu dis pas ça devant tout le monde. Là on va dire, mais putain, mais le daron il est un peu fou.
0: Non mais
4: ils vont dire, non, le daron c'est un gros casse.
3: Non mais tout
4: en fait, ton méthode pack, son fils fasse de la merde.
3: De toute façon, moi je vais vous dire, j'ai fait un conseil de discipline pour.
4: Oui, mais c'était une autre époque, Paris.
3: Non, pour son fils.
4: Ah, pour ton fils, pardon.
3: En tant que parent.
0: Qu'est-ce qu'il avait fait?
4: Je suis arrivé, j'étais bourré.
3: Non, non.
6: Salut, on fume à joie les vioques.
3: Non, mais il parlait.
0: C'est quoi la dirlo, salut.
6: Il parlait tellement que je me suis endormi tellement
3: j'étais
6: bourré.
3: Ah non, mais moi j'étais hyper cool là-dedans, mais je t'assure, tu te sens comme une merde, quoi. T'as l'impression d'être un élève, quoi. T'as tout le monde qui te dit, ouais, votre fils, etc. Il faisait pas trop de la merde. Enfin, il faisait. Si.
0: Qu'est-ce qu'il
3: en
0: avait fait, fait
3: il... Non, mais il parlait en classe, il foutait le bordel, quoi.
0: Il fumait de ouinges, des trucs comme ça, non?
3: Non, les ouinges, c'était plus tard.
0: Ah, d'accord, ok.
6: Non, mais après, moi, je vais pas défendre les profs, hein, mais t'as aussi, t'as des parents, c'est des gros cassos, hein, moi, j'ai. Ouais.
0: Ah, bah, ma mère était prof, elle avait des parents qui étaient un peu limités, oui.
3: Ah, bah,
6: j'ai. Ah, non, mais moi, j'ai une. Bon, en plus, c'est à l'international, hein. J'ai.
0: En Italie.
6: Une de mes meilleures amies, elle est prof là-bas, mais elle me dit les parents, mais les cassos qu'elle reçoit, mais c'est hallucinant, quoi. Tu sais, en fait, l'élève.
3: Ouais, tu dis que c'est logique.
6: Non, mais les parents, ils viennent, en fait, par exemple, elle a raconté cet été, si on lui racontait en France, machin, les trucs, bon, des trucs qu'on parle dans l'émission, quoi, des fois, tu sais, on en parlait. Mmh. Et ouais. Par exemple, un jour, un élève, elle lui met 2 sur 20, tu vois. Mmh. Et le père, il vient gueuler, ouais, pourquoi vous l'avez mis 2? Ouais, bon. Bah, elle lui dit, bah, parce qu'en fait, il est nul. Non, mais tu sais, à un moment donné, tu sais, qu'est-ce que tu veux. Donc, le mec, ouais, vous pouvez pas, ouais, vous pouvez pas parler comme ça de mon fils, il est pas nul, c'est vos cours, c'est de la merde.
0: Tout ça en italien, bien sûr.
6: Et bah, elle lui dit, non, je suis désolé, en fait, je lui ai demandé un exercice, il a pas réussi à le faire. J'ai pas lui mettre 20 alors qu'il est nul.
3: Oui, ce qui est logique.
6: Et mais c'est que des trucs comme ça, hein. Pareil, hein, tu sais, il y a le convoque les parents ils viennent pas, ou un jour le daron il arrive bourré.
0: comme moi.
6: Non, mais tu vois, c'est... et tu te dis, ouais, tu m'étonnes que le gamin, bon, il est pas dans les meilleures conditions pour que ça tourne,
3: ah bah
6: ça tourne bien au bahut, tu vois.
0: Bon, bah en tout cas, merci pour les témoignages. Tom, écoute, essaye de le prendre cool, avertis tes parents. J'espère que tes parents ils sont cool parce que bon, c'est des parents qui sont un petit peu.
6: En fait, moi je pense que
0: c'est. Dites-nous si vous êtes parents, comment vous le prendriez? Vous avez un fils, il a 17 ans. Ou alors, imaginez-vous parents plus tard, si vous n'avez pas d'enfant. Imaginez-vous parents, il y a votre fils, il a 17 ans, il est convoqué en conseil de discipline parce qu'il a roulé une pelle à sa meuf pendant la récré.
3: Ah ouais, mais
0: dites-nous comment vous réagiriez. Moi, je vous ai dit comment je réagirais.
6: Alors, moi, ça dépend, parce que, bon, c'est pas tout. Parce que si les parents, ils ont déjà été convoqués 10 fois pour des autres conneries.
3: Ouais, c'est ça,
6: si. Je pense que ça,
0: non, mais on prend Tom, ça lui est arrivé une fois, il est convoqué juste
6: et
0: pour
6: il a
0: ça.
6: Des résultats scolaires, ils sont comment?
0: Bah, j'en sais rien, moi, comment ils sont.
6: Ah bah, il devrait savoir.
0: Tom, on peut pas l'avoir au téléphone parce qu'il est dans la chambre avec son petit frère.
6: Ça, c'est pareil, moi, ça joue. S'il fait que de la merde et qu'il a des.
0: Il a juste fait ça. Il a juste fait ça.
6: Non, bah,
0: les résultats, ils sont corrects.
6: C'est pas très grave. Non, c'est pas très grave, oui, c'est clair. Ouais.
0: Donc dites-nous comment vous
6: réagissez. Bah, la prochaine fois, c'est d'essayer d'être moins con et d'être plus discret. Et ça abruti de fils.
3: Bah, ouais, juste pour ça, bon.
0: Et ça pèse au bahut. Hein. J'ai doté mon ex en plein cours. Tiens, c'est le message de Estelle.
6: Putain, ouais.
0: Sur. Tu préfères les filles. Très bien, Estelle. Ah bah, tiens, en parlant de préférer les filles, il y en a qui préfèrent les garçons. Il y a Rina du 13 qui a à son lycée qui a chopé un couple gay aux toilettes en train de faire des trucs les uns avec les autres.
3: Ouais, que ce soit gay ou pas gay, de toute façon.
0: Non, mais c'est bizarre qu'on refuse l'amour, moi, comme ça. C'est tellement mignon.
3: Non, mais tu fais passer au bahut.
6: Non, mais c'est horrible, mais au bahut, je pense que t'es gay derrière.
0: Oh, j'espère pas. Ouais.
6: Hein?
0: J'espère qu'on leur fout la paix quand même.
6: Je suis pas sûr.
3: Bah, j'espère, mais tu sais.
6: Non, mais il y en a forcément. T'as forcément des lourdeaux.
3: Ah non, mais c'est clair.
6: T'en as toujours, tu sais. T'en as au moins un ou deux qui vont casser les couilles.
0: Bon, en tout cas, merci pour les témoignages. Merci, Tim, du coup de fil.
13: Je comprends
0: pourquoi t'es plus au bahut d'ailleurs, Tim, maintenant, pourquoi tu travailles. Je viens de comprendre, après toutes les conneries que t'as fait au bahut, je vais te piger.
13: Et savoir si. Parce que dans 2 semaines, je rentre à l'EHPAD, là.
0: À l'EHPAD
3: si c'est quoi?
0: C'est mieux que de rentrer à 17 ans, c'est mieux de rentrer à l'EHPAD qu'à l'EHPAD.
6: C'est quoi l'EHPAD?
13: En gros, c'est un centre d'insertion parce que en fait, j'ai passé une grosse formation après. Mais c'est pour. Je sais même pas vraiment.
0: Mais tu rentres dans un truc,
3: tu sais pas ce que c'est.
6: J'ai pas l'air de savoir trop ce que c'est quand même.
3: Non mais Tim, renseigne-lui.
13: C'est compliqué à expliquer.
6: Non mais c'est quoi, c'est un truc judiciaire?
13: Ah non, rien à voir.
0: C'est pour te former,
3: c'est une formation. Mais formation de quoi?
13: En gros, on fait... Je sais pas comment expliquer.
3: Ouais. Ah bah super, putain.
0: J'aurais dû te renseigner avant d'y aller. Alors dites-nous si vous savez ce qu'est l'EHPAD. Vous nous dites, ne bouge pas Tim, tiens on te garde avec nous.
6: Établissement pour l'insertion dans l'emploi.
0: Voilà. Donc c'est un truc de formation, mais on va y revenir dans un instant avec vous. Chris, merci du coup de fil. On te fait des bisous, Chris. Hein, tu salues.
14: Bon, je peux juste vous laisser un petit message.
8: petit message. Je voulais juste vous remercier parce qu'il y a un peu de temps là, j'étais à l'hôpital et j'ai eu de la rééducation pendant 4 mois et du coup en fait je vous écoutais tous les jours et vous m'avez grave remonté le moral.
0: Ah bah c'est gentil.
8: Et bah c'est grâce à vous que je suis pas parti en dépression. Alors merci à vous et changez à rien.
0: Eh bah c'est gentil, meilleur. Chris. Ah, on te fait un gros bisou.
6: Ouais.
0: Merci Elia. Merci Chris. On t'envoie ton t-shirt.
14: Merci à vous.
0: Elia, tu reviens quand tu veux. On t'envoie ton t-shirt Sky à la maison aussi.
14: Bah, pas de souci, c'est gentil.
0: Bisous. Et Flo qui doit au fond des salles de cours. Eh bien, on te fait des bisous aussi, Flo. Hein.
15: Flo. Allez, merci Flo, à vous aussi.
0: Et tu reviens quand
15: tous
0: tu veux.
15: Vous êtes avec moi dans le camion.
0: Ah, c'est bien. Salut tous ceux qui roulent avec nous là, qui nous écoutent dans le camion, dans la voiture, partout. Un gros bisou à toi, Flo.
6: Ouais. Bon, salut.
0: C'était marrant pour préparer la rentrée ces trucs sur le conseil de discipline.
6: Ah bah ouais.
0: Vos souvenirs de conseil de discipline. Bon, la rentrée, bah, c'est lundi. 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Le retour de la Radio Libre en direct entre 21 h et minuit.
6: Ouais.
0: On en a de la chance. Hein. Lundi soir, 21 h minuit, Radio Libre, c'est beau. Hein.
6: Magnifique.
0: Et lundi matin, 15 000 euros. Ça te ferait plaisir, Karim, après les vacances, de gagner 15 000 euros.
6: Ah, mais ouvre, ça met du beurre dans les cacahuètes, comment on dit ?
0: Du beurre dans les épinards.
6: Oui, c'est ça, ouais. C'est du beurre de cacahuètes.
0: Tu peux en mettre de partout, du beurre.
6: Ah, oh, ouais, beurrez-moi le trou de balle.
0: Pour mieux rentrer dedans. Pour une meilleure rentrée, Cédric.
6: Ah, ouais, pour bien rentrer, là.
0: Avec du beurre, ça rentre bien.
6: Beurre-moi le trou
0: du balle.
16: J'ai beurré la face.
0: Bon, allez, tous les soirs, vous avez la parole. Profitez-en.
6: Je vais tirer un œil au beurre noir.
0: Un problème de famille à gérer tout à l'heure. On s'occupe de Momo aussi. Momo au lit, c'est pas le pied, il se passe plus grand chose au lit. Et c'est un gros problème dans le couple. Et puis, pas de problème de drague ce soir, puisque le clash arrive, clash de la drague.
6: Ouais.
0: En ce vendredi soir, avant notre grande rentrée, lundi.
6: Ouais.
0: Allez, profitez bien, c'est Radio Libre.
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0: Et il y a même PLK qui est là en ce vendredi sur Skyrock. Et vendredi prochain, il sera au Stade de France avec Skyrock. En plus, PLK, c'est Pocahontas maintenant sur Skyrock.

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0: Tu qui était très très mal à cause d'un gros chagrin. T'as été mal, c'est
2: vrai. 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Ouais.
0: Quand?
2: Ah, je sais plus, il y a longtemps.
3: Par contre, la meuf, elle était bien.
4: Oh. Elle était libérée.
3: Libérée, délivrée. C'est elle qui a écrit la chanson.
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4: Ah oui, j'avais fait sur la mer.
3: Ouais.
4: Sur un pédalo.
0: Sur un pédalo?
4: Ouais.
3: Il y avait mon fils à côté qui pédalait.
4: Ah oui, il n'y a pas mon fils. Non,
3: tu sais, il faisait du toboggan.
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0: Eh ouais, on est chaud et merci pour toutes les réactions que vous envoyez parce que vous réagissez. Vous filez des coups de main à ceux qui en ont besoin parce qu'on est du monde déjà depuis 21h. Ah ouais. Et c'est pas fini parce qu'on est là jusqu'à minuit. Le clash arrive, les réactions pour le problème de Momo, problème de coupe de Momo. Rapport au sexe, je ferai un petit résumé si vous venez d'arriver. Hein. Ça passe plus grand chose au niveau du sexe.
4: Non, non.
0: On va motiver Momo. Peut-être vous motivez vous aussi si vous êtes chaud ce soir, ça tombe bien. Et puis il y a le problème de Imran. Alors Imran, imaginez, il y a votre mère, vous êtes sur l'ordinateur, t'es en train de te taper une queue, et il y a la daronne qui arrive, et il y en a même à qui c'est arrivé.
3: Bah ouais, t'as l'air d'un con.
0: Il y en a, ils avaient le casque sur la tête, et donc ils n'ont pas entendu arriver la daronne, et ils ont continué à se taper une queue, la daronne est arrivée, t'imagines.
4: Ah, oh, horrible.
0: Donc Imran, ça lui est arrivé, un petit souci avec la daronne, il n'ose plus la regarder, sa mère lui dit rien, enfin bon, ça a mis un peu de froid dans les relations. Tiens, en parlant de casque, il y a Clem du 49, 23 ans, qui dit: moi j'ai cramé mon petit cousin en train de regarder un film de cul sur son PC. Il avait mis son casque, il m'avait pas entendu rentrer. Danger des casques, tu vois.
3: Oui, jamais.
0: Didier, tu mets un casque?
3: Bah, soit j'ai mes écouteurs.
4: Alors, pas sur les deux oreilles.
3: Ah ouais, oui, mais un casque de moto.
6: Ouais, ça fait débile. Ah ouais. C'est le cas, vraiment, trop du cul. Non, mais moi je mets mes AirPods, mais je mets vraiment le son très faible. J'entends tout ce qui se passe.
0: Ah,
6: au cas où, tu vois. Ouais, vaut mieux. Ouais.
0: Et il y a la Pachol qui nous laisse un message qui dit: moi j'ai niqué une fille, son frère il dormait sur le lit superposé, je pense qu'il nous a grillé. Le lit du haut était fixé sur le mur, donc il y avait quelques petites secousses.
3: Ah, moi j'avais niqué la gothique pendant que son frère il dormait, et de temps en temps j'ai relevé la tête, tu sais, je regardais, je le touchais pour voir s'il dormait vraiment. je pissais le bras.
6: La petite vérif.
0: Ouais, t'as raison, faut vérifier, ouais.
3: Il dormait. Mais tu sais, il était tout con, son frère.
0: Tiens, regarde l'histoire des enceintes aussi, on en parlait, il y a Nathan.
3: Ah, les enceintes connectées.
0: Nathan,
3: genre, t'es connecté en Bluetooth, fais pas gaffe, t'as l'air d'un con.
0: Nathan et même T09 qui a 30 ans, il dit: c'est arrivé un collègue de taf, il va se coucher, l'enceinte Bluetooth a mis un bon son de gros fibre de boule, nous on était morts de rire.
3: Ah, tu m'étonnes.
0: Ah ouais, c'est vrai, c'était marrant. Ouais. Moi, il m'arrive exactement la même. Kylian, laissez bien vos numéros. Kylian, il m'arrive exactement la même. Je regardais un truc sur mon tel, ça s'est retransmis à la télé, heureusement c'était juste Skyrock.
3: Bon, ça va.
0: Ouais, t'as fait profiter de Sky à tout le monde. Et Lélé qui nous dit: j'ai dû faire une mise à jour sur le téléphone de mon père et l'ordi a ouvert des photos. Il y avait des photos de lui en train de baiser une meuf.
3: Ouais, c'est gênant si c'est pas ta mère et qu'il est encore avec.
0: Oui, c'est... Ah ouais,
4: en plus.
0: Comment tu réagirais, Romano, là? Tiens, tu fais une mise à jour sur le téléphone de ton père et tu découvres qu'il est en train de baiser une voisine.
3: Ah ouais, non, mais parce que mes parents, ils étaient là à Paris, là.
0: Ouais.
3: Putain, ma mère, j'ai halluciné, tu sais, elle s'est acheté un iPhone, là.
0: Elle connaît tout.
3: Ah ouais, mais
0: ma daronne, maintenant, elle m'envoie des
3: smileys. Ah ouais, mais moi, elle maîtrise.
0: Elle m'envoie des photos, elle m'envoie des trucs de ouf.
3: Elle maîtrise de ouf, tu sais. Elle m'envoie des vocaux et tout. Je suis un peu surpris. Wow. Tu vois, non, mais il y a encore un temps, c'était un peu loin de la technologie, mais impressionnant, quoi. Je dis: mais t'as appris ça où? Elle me fait: ouais, t'inquiète, je regarde des trucs sur internet. Tiens, elle regarde des tutos en fait sur YouTube.
4: Ah bah ouais.
3: Pour apprendre.
0: Ouais.
3: Mais non, mais bon, en tout cas, ouais, non, mais elle est tombée. Non, mais je vois ça dans le téléphone de mon père.
0: Ouais.
3: En train de niquer notre meuf.
0: Ouais.
3: Ça me met trop mal à l'aise. Ah, et je me dis: ouais, ma pauvre
0: mère.
3: Tu
0: lui dis ou pas?
3: Ah, je sais pas. Ah, je pense que je lui en parle, ouais.
0: Guigui.
6: Je pense que je lui en parle aussi.
0: Ah, tu lui en parles, mais tu serais mal.
6: Ah, bah, je serais hyper gêné. Mais bon.
3: Qui serait
6: mal? Attends, c'est difficile
3: d'être très à l'aise. Putain, papa, t'as un sacré baiser.
6: Ouais,
3: vraiment, tu peux pas t'en empêcher, quoi.
6: Pas mal ce que j'ai vu, hein. Pas mal, hein.
5: J'ai le malaise, gros.
0: Malaise.
6: Ah, j'arrive pas à en parler, gros.
3: Malaise de ouf.
0: Ah, toi aussi, Karim. Et Marie, toi?
4: Bah, moi, mes parents sont plus ensemble depuis.
6: Bah, déjà, c'est pas pareil, ouais.
4: Presque toujours, quoi.
6: Mais après, tu peux quand même être gêné, hein.
4: Ouais, voilà, oui, non,
3: mais j'ai vu mon père niquer.
4: Non, je l'ai entendu.
3: Il était à côté de moi dans une partouze.
6: Ah, bah,
4: non,
6: c'est cool ça.
4: Quoi. Non, mais j'ai entendu sa meuf, tu vois.
0: Ouais, donc ça passe.
4: Ouais, ça passe plus, quoi.
0: Bon, on a des réactions, faut que je prenne Nono, parce que Nono, faut le prendre en speed, il est au taf. Salut Nono.
7: Salut.
0: Ah, elle est au taf. Salut Nono.
6: Salut Nono.
0: Bienvenue à toi.
7: Ça fait plaisir de vous avoir au téléphone, depuis quand je vous écoute.
0: Et bien, c'est ce que je vous disais, venez passer en antenne, c'est rigolo de faire de la radio sur Skyrock.
4: Ouais.
0: On est entre nous, on en profite. T'es dans le 61, tu bosses dans quoi, toi, Nono?
7: Je suis dans l'industrie, je suis en usine qui fait des ustensiles de cuisine.
0: Très bien. Bah écoute, bon courage pour le taf. Tu finis à quelle heure?
3: C'est
7: merci.
3: Quoi, guide de graines?
7: 5h30 demain matin.
0: Ah ouais, donc ouais, t'es avec nous toute la nuit, toi.
7: Là, ouais, tous les soirs, je suis avec vous.
0: Eh bah, tu déchires.
3: Tu tous travailles chez Guy de Graines?
7: Le concurrent.
3: C'est quoi, Christophe?
7: Non plus. Alors, on est moins, alors.
3: Non, je sais pas.
7: Je suis de la campagne profonde, moi.
3: Ça s'appelle comment?
7: C'est Matière.
3: La guerre.
0: J'ai jamais entendu. Eh ben alors, fais de la pub, tu leur diras. Tu leur diras que t'es une bonne employée.
3: Je connaîtrai si tu m'envoies des ustensiles.
4: Ah, allez,
7: c'est gratte.
0: T'as vu, même un truc qui lui sert à rien.
3: Envoie-moi une louche, tiens.
7: Envoie-moi
0: des fouets, ouais, c'est bien ça. Alors, Nono, tu voulais réagir, toi, par rapport à l'histoire de.
7: Moi, j'ai deux aventures comme ça où j'ai.
0: Pour Imran, c'est ça.
7: Non, j'ai mon petit frère, la tablette, elle a bugué sur une paire de seins.
0: Ah, j'avais lu ton message. Oui, oui, oui.
7: Ouais. Et je sais pas, il devait avoir 11, 12 ans.
0: Ouais.
7: Et il a voulu se faire plaisir, il s'est senti con, la tablette, elle a bugué, il a pas eu le choix d'aller voir les parents.
0: Voilà.
7: Sauf que vu que les parents, ils connaissent rien, et moi, je vivais plus déjà à la maison, donc ça a mis peut-être 2 jours à que la tablette, elle reste buguée, et que moi, j'arrive à la maison, qu'on me dit, bah, débug ça.
3: Tu vois, il y a des nichons sur la tablette.
7: Voilà.
0: Ouais. Il y a un problème, je sais pas d'où ils viennent.
3: Mais c'était quoi, genre c'était la tablette, elle s'était figée, genre.
7: Elle a figé, ouais. Elle a figé sur la vidéo.
3: Il y avait deux gros nichons sur la tablette.
7: Voilà, exactement.
0: Ah ouais, tu pouvais même pas l'éteindre, rien du tout.
7: Rien du tout. Ouais,
0: le seul truc qu'il faut faire dans ces cas-là, c'est attendre qu'elle se décharge.
7: Ouais, voilà, mais il y avait un petit bouton, le truc
3: qui s'est fait. Non, mais c'était comme les iPhones. Tu sais, en appuyant sur plusieurs boutons à la fois.
0: Ouais, parfois ça reste bloqué. Hein.
3: Oui, voilà, si tu sais pas faire, dis-le.
7: Si, je sais faire.
0: Et comment ils ont réagi, les parents?
7: Mon père, ça lui est passé au-dessus parce qu'en fait.
3: Le daron, il était content, avant, putain, avec des bonichons, toi.
7: C'est surtout que mon père, je l'avais surpris sur l'ordinateur quelques mois avant, en fait.
0: Ah
7: sur
0: ouais.
7: Des sites porno aussi.
3: Ah oui, donc, ouais. Donc, sur le coup, il l'a pas trop ouvert. Bon, rien.
0: Et tu sais que pour un daron, on parlait de Imran, là, qui s'est fait choper par sa mère en train de se taper une queue. Bon, tu vois, c'est vrai que c'est gênant, t'es en train de bander,
4: ouais.
0: Tu te branles, et puis.
4: Ah oui,
0: il y a un film de cul, t'as ta mère qui arrive. Mais imaginez le sens inverse. T'as un daron ou une daronne qui se fait choper par son fils en train de se toucher ou de se branler.
7: Ah bah moi c'est ce qui m'est arrivé avec mon père. Hein.
0: Ah ouais, donc,
7: il était à fond sur l'ordinateur, les images en gros plan.
0: Comme il a dû
4: être en guise
7: totale et
0: recette de cuisine, Marie.
4: Non, mais
7: il y avait le fouet avec et tout.
0: Voilà, c'est ça, ouais.
4: Non mais il y avait tout comme image. C'était deux nanas, c'était un.
7: C'était des gonzesses en force, enfin costaudes quoi, bien costaudes, bien en chair on va
0: d'accord,
7: dire.
0: D'accord, ok. Il a réagi comment ton père?
7: Là, pas pendant une semaine, il m'a fait adresser la parole.
3: Mais t'as vu sa queue?
0: Il était mal à l'aise.
3: T'as vu sa bite?
7: J'ai pas vu. Non, on va éviter d'être traumatisé vraiment.
4: Oui.
7: Mais
4: parce que
7: il
4: là,
7: était dos à la porte en fait. Et moi, quand je suis arrivée, vu que c'était les premiers ordinateurs, donc les gros écrans, tu vois bien quoi, ça éclaire bien.
3: Ouais,
7: bien
3: fait,
7: c'est tout noir bien, quoi. Oui. Et je suis arrivée et mon père, il a essayé de cacher l'écran comme il a pu, mais c'était trop tard.
3: Mais j'ai mis ça, il était là,
0: quelle horreur.
7: C'est horrible, je te confirme.
0: Tu m'étonnes, c'est vrai qu'il y a mieux là. Bon, et la deuxième story, c'est quoi?
7: Bah, mon frère et mon père.
0: Ah oui, on y est les deux, non, c'est vrai, excuse-moi.
7: Après, ma mère, c'est pas du porno vraiment, c'est vraiment un message. Elle venait de changer de téléphone.
0: Mmh.
7: Elle me donne le téléphone parce qu'elle n'arrive pas à déverrouiller. Et en fait, le message qu'elle venait de recevoir, c'était « J'aimerais que tu me suces derrière un arbre.
3: Wow, » wow,
4: wow. Ils sont chauds dans sa famille.
0: Ça aussi, c'est gênant.
7: Sauf que c'était son amant.
0: Ah oui, c'est gênant. Ouais.
4: Putain, ouais,
0: c'est
4: gênant, ça y va. Hein.
0: Et tu savais qu'elle était volage, ta mère?
7: Non, pas du tout.
0: Mais
7: pas du tout. Moi, j'ai pris le téléphone, en fait, il y avait marqué « Nathalie ». J'ouvre le truc, tu sais, le truc que tu déplies en haut de l'écran, là, vraiment, où tu coupes le son et tout, machin. J'ai défilé ça, et d'un coup, j'ai lu le message, j'aimerais que tu me suives derrière un arbre. Je me suis retournée, j'ai donné le téléphone à ma mère, avec le message inscrit, et j'ai fait demi-tour, quoi. Je suis partie, et ma mère, elle va courir après. Je me souviens, c'était dans le magasin, j'étais à Leclerc, enfin, faire les courses, quoi.
0: Ah, en plus, tiens.
7: Elle venait tout juste de changer le téléphone, vraiment, on sortait de chez Orange pour faire le changement de téléphone, quoi. Donc elle savait pas s'en servir.
0: Comment elle devait être gênée, elle aussi.
7: Ah bah, ouais,
3: horrible.
7: Ah ouais. Tu le dis pas à ton père. Mais de toute façon, maman, comment tu veux que je regarde papa droit dans les yeux après ça, quoi?
0: Et tu l'as jamais dit, j'imagine.
7: Non, je l'ai jamais dit.
0: Bah oui,
7: mais bon, maintenant ils sont divorcés, il y a eu d'autres.
0: Donc c'était les prémices d'une séparation, si ça.
7: Ouais, voilà.
4: Et ta mère, tu lui as dit que t'avais chopé ton père devant un film de boules? Elle est au courant ou pas?
7: Oui, elle est au courant.
3: Ouais, de toute façon, maintenant, elle s'en fout.
7: Ouais, parce que...
4: Oui, bien sûr.
3: Et puis, elle suce des bites derrière des arbres.
7: Ça a commencé à...
3: Tiens, je veux dire, franchement, qui est le plus grave entre les deux, quoi.
7: Ouais. Oh, putain. Ouais, des aventures comme ça, il y en a plein. Hein.
0: Non, mais c'est marrant. Mais c'est pas possible, t'es dans la famille dans... de Marie, non?
4: Non, mais arrête.
7: Je te dis ça, il y a 50 ans, ça s'est passé. Maintenant, ils sont divorcés, ils sont chacun chez soi. Mais là, cette année-là, ça a été mouvementé, en fait.
0: Ah ouais, tu as accumulé les découvertes.
4: Ouais.
0: Ah,
4: tu m'étonnes.
7: Ouais, c'est...
0: Et comment tu réagirais par rapport à Imran là, qui est gêné par rapport à sa mère et sa mère qui est gênée par rapport à lui?
7: Bon, ça, tu vas avoir de la gênance 2-3 jours, après ouais, ça va passer. De toute façon, c'est la nature, c'est ce qu'il faut se dire. Hein.
0: Oui, et puis ta mère, elle. Mais il y en a plein qui nous ont dit, ta mère, elle s'est
7: pour
0: forcément
7: fait. Pour nous avoir, tes parents, ils se sont fait du bien. Donc,
0: oui, c'est ça. Mais bon, c'est quand même toujours très gênant, même si.
7: Oui, voilà. Après,
0: même si tu sais que ta mère.
7: Il faut mettre les pieds dedans, et puis voilà.
0: Bon, bah, Imran, écoute, on est de tout cœur avec toi, bon courage.
7: Eh
0: ben,
7: oui,
0: ben merci Nono, merci de nous avoir
7: appelé.
0: Eh ben, reviens quand tu veux, on salue tout le 61 et on t'envoie ton t-shirt Skyrock à la maison.
7: D'accord, merci.
0: Et bisous Nono, raccroche pas.
7: Bisous.
0: Salut Nono.
6: Ciao, bisous.
0: Bon courage pour le taf. Steve, il est où Steve? Dans le 59, salut à toi Steve. Et on a Franck aussi dans le 04, non, dans le 06. Salut à toi Franck.
3: Ouais, Francky.
0: Franck de Nice.
4: Coucou.
6: Francky.
0: Ouais, Franck. Allô.
3: Voilà, vas-y, Francky, c'est bon.
6: Ouais, c'est ok. Ouais.
4: Prends le téléphone à l'oreille, Francky.
5: Ouais, c'est ce que j'allais faire.
4: Vas-y, t'inquiète.
0: C'est bien.
4: En attendant, tu mettais le haut-parleur.
0: Alors, parfait. Franck, tu nous appelles que pour. Tu nous appelles pour quoi?
5: Ouais, pour les petites anecdotes un peu de cramage quand on est jeune, là.
0: Ouais. Comment tu réagirais pour Imran, tiens, puisqu'on était sur Imran et c'est lui qui a déclenché toutes ses réactions.
5: Ouais, ben, le malaise, il est là. Il y a que le temps. Hein. Sa mère, elle va gamberger un petit peu. Et après, qu'est-ce que tu veux faire?
0: Oui, c'est arrivé,
5: elle
0: c'est arrivé.
5: Elle le sait, hein. Ouais, c'est arrivé. Elle le sait. Il fera plus attention la prochaine fois. Hein.
0: Mais toi, t'as 31 ans. Est-ce que tu t'es déjà fait choper par ta mère en train de te taper une queue?
5: Moi, je pense, mais ça devait être discret sous la couette. Elle m'a pas cramé comme ça.
0: Le pire, c'est si à mon avis, c'est si elle voit ta bite. Non, le pire, c'est ce qu'on racontait
5: ouais,
0: tout
5: voilà,
0: à l'heure.
5: Ça.
0: Elle rentre
5: c'est
0: au moment
5: ça.
0: Où tu gicles.
3: Ouais, c'est pas. Ouais. Elle s'en prend dans l'œil.
0: Voilà, t'imagines.
5: C'est le pire. Là, c'est le pire moment. Non. Franchement, moi, quand elle m'a cramé, ça a été discret. Mais moi, je me suis fait cramer sur une autre chose.

0: et tout. Donc voilà, en fait, quand je suis arrivé le soir, il y a dit non, parce que en fait, ouais, le titre du film c'était Katsumi à l'école des sorcières.
1: Ah, Katsumi, la célèbre Katsumi.
2: Le mec s'en souvient encore.
0: Ouais,
1: c'est comme Harry Potter, vous savez.
0: C'était parce que le titre il était marrant, il y a tout qui allait avec l'action. Et je suis rentré chez moi, ma mère elle m'a dit. Voilà, elle est rentrée de Marseille, je les voyais à peine, elle m'a dit ça va, c'était bien samedi, et voilà, j'ai compris directement, elle m'a expliqué.
1: C'est 400
0: 000. Donc ouais, il y a eu un petit peu de gênance, mais.
2: Ouais, après, mais là, bon, la su, elle t'a pas vu.
0: Voilà, elle m'a pas vu. Après, voilà.
3: Ouais, mais bon, c'est quand même gênant.
2: C'est
3: ta mère, elle sait que t'as maté des films de cul.
0: Ouais, j'avais 15 ans et tout, voilà. C'était quand même.
4: Après, elle aurait pu cramer en train de mater le film et te.
3: Oui, c'est pire.
4: Parler, là, ça aurait été pire,
3: effectivement. Oui, c'est vrai que c'est pas bien.
0: Et sinon, à la base, moi, j'avais envoyé le message aussi pour le frère qui dormait sur le lit superposé, là.
1: Ah oui, je t'ai lu tout à l'heure.
0: Ouais.
1: Donc, sinon, t'as baisé ta meuf, il y a ton frère en dessous, ou son frère en dessous, je sais plus.
0: Ouais, en fait, si vous voulez, bah, c'était des amis à mes parents, leurs enfants et tout. On se voyait un peu chaque année pendant les vacances, on a un peu grandi en se voyant deux, trois semaines par année, quoi. Mmh. La fille, elle était plus grande que moi, et le fils, il avait 2 ans de moins que moi. Moi, là, à cette époque-là, j'avais 16 ans. Et bon, si vous voulez, moi je savais que j'avais un petit crush avec elle, qu'il y avait une ouverture. Donc ils étaient dans le sud. Je l'ai travaillé un peu dans le sud. Une semaine après, je savais que je montais à Paris. Donc, arrivé à Paris, bien sûr, moi je dors avec.
1: Alors là, t'as niqué une parisienne.
4: Ah, mais, déjà, ça commence les problèmes.
0: Un régal. Non, c'était bien. C'était un régal. Et du coup, au final, voilà, on attend que le frère s'endorme. Ce qu'il faut savoir, c'est que quand je sortais de la chambre, c'était une salle comme une salle de jeu pour aller à la chambre d'à côté de la fille. Et dans le lit, en fait, d'en face, c'était mes parents qui dormaient ce soir-là.
1: Mais à quoi, voilà, vous étiez tous dans la même place, dans la même chambre?
0: Non, en fait, si vous voulez, c'est un escalier qui monte. C'est une salle où c'est comme une salle de jeu. Et après, il y a des pièces à part.
1: Ah, après, il y a des chambres à part.
0: Ah, d'accord. Voilà.
1: Et toi, si la salle de jeu, c'est un peu de
2: palier, quoi. Enfin,
0: de hall. Il y a un canapé et tout. Exact. Ouais, il y a un canapé, etc.
1: Voilà, un canapé, Cédric, mais oui.
0: Sous les toits, quoi. C'est une grosse maison. Et bref, donc du coup, pas chassé, il faut pas se faire griller par les parents, le frère. Et voilà, moi je suis arrivé, premier soir, il s'est passé ce qui s'est passé. Donc le lendemain, pareil, on part en Normandie en vacances. Et pendant le séjour, j'ai réussi à gratter à ce qu'on fasse une chambre en plus pour les enfants, quoi, on va dire. Et voilà, c'était les étapes hôtel. Il y a un lit double.
1: Ah ouais, donc toi t'étais avec ta meuf et puis avec le frère.
0: Un lit superposé simple, qui est collé en biais contre le mur, et voilà, on attend.
1: Et donc il y avait le frère qui dort,
2: ouais.
1: Et toi tu baisais sa sœur.
0: Exactement, voilà. On lui a demandé, tu dors, on peut tapoter sur la joue, et puis c'est bon, c'est parti.
1: Comme toi, Romano, avec le petit frère de la
2: gauche. Ouais, tu vérifies.
0: Romano, il m'a fait rire parce que c'est exactement ça, en fait.
3: Non, mais c'est ça qui l'a. Quoi, entre guillemets, qui ne l'a pas fait, tu sais.
1: J'ai pas de frère, j'ai pas fait. Mais bon,
3: okay. Oui, non, mais moi non plus, j'ai pas de frère. J'ai pas baisé le frère de la gauche.
1: Oui, c'est vrai, oui, c'est vrai.
3: Mais, tu vois, non, mais des fois, il se retrouve dans. Ouais, tu vas chez ta meuf, elle dort dans la chambre avec son frère. Bon, t'attends que le petit frère il dort, mais tu baisses, quoi.
1: Ouais, tu pourrais te faire baiser dans la même chambre que ta sœur.
2: Ah non.
1: Non.
2: Ah non,
1: et Karim, toi, ça c'est jamais arrivé, ton frère qui dort, et il y a une meuf qui arrive et tu baises une meuf et ton frère.
2: Ah non, jamais d'avis, gros.
3: Marie, tu t'es déjà fait ken avec ton fils à côté?
2: Dans la même pièce?
1: Oui.
3: Ah bah évidemment.
2: Ah oui, ça m'est déjà arrivé. Je suis en train de réfléchir. Quand il était tout petit, en fait, dans ma chambre, il y avait un paravent devant son lit. Tout ça. Mais il était tout petit.
3: Guigui est pas loin de tomber.
1: Non, mais. Et Guigui, toi, tu pourrais baiser avec ton frère qui dort dans la même chambre?
4: Ah mais impossible.
1: Impossible.
3: T'as déjà entendu?
1: Non mais s'il dort.
4: Non jamais. Non mais même s'il dort, impossible.
1: Jamais.
4: Je me disais, putain, imagine, je le réveille.
1: Ah mais moi, alors je dois être
4: père. Il va m'embrouiller, si jamais je baise à côté de lui.
1: Ah il t'embrouille.
4: Il va me dire, mais qu'est-ce que tu fais? Mais casse-toi, va ailleurs.
5: Non, j'avais.
1: Imagine l'horreur pour ton frère.
5: L'horreur. Ça
3: et puis les odeurs, merci. Putain, mais qu'est-ce qui pue? Non mais attends, moi je suis peut-être pervers. Mais quand je la baisais comme ça avec son frère à côté qui dormait, putain, ça m'excitait.
1: Et c'est pareil quand tu baisais avec tes parents, ils t'entendaient ou je sais pas quoi, que ça t'excitait.
3: Non, ils m'entendaient pas. Je doigtais pour qu'il pue dans la cave.
1: Ouais.
3: Et mes parents, ils marchaient au-dessus.
1: Et ça, c'était excitant.
3: Ah putain, ça m'excitait de ouf.
1: C'est un truc de ouf, ça.
3: Non, mais avoue que toi, ça t'a bien excité aussi de niquer avec le frère qui dormait à côté.
0: Ah, bien sûr. Ah, mais il y a même après, dans la voiture et tout, ils dormaient, les parents devant, quand on faisait les trajets, parce que pendant une petite semaine, on bougeait à droite à gauche.
1: Message, là.
0: Donc, Donc ouais, ça jouait. Moi j'avais 16 ans, donc voilà.
3: Non, mais moi pareil, mais c'est trop excitant.

0: tente.
1: 19 en plus. Mais elle, elle en avait 19 en plus, donc j'étais vraiment... Voilà, j'étais comme un fou.
0: Ah, t'étais
1: sérieux. Comme un fou. Ah ouais, ouais, ouais.
0: Eh ben, merci du témoignage. Je crois que tu as beaucoup excité Romano.
2: Non, mais ça rappelle des bons souvenirs.
1: Ouais, c'est ça, exactement, c'est ça. C'est des bons souvenirs, comme il a dit.
0: Bon, ben, venez les partager avec nous, bons souvenirs. On vous attend en direct, hein, 01 53 40 30 20. Et puis vos applis, votre appli Skyrock, le 41759 et le skyrock.fm. C'est vrai, il y a un côté excitant de se faire choper parfois. Enfin, de risque de se faire choper.
2: Ouais, non, mais c'est ça, ouais.
0: Faire choper quand même.
2: Faire choper d'un coup, l'excitation, elle redescend un peu.
0: Oui, c'est sûr.
1: Ouais, c'est ça.
0: Bon, merci Franck, on te fait des bises, on t'envoie ton t-shirt Skyrock à Nice. Salut Niçois.
3: Bisous.
1: Salut à tout le monde.
0: Salut à toi, merci, merci Franck. Et puis, notre clash de la drague
2: arrive. Ouais,
0: mais d'abord, vous avez la priorité, les filles, vous le savez tous les soirs.
4: Bien sûr.
0: Entre 21h et minuit, on vous déroule le tapis rouge.
2: Le tapis rouge
0: tous les soirs. Et là, on va retrouver, bah tiens, Safia. Safia qui est en direct d'Avignon. Salut à toi, Safia.
5: Salut l'équipe.
4: Salut,
0: Safia.
2: Ouais, Safia.
0: Salut. Bienvenue sur Skyrock, Safia.
5: On te fait, merci.
0: On te fait un gros bisou pour t'accueillir déjà.
6: Salut les filles.
0: Oh, et Cédric te salue de manière sexy.
2: Salut. Toujours.
0: Bon, Safia, toi, tu nous appelais pourquoi? Explique-nous un petit peu, dis-nous tout.
5: Du coup, c'est pour Momo tout à l'heure qui a appelé.
0: Ah, ben elle est là, Momo. Momo, elle est lyonnais. Viens voir, Momo. Il y a Safia pour toi.
2: Momo, tu es là?
7: J'écoute, j'écoute.
0: C'est bien. Alors Momo, on rappelle pour ceux qui seraient branchés juste à l'instant et ceux et celles qui seraient arrivés là en cours de radio libre. Toi, t'as chérie depuis 15 ans, vous avez des enfants, tout ça. Et puis niveau sexe, ça a jamais été le top du top. Mais alors là, vraiment, c'est moins que le top du top.
7: Ah, là, c'est le flop là.
0: C'est une fois par mois. Mais bon, tu demandes, regarde Guigui, on dirait tu baises une fois par mois, tu serais content.
8: Ah là, tu me dis ça comme ça, bah, évidemment.
0: Bah,
8: une fois par mois, je suis refait même.
0: Tu vois, il faut parfois se satisfaire de ce qu'on a.
8: Mais c'est parce qu'avec moi on part de loin aussi hein.
0: Oui mais tu vois.
8: Donc forcément ouais,
0: bon,
8: je suis pas le meilleur exemple.
2: La personne quand même.
0: Bah écoute, regarde, Guy est content.
8: Non mais c'est vrai que bon, dit comme ça pour moi c'est mieux que rien, c'est certain.
0: Il y a Drop qui nous disait c'est déjà pas mal tout à l'heure. Enfin, je crois que c'est Drop hein, qui laissait le message tout à l'heure.
2: Non mais ça dépend déjà.
0: C'est déjà pas mal. Lui c'était
2: beaucoup
0: moins.
2: Parce que c'est une meuf que t'as pas à la maison, on va dire bon. Admettons, mais quand tu vis avec la personne.
8: C'est vrai qu'à côté, là, tu la vois tous les jours, donc forcément, t'as peut-être plus d'envie.
2: T'as quand même envie de la baiser.
8: Ouais, voilà, tu vois.
2: Absolument, ouais.
0: Oui, c'est ça. Bon, qu'est-ce que tu voulais dire par rapport à ça, toi, Safia?
5: Bah écoute, moi je voulais te dire, Momo, tu pourrais, par exemple, tu lui achètes une petite tenue sexy, t'essayes de lui faire comprendre qu'il faut que, voilà, qu'elle fasse un petit effort pour, je sais pas si elle te séduit pas assez.
0: Bah non, le problème c'est pas Momo qui la trouve pas sexy, parce que Momo, bon, que tu sois habillé n'importe comment, toi elle te dit on fait l'amour,
7: ouais,
0: toi t'y vas.
7: Nous, on fait pas dans le détail.
0: Oui, toi c'est, oui, c'est
5: ouais.
0: Elle limite, ah ouais. Tu veux pas t'acheter une petite tenue sexy, Momo? Tiens, parce que l'idée de Safia, elle est pas con.
7: C'est ce que je vais faire maintenant.
0: Hein?
2: Ouais, mais toi, je sais pas, des oreilles de lapin. Ou...
0: Ah bon, c'est ça les tenues sexy, toi. Non, mais je sais pas. Cédric a des.
5: Pour lui donner envie, pour
0: Cédric
5: lui donner
0: prend
5: envie.
0: Des strings quand il a envie d'être sexy.
8: Ah ouais. Mais bah grave, c'est pour plaire, dit foule.
0: Mais un petit. Ah oui.
8: Bah, j'espère que ça fonctionne, ça t'excite, toi.
0: Ah, pas des masses, non, ça c'est. Je suis désolé.
8: Dis-moi la couleur, ta couleur préférée.
0: C'est pas, tu sais que c'est pas une question de couleur, Cédric, c'est plus une question de ce qu'il y a dans le string, quoi.
8: Enfin, ouais, t'inquiète, je suis équipé.
0: Oui, tu devrais peut-être t'habiller un peu sexy, comme le dit Safia. Pourquoi t'as eu ce problème dans ton couple, toi, Safia?
5: Ah, pas du tout.
0: D'accord, ouais.
2: Ah, tout va bien sexuellement parlant.
5: C'est le contraire de sa femme.
0: Ah, toi, t'as toujours envie de faire l'amour, toi, ça fait.
4: Ah ouais, il est content.
0: Ah ouais. Et là, il se dit, putain, j'aurais dû me marier avec Safia.
4: Ah ouais, c'est ça.
0: Mais ouais.
4: Mais ouais.
0: Mais toi, Safia, ça fait combien de temps que t'es avec ton mec? T'as 33 ans, c'est ça?
5: Alors, moi, je suis séparée de quelques mois d'un mec.
0: Ouais.
5: Et puis là, j'ai rencontré quelqu'un.
0: Ah, bah, c'est pour ça que t'es en pleine forme. En fait, faut se séparer, mon gros, pour.
7: Ouais, mais c'est ce que je pense que je vais faire.
0: Non, mais t'y as pensé vraiment? Parce que, d'après ce que tu nous as dit tout à l'heure.
7: Honnêtement, j'ai pensé plus d'une fois, ouais.
0: Ah ouais, ouais, quand même. Parce que tu nous as dit que t'étais amoureux, que t'étais attaché à ta meuf, qu'il y avait quand même de l'amour entre vous.
7: Ouais, puis après, il y a des enfants, machin, ça fait un petit peu la vie, donc.
0: Mais tu penses vraiment à te séparer d'elle, toi?
7: Bah disons qu'il y a des fois où ça te traverse l'esprit, quoi.
2: Non mais bon, c'est vrai que c'est pas une vie non plus.
7: Ouais, voilà, c'est pas évident.
2: Non mais, comme on disait tout à l'heure, si vous étiez tous les deux d'accord, tu vois...
0: te baiser une fois par mois.
2: Ouais, c'est ça, si toi t'avais pas de désir plus que ça, et que elle, voilà, vous y trouviez votre compte. Mais là, le problème, c'est qu'il y a un trop gros décalage. La preuve, t'es obligé de la tromper, tu vois, elle l'a appris.
0: Est-ce que le
2: sexe... Ça va mal se terminer, cette histoire.
0: Ça peut briser votre couple. Dites-nous.
7: Après, moi, personnellement, j'ai jamais rien caché.
0: D'accord, t'as rien caché.
7: Je fais partie des hommes qui, quand ils font quelque chose, ils le disent.
0: Tu parles de le côté cocufiage?
7: Ouais.
4: Oui, d'accord, bon, là, elle l'a découvert elle-même, mais bon.
0: Oui.
7: Là, elle l'avait découvert, mais après, plus d'une fois où je lui ai dit, quoi.
4: Ah, puis une fois, genre, tu rentres chez toi, tu dis, ah, j'ai baisé une nana.
7: Ah, bah, ça m'est déjà arrivé, ouais, de lui dire, bah, écoute.
2: Mais elle te dit quoi à ce moment-là?
7: Bah, c'est un peu.
0: Imagine.
7: Un peu vide.
2: Non, mais ça lui fait de la peine ou. Elle te dit, ouais, ok.
7: C'est logique.
4: En même temps.
2: Non, mais bon, non, mais elle pourrait tellement s'en foutre. On a déjà eu des couples à l'antenne où le mec, il allait
7: quel.
2: Qu'est-ce que ça dit?
0: C'est pas pour autant que ça. On t'entend mal, mon étonnant.
7: Non, non. Je t'ai dit, en fait, c'est pas pour autant que ça la pique.
2: Ah, ouais, donc, ouais.
0: Ouais, elle a pris son parti, quoi.
2: Ouais, donc, elle s'en fout un peu, finalement, quoi. Ah. Non, bah, je veux dire, c'est pas des crises de larmes et compagnie. C'est pas. Oui. Ça part pas
7: si,
2: en.
7: Bah, si, j'ai eu le droit à tout ça.
2: Ouais, bah, bon, en même temps, t'as eu le droit à tout ça. T'es aussi un enculé, Momo.
4: Bon, en même temps, elle a pas fait d'effort pour faire plus l'amour.
2: Oui, non, mais d'accord, mais bon, tu rentres, tu dis, ouais, j'ai baisé votre meuf. La meuf, elle va pas te dire, elle va pas te sauter en cou en disant,
7: ouais, non, mais elle va pas me sauter dans les bras.
0: Oui, non, ça, c'est sûr.
4: On est d'accord.
7: Non, mais ça, je savais. Après, c'est un peu compliqué, tu sais, quand t'as besoin, voilà quoi.
0: Ouais, t'as des besoins, tu l'aimes et t'as envie de faire l'amour avec elle, et puis elle se refuse à toi, donc forcément il y a un côté c'est vexant, ça. Puis il y a un côté que t'as envie de baiser quoi. Ça, c'est...
4: Ouais, bah,
0: c'est...
7: ouais, voilà, en et fait, ça, c'est ce côté-là aussi. Le côté-là chez nous, il est un peu dominant.
0: Ah, c'est le côté que t'as envie de baiser,
2: ouais. Ouais, mais après, en même temps, c'est, dès le départ, tu le savais quoi, elle a jamais été sexe quoi.
0: Mais de mois en mois, là, c'est une fois par mois quand même.
2: Oui, mais bon, dès le départ, tu savais que.
7: Avant, tu sais, on est arrivé des fois à le faire, je sais pas, peut-être 4 fois.
2: 4 fois par journée? Par mois?
0: Par mois.
7: 4 fois dans le mois.
0: Oui, c'est déjà pas mal. Une fois par semaine, bon, ça reste.
8: Ouais, ouais. Ouais, c'est le minimum syndical, ça.
2: Ouais, non, mais d'accord, voilà, mais quand tu débutes une relation, voilà, en général, tu baisses pas 4 fois par mois, tu vois.
8: Bah non, un peu
2: tu
8: plus.
2: Tu baisses à toute patate.
8: Bah, tous les jours.
0: Avec ta gothique, t'as été trompé sur la marchandise parce qu'elle baisait plus à la fin.
2: Ouais, mais nous, au départ, elle baisait, tu vois.
0: Oui, mais justement. Donc, tu pourrais dire, j'ai été trompé sur
2: non, mais non, parce que non, parce que ça s'est dégradé avec le temps.
4: C'est ça,
2: c'est que toi, Momo.
4: Ça évolue.
0: Bah non, une fois par semaine, maintenant, c'est une fois par mois.
2: Mais qui baisse une fois par semaine quand tu viens de débuter une relation?
0: Bah,
2: Non mais bon,
4: bah ouais, sauf quand t'as pas
2: Guigui, ouais, mais bon.
4: Encore moins.
2: Non mais même toi, si. Guigui, tu baisais
4: si,
2: plus.
4: Si, si t'habites chez tes parents, bon.
8: Bah nous c'était galère parce qu'on était au lycée.
0: Ouais, tu vois, c'est ce que j'allais dire. Quand tu démarres une relation avec une meuf au lycée, parfois tu baises moins d'une fois par semaine.
8: Bah, ouais. Nous c'était le mercredi après-midi, oui, parce qu'en fait sinon il y avait les parents, c'était une galère.
2: Oui, non mais d'accord, mais dans cette config là, mais sinon quand tu peux baiser quand tu veux, jamais
0: au début. Ah, quand t'habites avec quelqu'un.
2: Ouais, ou même pas quand t'habites, mais quand t'as possibilité de baiser, tu baises pas une fois par semaine au début d'une relation, tu vois. Ouais. Ou alors si c'est le cas, bah regarde où on en est aujourd'hui avec Momo quoi.
0: Bah, ouais. Est-ce que le courage,
4: ouais, le résultat.
0: Est-ce que vous est-ce que le sexe ça peut bousiller une histoire d'amour, parce que tu nous as dit que tu l'aimais malgré tout Momo, hein, ta meuf. Est-ce que le sexe, ça peut être un motif de rupture? Voilà, c'est la question que je vous pose. Vous pouvez réagir, vous pouvez nous dire. Safia, t'en penses quoi, toi? Le sexe, dans le couple, une non-compatibilité sexuelle ou pas assez de sexe de la part de nos partenaires, ça peut briser le couple?
5: Ah oui, carrément. Le sexe, ça fait partie de 90% du couple.
2: Coquine, va.
4: Coquine, l'autre.
0: Non, mais tu penses exactement comme Marie qui a un sourire jusqu'aux oreilles.
4: Bah oui.
2: Je dirais même
4: c'est très important. 103%
2: du couple.
4: Non, mais c'est vrai que c'est très important. T'as en âge de faire l'amour.
5: Après, faut être complice. Faut être complice, faut pouvoir se satisfaire l'un et l'autre.
2: Tu vois, le routier 33, par exemple.
0: Salut, le routier.
2: Merci, Romano.
0: Ah, ça commence bien.
2: Je dis merci, mais bon. Je suis pas très cul, et depuis le début, avec ma femme, on baise une fois par mois. On n'en éprouve pas le besoin. Mais oui, mais dans ce cas-là, c'est bien, parce que vous êtes sur la même longueur d'onde. Mais quand il y a un décalage entre les deux, forcément, au bout d'un moment, ça fout le bordel.
0: Tiens, Momo, t'as pas demandé, mais ça serait avec toi qui choisirais, tu baiserais tous les combien? Momo.
7: Oui, vous m'avez entendu?
0: Non, t'as pas entendu.
8: T'es censuré sur ton nombre de fois là.
7: Ah, d'accord. Bah en fait, le nombre de fois, bah je sais pas, mais tous les jours, je pense.
0: Toi, tu baisses. Vous êtes vraiment, donc vous êtes pas sur la même.
7: Ah non, pas du tout. Mais alors, branché sexuellement parlant, il y a rien.
0: Ouais, vous êtes.
2: On a bien compris qu'il y avait rien.
7: Ah ouais, non, il y a rien.
5: Ouais, est-ce que tu l'as satisfait ou pas, ta femme?
2: Ah, tu as pensé à la gueule.
7: Ouais, en fait, la satisfaire, j'espère. Mais
5: c'est pour ça qu'elle a pas envie, non?
2: Oui, bah ça va, Safia, maintenant.
7: Non,
2: tu vas commencer à être désagréable en plus.
4: Mais en même temps, il a pas trop l'occasion.
7: Non, mais puis c'est compliqué en tant qu'homme de savoir si on satisfait notre partenaire.
4: Oui, puis en plus c'est toi qui vas vers elle, tu vois.
0: Si elle a pas envie, elle est pas très ouverte pour être satisfaite.
4: Ouais, voilà. Non, c'est ça, ouais. C'est ce que j'allais dire.
7: Bah, nous, on va être apte à dire que oui, qu'on vous satisfait, mais est-ce que c'est tout le temps la vérité?
2: Ouais. Là, je suis complètement ouverte.
0: Après, ouais, c'est vraiment que tu te poses la question. Tiens, il y a Marouane qui nous dit un truc intéressant. Marouane du 13. Bon, lui, il connaît plein de meufs. Hein. Il rencontre des meufs, notamment des meufs qui sont en couple. Qui sont déjà en couple. Et il dit les meufs que je baise me disent qu'elles se comportent comme la femme de Momo avec leur mari sexuellement.
8: Avec d'autres hommes,
0: elles se lâchent un peu.
8: Elles se lâchent, ouais.
4: Ouais, c'est dommage quand même.
0: Toi, t'as jamais eu le doute.
2: C'est surtout dommage pour leur mec, quoi.
0: Oui, c'est vrai.
4: Ouais, c'est dommage.
2: Bon, ouais, c'est bien pour Marouane, mais pour leur mec, c'est pas super.
0: Et toi, Momo, t'as jamais eu le doute qu'elle aille voir ailleurs, ta meuf?
7: Non, pas dans la. Pas comme elle est.
0: Pas pour le, ouais, pas pour le sexe. Ouais, a priori, telle que tu nous as décrite, je pense pas qu'elle soit non plus.
7: Non, ouais, elle est loin de ça. Ouais. Elle a trop peur de. Elle a trop peur de Dieu pour faire des choses pareilles.
0: D'accord. Ah ouais, tu nous as dit qu'elle était d'une famille assez traditionnelle.
7: Ouais, ouais,
0: d'accord.
7: Ouais, ouais.
0: Je sais pas, ce que Momo, faut prendre une décision. Après, c'est 15 ans de ta vie, c'est des enfants, c'est donc c'est la
4: décision. Ouais, mais bon, c'était pas heureux.
2: C'est malheureux, c'est ce que j'allais dire.
0: Ouais, ouais.
7: C'est compliqué.
0: Bah oui. Parce qu'à la limite, si elle, ça la dérange pas que t'ailles voir ailleurs. Mais moi, je lui dirais pas, Momo, tu lui fais du mal quand tu vas lui dire que tu vas voir ailleurs.
7: Ouais, mais j'ai du mal, tu sais, à y garder.
0: Ouais, mais bon, qu'est-ce que à quoi ça sert? Toi, les meufs que tu vas voir, c'est juste pour te vider. Donc il y a pas de y a...
4: Puis en plus ça la fait pas bouger, tu vois.
0: Ouais, ça change rien dans votre couple, ça lui fait du mal,
7: ça lui fait plus de mal en fait, j'ai l'impression, et tu sais, après ça bloque encore plus, je pense.
0: Tu vois, moi si ça te fait du bien, moi j'irai baiser ailleurs, mais je dirai rien. Enfin, après bon, c'est toi qui vois. T'as peut-être l'impression d'être plus honnête comme ça, mais bon, quelque part à quoi ça sert? La meuf, tu lui fais du mal. Bah oui, c'est vrai, elle morfle, la pauvre.
7: Ouais, je pense plus que je lui fais du mal
0: quelque chose. Oui,
4: ouais, c'est sûr.
2: De toute façon, peut-être évite de lui dire aussi, tu vois.
0: Oui, ce serait peut-être pas mal, ouais.
2: Fais-le peut-être un peu plus discrètement.
0: Oui, c'est vrai.
7: Ça, moi, j'ai du mal.
2: Oui, mais bon, tu peux fermer ta gueule aussi, non?
4: Tu peux fermer ta gueule.
0: Bah oui, la pauvre.
2: C'est vrai, non mais c'est pour elle, tu vois. C'est à un moment donné.
4: Non, mais c'est vrai,
2: la meuf, t'imagines la violence du truc.
0: Bon, j'ai bien baisé.
2: Ouais, tu vois, t'imagines la meuf, ce qu'elle prend dans la tronche, comme ça, gratuit.
0: Je me sens tout léger, j'ai les couilles vides, là.
4: C'est horrible.
2: Tu vois.
0: C'est un truc de fou. Bon, bah, en tout cas, si vous avez d'autres réactions pour Momo, vous pouvez nous dire. Momo, bah, tiens-nous au courant. On te souhaite bon courage.
7: Je remercie Safia, en tout cas, c'est gentil à elle.
0: Ouais. Il y en a qui nous proposent de l'échangisme avec ta meuf, je suis pas sûr que ça marche. Hein.
7: Non, faut pas aller trop loin non plus. Si déjà on arrive à passer la barre des deux fois par mois,
0: ouais.
7: C'est déjà bien.
0: Il y a Manuel qui disait qu'il avait eu le même problème avant de se séparer de sa meuf et que pendant ce temps, il allait voir des prostituées. Salut Manuel, il a 26 ans aujourd'hui. Bonjour Manu. Donc il trouvait le sexe, il le trouvait chez les prostituées.
8: Putain, c'est triste, c'est
4: dommage.
0: Voilà, ça, enfin ouais. On en parle.
8: Ouais, bon. Bah ouais.
2: Voilà, enfin les putes.
0: Ah, enfin. tu vois, Cédric. Bon, Safia, on te remercie en tout cas, on te souhaite d'être heureuse et de continuer à t'éclater, parce que toi, tu t'éclates bien niveau cul en tout cas.
5: Ouais, c'est ça.
4: T'as raison.
0: Eh ben, t'as bien raison. Profites-en.
5: Allez, gros bisous.
0: On te fait des gros bisous, Safia. Bon week-end à toi.
2: Salut, Safia.
0: Bon week-end à Avignon. Bon week-end. Momo, reste à l'écoute, hein, Momo. Et salut tout Lyon pour nous.
7: Merci.
0: Salut mon poteau.
2: Salut.
0: Et on attend vos réactions, hein, si vous avez d'autres réactions là-dessus. Je vois Canardo qui me dit, moi, une fois par mois, je me tire 80% du couple, c'est de sexe. Marie, elle était à 90, Safia à 90 aussi.
4: Bah ouais.
0: Ah non, Marie, 103, tu étais toi.
4: Ah, 103 alors.
2: 103% du couple.
0: C'est le
4: non,
0: sexe.
4: Non, mais il n'y a pas que ça.
0: Non, il n'y a pas que ça. Mais,
4: bah non, clairement.
0: Ouais, mais toi, s'il n'y a pas le sexe, il n'y a plus d'amour, toi.
4: Ouais, ouais. Non, mais oui, moi, ça va ensemble. Ça,
0: oui, c'est
4: Marie. C'est sûr. Moi, quand j'aime, j'ai envie de le bouffer, quoi.
0: Ouais. Bon. Allez,
2: bouffer de la bite.
4: Le bouffer fait ce chibre.
0: Non, mais tout le monde réagit un peu à sa manière. Guigui, tiens.
8: Ouais.
0: Ton ex dont t'es amoureux, là. Elle te dirait, on ressort ensemble, mais on baisse qu'une fois par an.
8: Oh non, bah non.
0: Je suis sûr que tu dirais oui. Ouais.
8: Non, même pas, je suis sûr que non.
2: Le reste du temps, je baisse avec Cédric.
8: Oh, ah, bah alors là, avec grand plaisir. Si je peux dépanner Cédric. Ça va, tu rigoles. Non, franchement, je dirais non. Parce que, ouais, je la verrais du coup régulièrement.
0: Oui.
8: Et 364 jours par an, je peux pas la ken.
4: C'est ça.
8: Ah non, laisse tomber.
2: Non, mais vous embrassez tout ça. Mais
0: ouais, voilà.
8: Ouais, mais j'ai bien compris. Mais
0: tu la tiens par la main, tout ça, les trucs.
8: Oh ouais, trop mignon, mais ouais, non.
4: Trop mignon, putain, que ça doit être frustrant.
2: Tu fais des balades.
0: Ouais, tu
8: c'est vrai, super balade.
0: Au bord de la Seine.
8: Trop mignon.
0: Bah oui.
8: Non, mais je te jure.
0: Par la main, au bord de la Seine.
4: Non, avec les rats.
8: Non, je serais trop frustré, je te jure.
0: Ouais, lui caresser les cheveux aussi, comme ça.
8: Comme ça. Non, j'irais Médeline.
2: Non, mais allez, de toute façon, t'as le droit de toucher les nichons.
8: Ah, ça va alors. Justement, c'est encore pire.
4: Bah ouais.
8: T'as encore plus envie et c'est pas possible.
2: Elle avait des gros nichons.
8: Très correct.
0: Arrête, il va bander.
4: Ah putain, ah ouais.
8: C'est très bien, mais bon.
4: Très correct.
8: Peu importe.
2: Arrête.
8: Et voilà.
2: Ça y est.
8: Et voilà. Je peux plus m'empêcher.
2: Ouais,
0: c'est parti. Voilà une bonne nouvelle.
8: Ah bah merci.
0: Bah ouais, on en parlait hier.
8: Ah bravo.
0: Et bah voilà, c'est sorti. Tu vois, il y en a qui le font devant leur mère, enfin sans le vouloir. Ouais. Toi, tu le fais devant nous.
8: Voilà, non, mais normal. On partage tout. Hein.
0: Devant ouais, plusieurs ça, millions ouais. d'auditeurs de Skyrock.
8: Ah ouais, parce que je vous aime trop tous.
0: Je vous aime trop, c'est très gentil.
8: Ah ouais, c'est que du love.
0: Oh, j'ai soif. Oh, Gigi.
3: Non, moi, ça va aller.
8: Non, Cédric, je peux pas. Bon. Ah, mais tranquille. J'ai plus rien là, j'ai tout vidé.
0: Cédric, concentre-toi parce que là, c'est l'heure. On va faire le clash de la drague. Est-ce qu'on a déjà des méthodes pour le clash?
2: Moi, j'hésite. Et puis attends, parce que je me rappelle plus là. J'hésite entre plusieurs, mais je me rappelle plus du.
0: C'est con d'en avoir plein et de pas se rappeler d'une seule.
2: Bon, attends, vas-y, Cédric, donne la tienne.
3: C'est quoi, moi, j'avais l'habitude toute cassée, là, je l'ai fait réparer, et bien du coup, je viens m'en servir chez la femme de la famille.
2: Et tu l'as réparé comment?
3: J'étais à l'hôpital.
0: Ah. Bon, Romano, tu voulais nous donner ta méthode?
2: Vous me permettez que.
0: Attends, pas toujours pas ta méthode.
2: Attends, non, mais je me rappelle.
3: Alzheimer, le
2: non, mais attends, putain. Ah, bah, c'est super drôle, ça, dis donc.
3: Bah ouais, c'est marrant.
2: Il va mourir. Il va bientôt cramer.
3: Tu parles à la mémoire. Il s'appelle comme ça.
2: Cancer aussi,
0: moi. C'est horrible.
3: Ah, l'autre, il casse le délire de l'émission.
0: C'est toi qui casse.
2: Bah, Alzheimer, excuse-moi, c'est quand même pas le truc le plus gai. Oh, hein, la Gilles de la Tourette, moi. Bah, à la limite, on voit ça, t'en décides pas, quoi.
0: Ah, mais gros. Bon, alors. Bon, pas de méthode.
2: C'est un work in progress.
0: Bon, allez, préparez-vous pour les méthodes.
2: Attends, putain, mais c'est un truc de ouf.
0: Mais ça va revenir, ça va revenir.
2: Noté, bordel.
0: T'as bu, t'as fait comme.
2: Non, mais même pas, non, j'ai pas bu.
0: Non, mais c'est ça le plus inquiétant, en fait. Hein.
4: Ah, c'est
0: bon,
4: ça.
0: On va voir si tu y arrives. Le clash de la drague arrive tout de suite sur Skyrock.

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0: Moi, je ressens des choses, c'est grâce à...
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0: Et ouais, tous les soirs, 21h minuit, c'est Radio Libre. On va bien démarrer ce week-end. On l'a déjà bien démarré, hein, depuis 21h. On va bien démarrer ce week-end avec des conseils de drague. On viendra au problème de la famille. Et puis, un problème physique à gérer avant minuit. Et en parlant de problème physique, il y aura aussi Pamela. Mais le clash, là, tout de suite.
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0: Romano et Cédric, vos méthodes.
3: Bon, moi, j'ai retrouvé une méthode, auquel je pensais. Mais bon, vu que je suis un dragueur, je m'adapte.
0: Alors, Cédric, on avait déjà la méthode de Cédric qui était prête.
9: C'est ça, ouais, mais j'avais la bite en vrac et là, elle fonctionne, du coup, j'ai à faire l'amour.
0: Donc, Cédric, réparation de la bite, c'est la méthode. Romano.
3: Moi, j'étais en train de faire la cuisine et je suis tombé et puis il y a une courgette, elle m'est rentrée dans le cul.
9: Oh, bah, et comme par
0: on en a parlé, c'était l'autre soir ou l'autre matin? L'autre matin dans le morning. L'autre soir dans la radio.
3: L'autre soir, ouais. Donc,
0: ça, c'est une courgette, toi.
3: Et moi, coincé la courgette, j'ai demandé à la famille s'ils peuvent pas me l'enlever, je sais pas, la tirer avec les dents, et puis éventuellement après on fera l'amour tous ensemble.
0: On fêtait ça.
3: Pour une fois que j'aurai libéré mon anus.
0: Alors c'est parti. Philippe pour Cédric, c'est parti.
9: Allô, ouais Philippe.
10: Yes.
9: Ouais,
10: yes.
9: Comment ça va Fifi? Tu m'entends?
10: Ouais, impeccable.
9: Ouais, nickel. Voilà. Dis-moi, je t'appelais là parce que tu sais, j'avais un problème là avec mon sexe là. Depuis quelques jours là, je pissais des cailloux et du coup je les fais réparer. Là, j'aimerais bien faire l'amour ce soir.
10: Ouais, c'est con, hein.
9: Bah ouais, non, là, ça va mieux, là, hein, nickel, hein. Il fonctionne tout, bien. Allô?
10: Ouais.
9: Ouais, donc je voulais passer à la baraque, histoire de te faire l'amour à toi ou à ta femme, si t'en as une.
10: Mais je pense qu'à la baraque, ils te recevront pas bien.
9: J'ai pas compris.
0: À la BAC.
9: Ah, à la BAC, oh, bah tu leur passeras le bonjour.
10: Mais c'est toi qui as dit, hein, je sais pas.
9: Non, mais je viens de faire l'amour, moi.
10: Ben, tu vas où tu veux, mais pas ici.
9: Bah si, je viens chez toi, là, j'arrive, je suis en chemin.
10: Ouais.
9: Moi, mon petit Fifi, ce soir, je vais te faire l'amour. Je suis excité, là, j'en peux plus, là. Allô? Ah, ça te tente, hein.
10: En fait, je sais pas quoi te répondre. T'es un gros con. Voilà.
9: Bah, pourquoi un gros con?
3: C'est possible de répondre ça.
9: Je vais te faire l'amour, alors, comment tu me réponds?
10: Mais moi, j'ai pas envie. Ça, je pense que.
9: Ça doit pas t'arriver tous les jours.
10: Comment on appelle? Il y a de la réciprocité normalement, non?
9: Ouais.
10: Un consentement mutuel.
9: Bah peut-être que pour l'instant c'est pas réciproque, mais quand tu vas me voir, tu vas craquer. Je pense que tu vas me sauter dessus.
10: Et tu vas me faire l'amour toute la nuit. J'ai des doutes.
9: Ah moi je peux te le certifier.
0: Je t'en certifie.
9: Non, je peux te le certifier. Ah. J'ai dit. Bah j'arrive dans 5 minutes comme
10: c'est
9: ça.
10: C'est bien rêvé.
9: Non mais j'arrive dans 5 minutes. On se fait un petit câlin et puis bah si ça match, on fera l'amour. Tu vois.
10: Dis-moi si t'as un peu de courage.
9: Ouais.
10: Tu peux me dire ton numéro que je te rappelle.
9: Ah. Bah écoute, je vais venir à la maison, comme si je te donnerais directement. Tu pourras m'appeler quand tu veux, comme ça, nuit et jour.
10: Tu peux me le donner par téléphone, peut-être.
9: Bah je vais venir directement chez toi. Comme ça, tu l'auras.
10: Bon,
9: Fifi, j'arrive.
10: Tu peux venir, hein. Tu peux venir.
9: Ah, bon, bah j'arrive alors. Enfin.
10: Mais j'aurais bien aimé que tu me donnes ton numéro quand même.
9: Bah écoute, j'arrive et je vais tout te donner. Mon numéro, mon nom, tout ce que tu veux.
3: Mon cul.
9: Ouais, mon cul aussi, si tu veux, tiens. Ok ?
10: Mais ton cul, j'en ai rien à foutre.
9: Bon, j'arrive tout de suite. Déjà, j'arrive. Ok ? Bisous, à tout de suite.
0: Bon, salut.
9: Allez, salut.
0: Attends, ouais. Je raccroche. Ouais, voilà. Parce qu'il est pénible.
9: Invitation, oh, petite invitation.
5: Ah ouais.
0: Oh, oui,
9: ah ouais, putain.
0: Bon, tout ça pour une, ouais, pour une invitation, ouais. Quand même. Écoute, Romano, comment t'as trouvé ton adversaire sous ce premier coup de fil?
3: Bon, en même temps, il a pas été aidé par le mec, mais bon, entre deux lourds là. En même temps, vous étiez trouvé, continuez en antenne.
9: Entre deux lourds.
3: Thierry. Allô, Thierry.
1: Oui.
3: Oui, bonsoir, comment ça va?
1: C'est qui?
3: C'est Jean-Louis là, l'appareil. D'Ivoire, j'habite dans le quartier là. C'est bien toi qui as une femme qui est plutôt jolie.
1: Non mais Jean-Louis, je connais pas Jean-Louis moi.
3: Ouais mais moi je connais un peu ta femme. Parce qu'en fait là tout à l'heure j'étais en train de cuisiner, là je me préparais une soupe. Et je sais pas comment je me suis débrouillé, je suis tombé. Et j'ai une courgette qui s'est coincée dans mes fesses.
0: C'est con, hein?
3: Ah, c'est con, ça fait mal surtout.
0: Ah, oui, ça fait,
3: ouais, ça fait... j'ai pas de cacher que j'ai très mal au cul, Thierry.
1: Ouais.
3: Donc je vais passer vous voir là.
1: Ouais, mais passe, ouais.
3: Comme ça, tu tires dessus. Et puis à la limite, après, je tire ta femme.
1: Voilà.
3: Voilà.
1: Écoute,
3: parfait.
1: Y a pas de soucis.
3: Et en cadeau, je vous donne la courgette pleine de merde. Vous en fichez pas.
9: Oh non.
3: Bon, bah, attends, il va sortir.
0: T'en feras une soupe.
3: Oh. Une soupe courgette de merde, c'est nouveau. Ça, c'est digne des plus grands Cyril Lignac et Philippe Etchebest. Hein. Hey, le courgette à la merde.
5: Oh, courgette à la merde.
3: Je suis là dans 5 minutes, Thierry.
1: Ah ben, c'est dingue que tu passes, mais c'est qui? C'est Skyrock, c'est quoi?
3: Ah, j'arrive dans 5 minutes.
9: Allez, bim, cramé.
3: Allez, à tout de suite.
9: Non, loupé.
3: Bisous.
9: Non, loupé. Loupé.
0: Bisous, Thierry. Et quitte pas, on va t'envoyer.
1: C'est Fun Radio, c'est Skyrock, c'est quoi?
3: Calme-toi quand même.
9: Ouais, t'as bien reconnu, là.
0: On va t'envoyer un cadeau. Envoie-lui un t-shirt Skyrock.
3: Allez, vas-y.
0: Bisous, Thierry. Ciao.
3: Ah ben voilà, ça s'appelle la
9: série. Non, pas validé. Pas homologué.
3: Bah pourquoi pas homologué?
9: T'as reconnu?
3: Bah tout à la fin. Avant, j'avais fait tout le taf.
5: Même, gros.
9: Plein de fois, moi, je fais le taf, il reconnaît, c'est pas homologué.
5: T'as un autre appel normalement.
9: Ouais, mais alors, c'est pas
0: homologué. Ah, bah j'ai un autre appel. T'as serré, t'as en plus un autre appel.
3: Ah, bah parfait.
9: Non,
3: bah,
9: pas
3: c'est bah, j'ai serré c'est avant fou, que tout soit. Qui
9: ouais, c'est ça, avant
3: fait,
9: que tu sois, ouais, c'est ça, ouais.
0: Alors, tu prends un autre appel?
9: Pas de
3: ouais, bah de toute façon, c'est la règle.
0: C'est la règle. Ah, attention, la courgette dans le cul, je pensais pas que ça allait avoir autant de succès que ça, tu vois. Allô?
2: Oui, allô?
3: Christophe. Oui, bonsoir, c'est la femme de Christophe.
2: Oui.
3: Oui, bonsoir. Il est là, Christophe?
2: Mais pourquoi vous voulez lui parler?
3: Bah parce que j'aurais besoin de ses services. En fait, je vous explique. Tout à l'heure, j'étais en train de préparer une soupe là à la maison. Allô?
2: Oui.
0: Une soupe.
2: Oui, je t'entends.
3: Ouais. Et en fait, je sais pas comment je me suis débrouillé. Je suis tombé et il y a une courgette qui m'est rentrée dans les fesses.
0: Et quoi,
2: ah
0: c'est...
2: oui, d'accord. Ok. Oui, comme bah, c'est difficile.
3: Ah, oui. Ah, ça c'est difficile. Je peux vous dire que j'ai atrocement mal au cul. Puis on aurait à vous cacher.
2: Oui, bah oui, j'imagine. Oui.
3: Oui. Donc je voulais passer pour que Christophe il me l'enlève.
2: Oui, tout à fait. Avec une pince à épiler?
3: Bah comme il veut, hein. Il tire dessus. Après, je vous en fais cadeau et puis bon, je ferai l'amour avec Christophe vu que j'ai le trou qui sera bien ouvert.
2: Oui, bien sûr. Mais d'où vous connaissez Christophe?
3: Bah de temps en temps, je couche avec lui.
2: Ah d'accord, ok. Très bien.
3: Bon ben, j'arrive dans 5 minutes.
2: Oui, bien sûr. Je peux avoir votre nom, s'il vous plaît?
3: Jean-Louis. Jean-Louis Sgeg, oui. Mon nom de famille.
2: Ah, d'accord. Et vous avez quel âge?
3: Attendez, je garde mon sérieux.
0: Oui.
3: J'ai 30 ans. 30 ans.
2: Ah oui, c'est exactement ce que je me suis dit.
3: Oui, voilà. J'ai l'impression que t'es en train de craquer. On pourra faire l'amour ensemble si ça ne dérange pas, Christophe.
2: Oui, bien sûr, évidemment.
3: J'arrive dans 5 minutes. Hein, je vous dérange pas plus longtemps, là.
0: Voilà.
2: Oui, mais quel était l'objectif de cet appel?
3: L'objectif, c'était de me faire
0: enlever la courgette.
3: Parce que là, je vous parle avec le truc dans le cul, c'est pas évident. C'est un peu gênant, hein, comme situation.
2: Oui. Non, mais de toute façon, c'est pas grave. Mon père faisait des super blagues. Je vais vous en suggérer une. Vous pouvez appeler une pharmacie.
0: Oui.
2: Et vous leur demandez s'ils ont des thermomètres.
0: Oui.
2: Vous voyez?
0: Oui.
2: Donc, ils vont vous dire qu'ils en ont.
0: Oui.
2: Et vous répondrez, ben, vous pouvez vous les mettre dans le cul.
0: Très bien. Trouvez-moi le numéro d'une pharmacie.
11: On
0: va la faire.
2: C'est pas fini, parce qu'après, vous rappelez 20 minutes plus tard, et vous faites passer pour la gendarmerie. Et vous dites qu'il y a des plaisantins qui s'amusent à emmerder les pharmacies et qui bloquent les lignes et tout ça. Et donc, vous faites parler le pharmacien et vous lui dites, bon, alors, qu'est-ce qu'on vous a demandé? Est-ce que vous avez déjà été appelé? Oui, oui. Qu'est-ce qu'on vous a demandé? Ben, on m'a demandé si j'avais des thermomètres. Ah oui, d'accord. Et vous avez répondu quoi? Ben, que j'en avais. Et qu'est-ce qu'on vous a dit? Eh ben, on m'a dit de me les mettre dans le cul. Et puis après, toujours en vous faisant passer pour le gendarme, vous dites, c'était il y a combien de temps? Et ben, la personne va vous répondre, ouais, il y a une vingtaine de minutes. Et puis vous direz, ben, vous pouvez les retirer maintenant.
0: Voilà.
3: On va tout de suite tester. Bon, en tout cas, je viens voir Christophe dans 5 minutes, moi.
0: Ok. Et
3: tout de suite. Merci beaucoup. En tout cas, la blague est excellente. On va la faire. En plus, on a le temps. Et on s'en va à minuit. On a pile le temps de la faire.
0: Allez, on va la faire. Bisous à toi.
3: Bisous.
2: C'est une radio ou vous êtes.
3: Non, pas du tout. Des particuliers.
0: On n'a absolument rien à faire de notre soirée. Mais on vous en fait.
3: En tout cas, merci. Et puis j'arrive donc.
0: Merci beaucoup.
11: C'est genre la blague.
2: Je vous ai pas crié dessus, mais on va vous amuser. C'est déjà ça.
0: Voilà, bah écoute.
3: En tout cas, votre blague est excellente.
9: J'adore.
0: T'es mignonne, on te fait des gros bisous. Bisous.
3: Bisous. Et merci. Hein.
0: Et bonne nuit, merci.
3: Et j'arrive.
2: Oui, au revoir.
0: Bisous.
2: Au revoir.
3: Et voilà. Et bim. Et bam. Et boum. Et bim. Bam. Elle est sympa, elle. Et en plus, en prime, on a une blague à faire.
0: Une blague à faire avant minuit.
9: Mais
0: attention.
9: T'as pas de serrage,
0: on se prépare.
3: Oui. Mais t'écoutes ou t'es complètement con?
0: Vas-y, il va faire l'amour. Alors, ça fait deux serrages en un coup de fil. Mais
3: t'aurais pas pissé ton cerveau, des fois.
9: Il n'y a pas de serrage.
11: Pas de serrage, c'est gris.
0: Bah si, il a serré le premier avant.
9: Non, évidemment. Ça marche pas, ça, il est pas homologué. Dis foot, tu marches pour qui là?
3: Est-ce que t'es homologué?
9: C'est ça, ouais, c'est ça.
3: Homologateur.
9: Non, je sais pas faire ça.
0: T'es homologateur?
3: Qu'est-ce que tu fais, toi, depuis tout à l'heure?
9: Bah, j'ai une invitation, moi.
0: Alors, on passe au deuxième tour.
3: À l'invitation?
9: Une invitation, ouais.
3: Une invitation de qui?
9: Bah, le mec, il m'a dit de venir.
0: Si, l'autre, il l'a invité tout à l'heure.
9: T'es con, quoi?
0: Monsieur, là, qui était chiant.
3: Ah oui, c'est vrai.
9: Il était chiant.
3: Thierry, là. C'est Thierry que t'as vu, c'est ça?
11: Il était chiant, mais il t'a invité.
9: Philippe.
3: Ah, Philippe, là, c'est moi qui ai eu Thierry avant.
0: Alors.
9: Ça va, au niveau de
12: la sur la boîte vocale, ah, 04.
0: Un autre. Deuxième essai pour le deuxième tour.
9: Allô?
3: Thierry.
9: Allô, Thierry?
0: Aïe, aïe, aïe.
9: Thierry.
0: Il a raccroché.
3: Putain. T'as de la chance s'il a pas parlé.
0: Troisième essai. Ah ouais, alors fais gaffe, c'est le troisième essai, Cédric. Faut que ça réponde ou alors.
9: Putain,
0: c'est...
9: pas la poisse du fou.
3: Alors, Guigui, c'est à qui ces numéros?
9: Alors.
0: Ah, mais Déline a répondu, elle dit Cédric.
9: Non,
3: c'est les miens, c'est les miens.
0: C'est Cédric?
9: Non.
3: C'est les miens.
0: Oui, c'est Cédric.
9: Non, c'est pas le
3: mien. Non, c'est les miens, c'est les miens.
0: Ah, t'es Christina, toi?
3: Ouais, très magique, très bien.
0: Oh, peut-être pas.
9: Allô?
0: T'as niqué ton deuxième tour.
9: Bah non.
0: Bah si.
3: Ah si, là, je crois que.
9: Faut parler, madame, monsieur.
3: Aïe.
0: Putain. Romano, à toi. Deuxième tour.
3: C'est dramatique.
0: Il nous reste des numéros ou pas?
3: Oui.
0: Allez, on y va.
3: Mais des qui décrochent?
0: On verra. Hein.
3: Des qui, on va voir.
9: On va te passer une pharmacie, t'inquiète.
0: On va voir. Dans la pharmacie, on fera après.
9: Ah, génial, la blague.
0: Oui, super. C'est la blague de la dame. Elle nous a demandé de la faire, on la fera. Troisième tour. Oui, c'est ça, troisième. Deuxième tour, Romano.
3: Deuxième seulement, ouais, parce qu'on passe des appels. Mais après, ce qu'on est au quatrième tour, mais non.
0: c'est juste le deuxième. Allô?
9: Frédéric.
2: Allô?
3: Oui, bonsoir, c'est la femme de Frédéric?
2: Oui.
3: Oui, est-ce que je pourrais parler à Fred, s'il vous plaît?
2: C'est qui?
3: C'est de la part de Jean-Louis. J'habite dans le quartier, j'aurais besoin d'un petit service.
2: Vous trompez, je pense.
3: Non, mais il est là, Fred?
2: Ben, vous avez bu l'heure?
3: Ouais, mais moi, j'ai un problème. Il faudrait peut-être m'aider.
2: Vous avez quoi comme problème?
3: Bah, en fait, attendez. Parce que je vous explique. J'étais en train de faire de la cuisine, là. Je préparais une soupe, là, pour demain, là. Allô?
2: Oui.
3: Oui. Et en fait, je sais pas comment je me suis débrouillé. J'ai trébuché. Et en trébuchant, il y a une courgette qui m'est rentrée dans le cul.
2: Con.
0: Ça fait mal.
3: Ah bah j'ai mal moi.
0: Bah alors, pas gentil.
3: Vraiment pas serviable. Si ça lui arrive, elle se démerdera elle aussi.
0: Bon Cédric, troisième et dernier tour.
9: Dans le cul, tiens.
0: Allez, faut y aller là, faut serrer.
9: Vas-y.
0: Troisième tour.
3: Ah, parce qu'il y a quand même déjà deux serrages pour moi.
9: Non, un serrage.
3: Deux.
9: Bus pas non.
3: Deux.
9: Allô.
2: Oui.
9: Oui, bonsoir. Comment ça va,
3: Jean-Pierre?
9: Je suis bien chez Jean-Pierre.
2: Oui.
9: Comment ça va, madame?
2: Ça va?
9: Ouais, désolé d'appeler si tard, hein. Je vous appelle là parce que j'ai eu un petit problème là pendant une semaine. Là, j'avais un problème à mon sexe. Donc du coup, je l'ai fait soigner, tout ça nickel. Et là, je suis super excité. J'ai envie de faire l'amour. Allô?
2: Allez vous faire enculer.
9: Bah justement, j'aime. Allô? Allô?
0: Allez vous faire enculer.
11: Ah, ça a été direct.
9: La Marseillaise.
0: Tu vas te faire enculer.
3: C'est pas Jojo.
0: Et attention, le tout dernier coup de fil, c'est pour Romano maintenant.
3: Alors, ce serait pour qui?
0: Après, c'est te faire enculer. Et ouah. Dernier tour, Romano, c'est parti. Et préparez vos votes pour votre préféré, celui que vous avez trouvé le plus séduisant.
3: Bah, préparez vos votes pour Romano, deux serrages du bon côté.
0: Ah, pour celui. Allô.
13: Allô.
3: Oui, bonsoir, c'est Alain.
13: Alain qui?
3: Bah, Alain.
0: Bah, toi.
13: Non.
3: Bah, si, vous êtes. T'as Alain.
13: Ouais.
3: Bah, voilà.
13: Alain parfait. Qui? Alain quoi?
3: Bah, j'en sais rien, moi, Alain. Bon, j'ai pas regardé sur le truc. Bon, dis-moi, j'ai un petit souci, là. J'habite pas loin de chez toi. Et j'étais en train de faire la cuisine. Et je sais pas comment je me suis démerdé. J'ai trébuché. Et je suis tombé sur une courgette qui m'est rentrée dans le cul. Surprenant, Alain.
11: Il a même pas répondu, il a accroché direct.
0: Déjà, il savait plus comment il s'appelait. Lui.
3: Je suis Alain, quoi.
0: Bon, alors, fin du clash.
9: Elle était pas prête.
0: On aura passé un petit moment sur le clash, c'était super. Et qui va gagner le clash? C'est à vous de décider.
3: Eh bien, faut voter Romano, mes amours.
0: 01 53 40 30 20. Et pour voter, l'appli Skyrock, le 41 759 et le skyrock.fm. Pourquoi il faut voter Romano?
3: Eh bien, parce que j'ai fait deux serrages. J'ai fait un serrage, bon, à la fin, je me suis fait reconnaître. Et un deuxième serrage complètement homologué. Celui-là.
9: Magnifique.
3: Eh bien, ce soir, mes amours, il faut faire quoi? Il faut voter Romano, R-O-M-A-N-O. Je compte sur vous. Je vous aime.
0: Alors, qui va gagner, Cédric? Ta déclaration.
9: Ce soir, la famille, soutenez-moi, votez Cédric. C'est glauque. Chez EDRC, ah ouais. La famille.
3: C'est glauque.
9: Moi, j'ai une invitation. Ce soir, je sers Philippe. Invité chez Philippe. Et je suis tombé sur une Marseillaise oula, pas très docile. Ouais.
0: Marseillaise.
9: Pour ça, n'hésitez pas à voter Cédric. C'est EDRC, la famille. Je vous aime très, très fort. Parce que je vais mettre ma déclaration sur les réseaux.
5: Mais tu filmes qui, moi ou toi?
9: Bah, moi,
5: connard. Ah, putain, je comprenais pas.
9: T'es imbécile, ouais,
5: tu filmes bizarre, gros.
9: Donc, votez Cédric, je vous aime très, très fort.
3: Allez, votez Romano.
9: Allons, vote Cédric.
0: Allez, top vote. Vite, vite, vite. Le clash de la drague. Les résultats, dès que vous avez voté, 5 minutes pour voter. Allez, hop, c'est parti. Ah, et on a retrouvé Arnaud. Ah, ça, c'est bien ça.
9: Ah, cool.
0: Il y a plein de réactions pour. On va retrouver Arnaud. Plein de réactions pour Arnaud. Donc, Arnaud, moi, je résume. Donc, c'est rapport à ton père. Toi, il y a plein de petites punitions, hein, si vous avez été puni vous aussi. Mais des petites punitions, genre, tu fais tomber une cuillère, t'es privé de dessert. Et tout ça, tu nous as dit, rapport à ton daron, hein, que ça t'avais peur de ton daron, toi, en fait, Arnaud. Hein.
14: Ouais, c'est cool.
0: Oui, dis-moi.
14: Bah, depuis tout à l'heure, je t'entends, mais j'ai l'impression d'entendre mon prof de maths, c'est Arnaud et pas Arnaud.
0: Ah,
9: c'est ma faute alors. J'ai compris.
0: C'est Arnaud. La faute de Samy qui était mal comprenant. Arnaud.
9: Ok.
14: Ouais, ouais.
9: Pourquoi ton prof de maths il t'appelle Arnaud aussi?
14: Non, ouais, ouais, exactement.
0: Ah, il n'a pas compris que c'était un O, d'accord. Bah, il est prof de maths et il n'est pas prof de français non plus. Hein, donc, bon, Arnaud, vas-y, excuse-moi, Arnaud. Vous vous rappelez des punitions que vous aviez? Tiens, on va prendre Jessica aussi qui veut réagir pour ça. Pour toi, Arnaud. Donc,
9: Arnaud.
0: Bah, j'ai bien dit là.
14: Ah, Arnaud. Ouais, ouais, c'est bon.
0: Donc, Jessica
3: c'est Arnaud.
0: Du 44 qui nous appelle en direct. Salut, Jessica.
15: Je rentre, c'est bon, je rentre. Je suis en train de nettoyer ma voiture.
11: C'est
15: le bordel, je vous écoute,
11: c'est bon. Ta voiture.
0: Au début, quand tu as fait aïe, j'ai cru que t'étais en train de faire l'amour.
15: Non, pas du tout, c'est juste que je viens de m'éclater le genou, mais je voulais rester fière.
3: Ah, les femmes avec les bagnoles.
15: Ouais, ça va, je t'emmerde.
3: Calmez la greluche.
0: Bien dit, bien joué, Jessica.
3: Calmez la greluche, tu es incapable de conduire.
11: Non, mais elle nettoie sa voiture.
3: Ah bah voilà, elle est bonne qu'à ça.
11: Non mais
15: je suis... Romano, t'as la chance, je m'attaque pas aux faibles. Mais t'as la chance.
3: Bah non plus.
11: Bravo.
3: Je m'attaque pas aux femmes.
0: Alors Jessica,
15: aux femmes et aux faibles.
0: T'as 33 ans, t'es où dans le 44? T'es à Nantes?
15: Je suis du côté de Valette, moi.
0: Valette, très bien. Et tu voulais réagir par rapport à Arnaud. Et on fera un petit tour d'équipe, puis un petit tour de vos messages sur les punitions que vous avez eues. Alors méritées ou pas méritées, dites-nous, hein, vous avez fait une connerie, punition des parents. Est-ce que vous avez des parents qui étaient un peu comme le daron d'Arnaud? Et toi Jessica, tu voulais dire quoi pour Arnaud?
15: Écoute, alors on est en train de parler de punition, mais en fait concrètement j'avais une relation très toxique avec ma mère parce qu'elle m'a eu très tôt et j'étais pas forcément désirée. Et en fait j'avais l'impression qu'en grandissant, surtout à l'adolescence, que j'étais plus ou moins en compète. Enfin, elle se mettait une certaine compète, quoi. J'étais assez malsain, j'avais exactement les mêmes réflexions qu'Arnaud, quoi.
0: Ah, vous avez combien d'années de différence?
15: Elle est de 70, 89, 11 ans.
0: Donc t'as 33.
15: 70, non, qu'est-ce que je raconte, moi? 70, 80, quasiment 19 ans d'écart. Bah, 19 ans?
9: Ok, 19 ans.
0: D'accord, t'avais 19 ans, d'accord.
15: Okay. Ouais, c'est ça, ouais. Et du coup, en fait, arrivé à la descente, c'était pire en pire. J'avais les mêmes réflexions, parce qu'en fait, elle a eu un passif assez compliqué aussi. Et j'ai l'impression que quand il y a des traumas qui sont comme ça sur tous les parents, en fait, ils font bouffer, en fait, inconsciemment ou consciemment, quoi. C'est plus fort que quoi.
0: Je pense que c'est un peu, il doit y avoir un côté inconscient là-dessus. C'est-à-dire qu'en fait, Arnaud nous expliquait, si vous venez d'arriver, il nous expliquait que lui, il avait été éduqué comme ça par son père, donc Et il reproduisait ce comme la manière dont lui il avait été éduqué, quoi.
11: Ouais, exactement.
15: Ouais, bah c'est pareil. Moi, je vois les punitions là, c'est à peu près les mêmes, mais des fois c'était un peu plus à la dure, quoi. Genre, j'allais me servir dans le frigo la nuit. Je me faisais choper. J'avais l'impression que c'était limite agréable de me faire choper. C'était bon, bah vas-y, mettez du gros sel en plein milieu, puis je me mettais à jouer dessus, quoi. Et je vous avoue que ça fait super mal.
3: Ah, oh, bah c'est limite de la torture, ça.
15: Ouais, totalement.
0: Juste parce qu'elle a bouffé dans le frigo la nuit.
15: Ouais. Mais des petits trucs. Mais juste pour vous dire à quel point c'était.
3: Aujourd'hui, c'est considéré comme de la maltraitance. Hein.
15: Ouais, totalement. Ouais, bah,
3: c'est comme si tu te mets sur des cailloux.
9: Ah oui, là, c'est des. Ouais.
0: Ah, je sur des cailloux. Ouais, c'est pas sûr.
15: Une règle. Une règle, c'est beaucoup plus douloureux aussi.
3: Oui, non, mais bon, tous ces trucs-là, c'est quand même d'un autre temps, quoi.
15: Ouais, totalement. Mais bon, je me dis, au moins, je suis dur au mal. C'est ce qu'il faut se dire.
3: Ouais, oui, ouais, ouais, mais bon.
0: Ouais, ouais. Et comment tu. Je sais pas, t'avais des discussions avec ta mère, ton père était pas là? Comment ça s'est passé?
15: Mon père, c'est à peu près comme le père d'Arnaud, on va dire, qui était un peu penché sur la boisson, on va dire. Donc, c'est assez compliqué. Enfin, on va dire que entre ma mère et plus mon père. Ma mère, j'ai coupé les ponts à mes 17 ans. J'ai 18 ans.
0: Ah ouais.
15: Ouais, totalement.
11: Ah, et tu l'as jamais revu?
15: Non. Elle a essayé de reprendre contact avec moi, mais à chaque fois, c'était en mes débuts de vie d'adulte, quoi. Donc, dès que j'étais en couple, ma maison, mon travail, c'était pour me pourrir la vie, en fait.
11: Ouais. Et elle a eu d'autres enfants, ta mère, ou?
15: Non. Ouais. Non, elle a pas eu d'autres enfants. Enfin, à ce que je sache, la dernière fois que j'ai eu des nouvelles, c'était il y a 4-5 ans. Non, elle en avait pas, non.
0: Et elle te manque aujourd'hui, ou? T'as envie de la revoir, ou pas du tout?
15: Non, elle manque pas. La seule chose qui va me manquer, en fait, c'est une présence féminine, quoi. Les premiers copains, les premières règles, les premiers machins, parce que quand j'étais plus jeune, je la voyais, mais c'est vrai que les problèmes de filles, je peux compter sur mes amis, quoi, enfin mes amis filles.
0: Oui, c'est vrai, tes amis. T'avais essayé de parler avec elle, t'avais essayé de lui dire que tu trouvais ça pas normal.
15: Totalement, totalement, mais en fait, elle était dans le déni, quoi. Un peu comme le père d'Arnaud, quoi, dans le déni, quoi. C'est notre faute. Notre faute, on n'est pas comme ils aimeraient. Ouais, ils n'arrivent pas à nous façonner et du coup ça les emmerde, quoi.
0: Ouais, bah, pour des gosses, c'est pas des pâtes à modeler, hein, tu vois.
9: C'est, ouais, c'est ça. C'est une personnalité aussi.
0: Les gosses, ils ont leur personnalité et ta mère, elle se rendait pas compte de ça, toi.
15: Bah, je pense qu'elle s'en rendait compte, mais.
3: Non, mais les réactions, ouais. Bah, non, mais elle peut. Je veux dire, bon. Une punition,
0: vous avez des punitions qui vous ont marqué, vous?
3: Non, moi. Non, une fois, je me suis pris une baffe. J'ai fait une crise d'asthme, ma mère, ça lui a fait péter un câble, elle a engueulé mon père, il a plus jamais osé me toucher.
0: Voilà, donc,
15: après, je pense qu'Arnaud, il va être d'accord avec moi, les punitions corporelles, c'est pas les pires, je pense que c'est les punitions, enfin, c'est la torture psychologique, en fait.
0: En tout cas, Arnaud, toi, c'est pas des punitions corporelles, toi, c'est des vraies.
10: Ouais.
0: La plus grosse punition, en fait, qui te fait subir ton père, c'est le fait que tu aies peur de lui, quoi.
10: Mais oui, mais en fait,
9: ouais, t'es tout le temps en pression.
0: T'es à la maison, ouais, t'as la pression à la maison. Logiquement, à la maison, c'est l'endroit, c'est le cocon, tu te retrouves tranquille.
15: Bah, c'est ça, ouais.
0: Et toi, tu rentres à la maison, ouais. Tu sais pas comment tu vas retrouver ton père. Tu me disais s'il sera de bonne humeur, sera de mauvaise humeur, s'il va te punir pour de la merde, parce qu'il te punit pour de la merde, Arnaud. Hein.
3: Ah, mais non, mais puis comme tu disais, comment tu t'appelles, mademoiselle?
0: Jessica.
3: Qui ne sait pas conduire. Ah, Jessica.
11: Non, mais déjà, tu te souviens pas de son prénom et tu.
3: Non, mais tu disais les.
15: La pétasse qui sait pas conduire, c'est moi.
3: Les punitions corporelles. Mais tu vois, moi je suis le premier à dire qu'une baffe, ça fait pas de mal, alors que logiquement
0: aujourd'hui. Ah bah ça peut faire mal une baffe.
3: Non mais, oui, non mais bon, tu sais qu'en général quand tu mets une baffe à ton gosse, c'est plus pour lui signifier un truc que pour lui faire vraiment du mal. Même si aujourd'hui c'est interdit, tu vois, mais toi c'était hardcore quand même, tu vois. Genre la nuit tu te lèves bouffer un truc, elle te met sur du gros sel, comme ah, ça, c'est gratos. Clair, ouais.
15: C'est surtout qu'on s'en est tous pris, hein. Enfin, la génération, notre génération à nous, on s'en est pris des claques. C'est pas le plus. Enfin, on a tous été éduqués comme ça. C'est pas une claque qui va nous bouffer, quoi.
0: Dans l'équipe, tout le monde
3: s'en est pris. Une claque, c'est pas une torture, tu vois.
0: Bah oui. Ah ouais, vous t'es pris des baffes.
3: Moi, j'en ai pris une. Bon, après, le jour du bac, il voulait me foutre son poing dans la gueule, mon père. ma mère l'a retenu, mais.
11: Ah non, moi, écoute,
0: Lobby, non, il va falloir une crise d'asthme.
3: Ah, je te jure, j'avais fait une crise. Non, mais en plus, sur le coup, j'avais fait une vraie crise d'asthme, quoi. Et ma mère, elle était en panique, elle lui a dit, regarde ce que t'as fait. Elle fait, tu te rends compte.
11: T'es qu'un con.
0: Regarde ce que t'as fait.
3: Donc, bon, après, j'en jouais un peu, tu vois.
0: Après, t'étais content.
3: Ouais, mais non, mais mes parents, ils ont jamais été. Mon père, il a jamais été dans le délire, tu vois, de me foutre des coups de pompe ou.
0: Putain, mais moi, des punitions, j'ai pas souvenir de punitions.
3: Ah, t'es un enfant parfait, dis foule.
0: Non, mais c'est sans doute ça. Mais.
11: Moi, ma mère, elle sortait la ceinture.
3: Attends, t'étais pas privé de radio, toi?
0: Non, moi, non, j'aurais fugué là.
11: J'aurais fugué.
0: Ah non, moi, j'ai pas été. Non, rien du tout, pas de punition moi. Enfin, j'ai aucun souvenir. Si, j'ai le souvenir d'un jour, mon père il a pété un cap, je l'avais insulté, enfin, j'avais été odieux.
11: J'avais craqué.
0: Je criais dans la chambre.
11: C'est moi qui avais craqué quoi.
0: J'ai des saloperies horribles. Et là, mon père il commençait à être énervé, ma mère qui essayait de le retenir. Enfin, bon, je me souviens de la scène, c'était. Voilà, c'est la scène la plus. Mais sinon, moi j'ai eu de la chance.
9: Putain, on avait une punition.
0: C'est pas parce que j'étais parfait sans doute.
16: Ça doit être ça.
9: Ouais, c'est ça.
16: Un enfant modèle.
0: J'aurais aimé m'avoir comme fils.
9: Reproduis-toi.
16: Adopte-toi.
0: Ouais, mais si je reproduis, je serai pas mon fils.
3: Non, mais il sera peut-être aussi parfait que toi.
16: Bah oui.
0: C'est possible. Après, bon, ça dépend de la mère aussi.
3: Ah bah ça
9: il fait beaucoup.
3: Ça, faut faire le beau choix.
11: Ça, c'est sûr.
0: Oui, Cédric, tu as été puni.
9: Ouais, ah,
0: attends, il y a Colonel Chardy qui me parle d'une punition qu'il t'a donnée. Il t'a biflé l'autre jour.
17: Ah ouais, c'est vrai.
11: Il t'a biflé.
9: Ouais, bien sûr, il y croit en plus ce con.
0: Bah oui, non, mais il nous envoie un message. Je dis les messages. Ah, merci, Colonel Chardy, pour ton message.
3: Cédric, tu penses que si vous battez Colonel Chardy, qui baisse qui?
9: Sans prétention.
0: Je pense que je le couche.
9: Lui.
0: Voilà, c'est lui.
9: Ah, je pense que je le couche.
0: Il me baisse.
11: Ah ouais. Je pense aussi.
0: Moi, je pense qu'il te baisse. Tu te mets immédiatement à quatre pattes et il rentre derrière.
17: Alors moi, je pense, Cédric, gros, qui te couche, tu sais, parce qu'à un moment donné, t'auras plus de souffle. Au bout de 5 secondes, t'y arriveras plus.
9: Je saute dessus, gros.
3: Non, mais même si tu sautes dessus. Non, moi, je suis un peu d'accord avec Karim. C'est que je pense qu'il va être plus vif que toi. Et il va te patater.
0: Oh là, pardon, Colo.
3: Oh là, vas-y, mets-moi ta bite dans le cul.
9: Vas-y, on organise un octogone.
3: Vas-y.
17: Ah, bah, c'est bon, tu vas.
0: Les punitions, Cédric, tu voulais dire un truc.
9: On a une punition de bâtard un peu. Ma mère, elle avait pris deux dictionnaires.
0: Ouais.
9: Et en fait, quand on faisait une connerie, on devait tendre les bras et tenir les dictionnaires comme ça, tu vois.
0: Y a pire,
9: ah, gros, ça fait super mal. Tu
16: vois, à Fort Boyard, ils font ça, c'est un jeu.
9: Ah, jamais tu fais
16: ça.
9: En Koh-Lanta, parce que moi, je me faisais engueuler quand on.
3: Ah, mais fais-le lire.
0: Bah, ouais. Oui, c'est vrai.
9: T'as l'air d'un coup,
0: quoi,
9: tu fais ça, gros.
0: Ah, mais fais-le lire. C'est vrai, attends,
9: mais fais-le lire. Non, mais tu tiens pas, gros, c'est impossible à tenir.
0: Vous avez souvenir de vos punitions?
16: Ouais, moi, je te dis, puni de l'OM, j'aurais préféré manger des claques.
0: Toi, t'étais puni de l'OM.
16: Ah, ouais, horrible, gros.
0: C'est ça la punition.
16: Ah, mais c'était horrible parce qu'en fait, moi, je sais pas pourquoi, gros. En fait, je cachais toutes mes notes, mes avertissements, mais tous mes mauvais trucs. Je l'ai caché,
0: ouais.
16: Et je sais pas, peut-être pour comme des trophées, je l'ai gardé, tu vois. Et un jour, c'était derrière, je l'ai caché derrière l'aquarium. Il fallait
0: les jeter,
9: ouais. Un peu con.
16: Mais ouais, mais je sais pas pourquoi. Bon, bref, un jour, ma mère, elle a voulu nettoyer.
3: Et à travers l'aquarium, on les voyait.
11: Et il y a les poissons aussi, carrément.
16: Non, un jour, ma mère, elle a tiré l'aquarium, je sais pas, pour nettoyer derrière. Et là, d'un coup, il y a toutes les notes, les avertissements, toutes les merdes.
0: Et là, puni de l'OM.
16: Et là, putain, mais quand je suis rentré, j'ai vu l'aquarium qui était tiré, j'ai fait, oh là là là.
11: Je savais que t'allais manger.
16: Mon père, il avait démonté la télé, c'est-à-dire qu'on pouvait même plus voir les matchs à la télé. Il m'avait pris ma carte, mon abonnement du stade, il avait rangé dans ses affaires, j'étais puni, gros.
9: Bah, ton père, il s'est auto-puni aussi.
16: Non, parce qu'après, moi, j'allais dans ma chambre, lui remettait la télé, regardait les matchs.
0: Attends, il est pas con, hein.
16: Ah, mais non, puni, gros. Ça veut dire que je n'étais même plus au courant, je pouvais plus voir l'OM, plus rien, c'était mort, gros.
0: Karim, des punitions qui t'ont marqué?
17: Ouais.
16: T'as mangé des coups,
17: hein? Non, moi je vivais avec mes oncles, tu vois. Donc mes oncles, ma grand-mère, mon grand-père. Moi, mon oncle, il m'enfermait dans un placard, gros.
0: T'imagines, c'est horrible, ça aussi.
17: Avec
11: quoi?
0: Avec un mouchoir
16: dans la bouche.
17: Non, un mouchoir.
16: Attends, j'ai eu peur. Ouais.
17: Et il me disait qu'il y avait une araignée. Tu vois, il m'enfermait, il me disait qu'il y a une araignée, tu vois, je dois avoir 4-5 ans.
0: Gros. Oh,
17: je flippais ma race, gros, de l'araignée.
9: Non, une fois, ma mère, elle a voulu mettre.
0: T'as pas eu ça enfermé dans un placard, toi, Arnaud?
18: Non.
9: Oh bah.
18: Ouais, non, alors. Juste des foules.
0: Ouais.
18: Juste, je voulais également vous raconter une anecdote traumatisante.
0: Ouais, vas-y, dis-nous.
18: Genre, à un moment, je devais avoir 9-10 ans, tu vois. Je me lève genre à 2h du matin pour aller prendre un yaourt dans la cuisine. J'entends un bruit au bout de 10 minutes, tu sais, dans l'entrée. Et il y a un angle que forme le mur. Et j'arrive dans l'angle et là, je tombe nez à nez avec mon père en calebar,
0: ouais.
18: Avec une baïonnette à la main.
0: Une baïonnette à la main?
16: C'est quoi une baïonnette?
0: Là, on n'est pas dans la punition, mais de voir son père avec une baïonnette à la main, c'est vrai que ça peut être.
16: C'est quoi une baïonnette? C'est une batte?
0: Une baïonnette, c'est comme un fusil avec une épée au bout.
11: Ouais, c'est ça, ouais.
3: Ouais, c'est les trucs qui datent de la guerre.
16: Ah oui, à l'ancienne,
11: exact.
16: Des objets de collection.
0: D'accord, ouais, mais là, il avait un compte, toi, ton père.
18: Non, mais c'est de choc, quoi.
0: Ouais, ton père, en fait, il te fait flipper, c'est ouf, ça.
16: Ouais, c'est
9: clair. Moi, une fois, ma mère m'avait mis un coup de cravache. C'est-à-dire qu'elle a voulu mettre une tarte, j'ai esquivé.
0: Oh, depuis, je suis devenu sadomaso.
9: Elle a tapé sa main sur le radiateur, et moi, tu sais, j'ai rigolé. Et ma femme était tellement vénère, elle a attrapé le truc qui avait à côté, elle a attrapé la cravache, elle m'a mis un coup de cravache.
0: Ah, après, t'as arrêté de rigoler.
9: J'ai fermé ma gueule, je suis parti en courant dans ma chambre.
0: Et Guigui, t'as été puni, toi?
16: Un peu, ouais. Alors, moi, c'était pour la play. Donc, ma mère, elle cachait les manettes.
0: Ouais.
19: Et j'ai
16: classique
19: pris
16: des... ça, ouais.
19: Ouais, classique.
0: Non, mais ça, c'est des punitions normales.
16: Ouais, ouais,
19: ouais,
16: ouais,
19: ouais, c'est classique.
0: Toi, c'est pas les trucs.
16: T'as été privé d'église,
11: des trucs sympas.
19: Privé d'église, ça faisait. Non, non, par contre, j'ai pris pas mal de douches froides, moi.
0: Ah, bah ça, c'est.
11: Ah, oui. Moi aussi, putain.
19: Ah, ouais, habillé sous la
0: douche. Pourquoi tu faisais des crises de nerfs?
19: Non, pas des crises de nerfs, mais elle me disait, c'était bien pour. Non, pas je pue. Mais c'était bien pour me calmer, quoi. Genre, t'essaies le. T'as un petit qui est énervé, qui est excité, tu le mets sous la douche froide, hop, ça le calme direct.
16: Calme un peu,
3: ouais, ouais. Je connais un mec qui a des enfants, pareil, il fait pareil. Quand la gamine, elle tape des crises,
19: douche froide.
3: Il l'emmène sous la douche froide, il dit ça va te calmer. Sans, elle est trempée, moi, elle hurle encore plus.
11: Mais, ah ouais,
3: non,
11: mais c'est ça.
3: Mais voilà.
19: Mais c'est vrai qu'après, ça calme un peu quand même.
3: Oui, oui, ouais. Non. Bon, ça refroidit. Quoi.
19: Exactement.
0: Il
19: ouais.
0: Bon, y a des conseils pour toi, Arnaud. Donc, on a écouté le témoignage de Jessica. Il y a Mika aussi qui nous appelle en direct du 69. Salut Mika.
20: Salut l'équipe, ça va?
0: Salut à toi,
3: ouais, Mika.
11: Salut.
0: Toi, t'as 27 ans, je te présente Arnaud, Jessica aussi.
20: Ouais. Salut. Ouais, ouais, bah, j'ai 27 ans, je viens de Lyon.
0: Ouais.
20: Quand j'étais ado, en vrai, même quand j'étais gamin, j'avais un beau-père. En vrai, je t'explique, ma mère, elle s'est séparée de mon père quand j'avais 4 ans.
0: Mm-hmm.
20: Et après, elle a retrouvé un gars avec qui elle est restée 12 piges, je crois.
0: Ok.
20: Et elle a eu deux enfants, mes deux petits frères. Et avant ça, genre, quand j'étais gamin, en fait, j'étais pas bon à l'école. Et ce bâtard, il faisait quoi? Quand je rentrais des cours, quand j'étais gamin, il faisait des cahiers de devoirs en plus.
19: Ah oui.
20: De mes devoirs. Et ça fait des fois, je m'endormais sur mes devoirs, genre 21h, 21h30, alors que j'avais quoi, 6-7 ans, tu vois.
0: Mais t'avais peur de lui, toi aussi, comme Arnaud? Ou, bon, ça va, les cahiers de devoirs, bon, c'est des punitions.
20: Oui. Attends, parce que ça, j'étais petit et ado. Là où ça s'est corsé, c'est qu'après, à l'école, ça se passait pas super.
0: Ouais.
20: Et il était plus humiliant. Et en gros, un jour, il m'avait puné de Marc. Donc ça fait, il avait enlevé toutes mes affaires de Marc. Il m'avait acheté des trucs Atemi, genre à Decathlon et tout.
0: Ouais.
20: Et il m'envoyait au bahut comme ça. Et le pire, ce bâtard, c'est qu'il portait mes vêtements de Marc et mes baskets de Marc.
0: Juste pour tuer Marc. En fait, il était pas con, il voulait juste récupérer tes fringues. Ah, tu vois,
11: il s'est dit
0: maintenant il est grand, il est à peu près à ma taille.
16: C'est un stratagème. Le
0: je vais lui piquer, toutes ses fringues. Bon, là on reste quand même dans des trucs qui sont.
16: Enfin, quand tu vas au bahut, tout le monde se fout de ta gueule parce que t'as un cartable dégueulasse.
0: Bah, t'as qu'à pas faire de conneries, tu vois. Ça, à la limite, c'est une punition.
16: Ah, c'est humiliant quand même.
0: Ça peut se comprendre. Bah, tu vois, c'est pas une punition qui me choque. Punition d'Arnaud qui a peur de son daron, ça pour moi c'est plus.
3: Oui, non, mais là, bon, c'est plus hardcore, oui.
0: Oui, c'est vrai.
3: On est d'accord.
0: Et on aura dans un instant, tu restes avec nous, Arnaud. T'as le temps encore, Arnaud, ou faut que tu te couches? Parce qu'on aura le témoignage d'un papa, là, qui était un peu comme ton père et qui voudrait témoigner en direct. Ouais. Et qu'on va retrouver dans un instant en direct avec nous. Et puis on verra pour les solutions. Mais moi, je pense que la solution, ça passe peut-être un peu par ta daronne, ce que je te disais tout à l'heure, quoi.
3: Non, mais c'est chelou qu'elle intervienne pas, quand même.
11: Ouais,
3: parce que des fois, il va trop loin, tu sais, elle devrait lui dire.
0: Non, mais le fait que t'aies peur de ton père, ça, c'est un problème. Tu vois, c'est pas normal d'avoir peur de son père.
3: Non, de le respecter.
0: C'est bon, normal, c'est ton père. Après, d'avoir peur, toi, d'être chez toi et te dire dans quel état il va être, qu'est-ce qu'il va me faire, est-ce qu'il va être sympa, est-ce qu'il va pas être sympa, ça te met une pression de dingue, quoi.
3: Non, mais peut-être essayer de lui parler, vu qu'il y a des périodes où t'arrives à lui parler, où ça va à peu près avec lui. Tu vois, lui en parler sérieusement, tu vois, lui dire, moi, quand t'es comme ça, tu me fais flipper, tu vois.
21: Ouais, mais je lui ai dit, justement, il y a, je sais pas, une semaine.
0: Ouais, et alors?
21: Et tu vois, et en fait, à mon avis, il va recommencer sans s'en rendre compte, et en fait, c'est un cercle vicieux.
3: Non, mais peut-être qu'il va avoir pris. Non, mais redis-lui, tu vois, ça coûte rien de lui redire de toute façon.
0: Dis,
3: peut-être
0: normal,
3: qu'il va prendre conscience qu'à un moment donné, il va trop loin, tu vois.
0: Tu dis, papa, c'est normal d'avoir peur de son père. Tu vois, je pense que tu lui poses la question.
3: Si il dit oui, bon, t'es dans la merde.
0: Oui, c'est normal. Ouais,
16: c'est normal, ferme ta gueule.
3: Et si tu n'es pas d'accord. Ferme ta gueule,
0: Et si tu n'es pas d'accord, je t'en mets une. Ouais, donc là, c'est vrai que t'es emmerdé.
11: Non, mais sinon, tu fais des trucs avec ton père les jours où il est bien, là, où il est sympa et tout. Vous faites, je sais pas, un foot ou.
3: Ouais, il sort.
11: Ouais, vous faites des trucs ensemble.
21: Parfois durant les vacances, on va faire un jogging ensemble.
3: Un jogging.
21: Ouais.
3: Un jogging.
0: Un jogging.
3: Jogging.
0: C'est comme Romano quand il parle. Romano, il fait. Avec son père, il va le voir, il arrive, il lui fait.
11: Oui, non.
3: Oh bah, j'ai envie de faire un jogging.
0: On va faire un jogging. Et son père lui répond.
3: Qu'est-ce que c'est que cette merde où tu veux faire un jogging?
0: Bon, alors, on va parler ensemble, hein. Papa, tu joues le rôle de qui?
11: Brigading.
3: Ah bah, très bien.
0: Et là, tu lui fais, bah, moi, je serai le.
17: Ouais, ouais. Non, tout est normal.
0: C'est le bugging dans la famille là.
11: Non, parce que c'est important de faire des trucs avec ton père, tu vois, ça est. Ouais. Ça pour ça, ouais.
0: Bon, on va dans un instant retrouver le papa là. Le papa qui veut témoigner, c'est Julien qu'on aura au téléphone en direct avec nous. Merci Jessica en tout cas du témoignage. On te fait un gros bisou, Jessica.
11: Gros bisous.
6: Salut.
0: Des bisous. Bisous. Continue à bien nettoyer ta voiture en écoutant Skyrock,
6: ouais,
0: c'est bien.
6: Bah, vous savez quoi, j'ai obligé de me taper 20 minutes parce que vu que je vous ai eu au téléphone, j'ai oublié mes tapis là-bas. Putain,
17: oh,
6: merde.
17: Mais vraiment, t'es vraiment une gourde jusqu'au bout.
6: Eh, merde. Va courir dans le vignoble, le cunis, toi là.
0: Exactement, Romano.
17: À courir après tes tapis, va.
11: Les couilles à l'air. C'est quoi ça?
0: J'avoue, les couilles à l'air, ouais. On t'embrasse, Jessica. Un bisou à toi.
6: Ouais, merci. Merci bisous. Pour tout. Allez,
0: et on t'envoie le t-shirt bisous. Skyrock, hein, raccroche pas.
17: Ciao.
6: Ça roule, bisous, ciao.
0: Et merci, Mika, pour le témoignage. On t'envoie le t-shirt Skyrock à Lyon aussi. Et dans un instant, donc, le papa qui arrive. Oui. 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
17: Ça, ça fait plaisir.
0: 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Hein,
17: ouais,
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17: Oui.
0: C'est du bon. Et Pamela qui arrive avant minuit.
17: La belle.
0: Et puis, nous aurons les résultats du clash de la drague. Comment tu les sens, Cédric, les résultats du
9: tranquille.
0: Clash?
9: Tranquille.
0: Et Romano, comment tu les sens, les résultats du clash?
17: Ça va, je pense que ça devrait plutôt bien se passer.
0: On va voir.
17: En
0: on
17: tout
0: va
17: cas
0: voir.
17: Pour moi.
0: C'est pas sûr.
17: Sans doute moi pour mon adversaire.
9: Oh, on va voir. On n'est pas pressé.
0: On va voir comment tu termines cet été, Romano.
17: Bah j'espère.
9: Non, on n'est pas pressé. Je te le dis,
0: on n'est pas pressé.
9: Tranquille.
0: Pressé,
17: bah, Cédric, il faut les faire. Hein,
9: ah, non, mais il y a Pamela, tout ça, tu
0: bon,
9: vois.
0: Mais on fera les résultats avant, Pamela après. Et puis dans un instant, il y a Aurélien qui a fait une rencontre un peu spéciale. Allez, on s'occupe de tout ça. C'est jusqu'à minuit, hein, comme tous les soirs sur Skyrock. 21h minuit, c'est Radio Libre.
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0: Et Mauvais Joe tout de suite sur Skyrock, des gros sons de cet été, des gros sons des vacances. Mais ouais, Mauvais Joe est pilé tout de suite sur Sky dans la plus grande.

0: 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Et là, c'est Radio Libre jusqu'à minuit.
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0: Et ouais, 21h minuit, c'est Radio Libre. Attention, attention,
2: ouais.
0: La belle arrive. C'est Pamela qu'on va retrouver.
2: Ah.
0: Et ouais, la belle Pamela
6: la
0: sur Skyrock. Mais ouais, ça c'est du bon.
6: Ouais.
0: Qu'est-ce qu'elle est en train de se maquiller et
6: Ouais, c'est ça.
0: Je sais pas si elle sera rasée ce soir.
2: J'espère.
0: Et il arrive aussi, je vous en parlais il y a un instant, il y a un papa là qui arrive dans un instant. Et ils sont là. J'ai les résultats du clash de la drague. Vous avez voté pour le clash. Et ça nous donne quoi ce soir?
2: Alors,
0: des résultats très très très serrés malgré les deux serrages de Romano.
2: Non mais il y a eu des malversations au niveau des votes
5: financiers.
4: Qu'est-ce que tu racontes?
0: Alors les résultats du clash.
4: C'est quoi
0: donnent...
4: cette jalousie?
0: En tout cas ça a bien marché Cédric, ta technique.
4: Ah ouais?
0: Ah bah oui, je vois ça. Puisque tu fais
4: allez,
0: quand même.
4: Allez du full, annonce les résultats.
0: Tu fais quand même ce soir 38% Cédric.
2: Hein?
0: Regarde.
2: Eh bah voilà, bah, franchement
0: 38%. Oh. Contre 62 pour Romano.
2: On peut le dire, c'est un retour fracassant.
4: Mais j'ai pas vu ça, moi, sur les votes, moi.
0: Bah, moi, j'ai vu 62, 38.
4: Non, il y a un problème.
0: Résultat du clash de la drague.
2: Quand on a enlevé tous les votes de Gruger, il reste pas grand-chose.
0: Homologué par Wahid, qui a compté tout ça.
2: Il a mis un coup de tampon.
0: Professionnel du comptage, Wahid.
2: Ah bien, merci. Merci, ma team. Je vous aime. I love you.
0: Oh, c'est beau, ces messages d'amour. De l'amour encore avec Pamela qui arrive. Et là, on va le prendre tout de suite. Parce qu'il y a Juju. On a retrouvé Juju. Salut, Juju.
7: C'est bon, il est là.
0: Eh ben ça tombe bien. Juste en direct du Mans, toi, hein, c'est ça, de la Sarthe.
7: Ouais.
0: Parce qu'on fait de la géo ce soir, donc.
6: Ouais, c'est ça.
0: Sarthe 72.
7: Ouais, c'est Le Mans, les rillettes, les 24 heures.
0: Et ouais, voilà. Les 24 heures, ça fait plus classe quand même.
7: Ouais, ça fait un peu plus classe.
2: C'est les rillettes, ouais.
0: Tu rencontres une meuf, tu lui dis oui, alors j'habite au Mans, ville des rillettes.
7: Bon.
0: Tu lui dis j'habite au Mans, ville des 24 heures du Mans, ça pète un peu plus.
2: Si la meuf, elle comprend rien. Ailleurs aussi, il y a 24 heures.
5: Paris, pourquoi il y en a combien à Paris?
0: Ailleurs aussi, il y a 24 heures.
2: Con, oui.
0: Alors, Juju, t'as 39 ans aujourd'hui, tu réagissais par rapport à Arnaud, qui en a 15 et qui a peur de son daron.
7: Ouais,
0: et on a parlé plein de trucs, des punitions de famille et tout ça.
7: Enfin, c'est ça, mais le sujet qui ressort quand même beaucoup, vous en aviez parlé tout au début de l'émission également, et je voulais vraiment témoigner parce que c'est quelque chose que j'ai vécu, moi, avec mes filles.
0: Mmh. T'as combien de filles?
7: 14. Deux filles, 14 ans et 11 ans.
0: Ok.
7: Donc je suis issu du milieu militaire. J'ai été militaire.
0: Ah, toi aussi,
7: moi-même.
0: Comme il disait Alex.
7: Voilà.
0: T'as les militaires, ça vous.
2: Putain, on est présent ce soir, quoi.
0: Ouais, vous êtes là.
7: Voilà. Et puis, comme on dit, hein, à l'armée, oui, on voit. Alors, on n'est pas alcoolique, hein, mais.
2: Un peu.
7: Pendant ça.
2: Très aucun son bon.
0: Non, mais ça picole. Non, mais il faut être franc.
7: Ça picole
0: de ouf.
7: Ça picole. Et puis après, tu te ranges.
2: Déjà,
7: dans
2: toutes les casernes, il y a un bar. Donc,
7: Ah, bah, bien sûr.
6: Bien sûr.
2: l'alcool est super pas cher.
7: Bien sûr, ce qui fait que l'armée, c'est pas mal.
0: Ah, voilà. Je vais y aller. Je m'engage, je veux devenir général.
6: Non, moi, je pourrais tellement pas ça.
2: Non mais tu sais, ça c'est des trucs à l'ancienne. Parce que moi, mon père, il me racontait, par exemple, tu sais, quand il arrivait à l'armée, quand il a fait son service.
0: Voilà, il était chez Vérissure.
2: Non, pas du tout, non. Quand il arrivait à l'armée.
5: Pas facile, c'est la série.
2: Elle était vite en placée.
0: On a perdu en route.
2: Ouais, par exemple, à l'époque, tu sais, bon, c'est à l'ancienne, mon père, il a plus de 70 ans. Tu sais, c'était viril.
0: Ah, mon père, il a 50 ans.
2: Ouais,
7: ouais.
2: Okay, ouais.
7: Ouais. Il est... Non mais
2: c'était viril en fait. Dans les trucs, c'était viril de boire.
5: Oui.
2: Et il leur donnait même des cigarettes, tu vois.
6: C'est viril.
7: Non mais c'était ça,
2: c'est un truc à l'ancienne, tu vois.
7: Et donc après, tu te ranges dans ta vie, tout ça. Et puis il suffit que donc t'as les enfants. Et puis tout se passe bien parce que tout est beau, tout est rose. Il suffit d'un changement pour X raisons dans ta famille. Et puis ce côté à boire ressurgit. C'est clair mais on peut le cacher aussi. Et
2: mais toi, Arnaud, t'étais quoi? T'étais alcoolique?
7: Non, j'étais pas alcoolique, mais tu buvais un verre ou deux. Après, donc moi, je suis chauffeur. Avant, j'avais une société, donc.
0: Oui. Et puis je me suis fait choper par les keufs. Bon, ouais, j'étais. Ouais.

0: grammes.
1: Voilà. Et puis, si tu veux, c'est tout un processus qui fait que tu vas au restaurant, tu bois un verre ou deux, et puis après deux, c'est trois, et puis au bout d'un moment, faut dire stop.
2: Et trois, c'est change. Quatre et la bouteille.
0: Voilà, c'est ça.
1: Non, ça jamais été. Heureusement.
0: Et tes filles, elles s'en rendaient compte de tout ça ou pas?
1: Eh ben, tout à fait. Elles sont ressenties comme.
0: Parce que parfois, t'as ton père, il boit et tu t'en rends pas forcément compte, hein.
1: Oui, mais c'est parce que pour moi, il le cache. Il le cache intérieurement. En plus, il y a un problème de famille. Il y a des antécédents au niveau du grand-père. Donc, des chiens font pas des chats. Hein.
0: Mais toi, par exemple, avec tes gamines, tu faisais quoi avec tes gamines? Bon, c'est plus des gamines, mais.
1: Alors, en fait, un moment, il y a 4 ans, 4-5 ans, c'est elle qui m'a dit: mais papa, tu peux être aussi bien adorable que méchant.
2: T'as gros con.
3: Ah voilà, c'est la même chose.
2: T'as gros con.
0: Bah, comme Arnoux.
3: Ouais.
0: Comme ton père.
1: Sauf que c'est mes filles qui l'ont dit. Donc lui, il a essayé d'en parler, mais sauf qu'à un moment, j'ai fait un peu comme son père. Tu souris, tu rigoles, machin, et ainsi de suite. Et puis voilà.
0: Mais toi, à un moment donné, tu t'es rendu compte qu'il y avait un truc qui merdait. C'était quoi? Quand t'avais entre guillemets un coup dans le nez, tu devenais un peu con avec tes enfants?
1: Eh ben, c'est même pas un coup dans le nez, parce que j'en avais jamais un coup dans le nez. C'était
0: t'étais juste
1: au bout de deux verres, au bout de deux ou trois verres.
0: Ça te rendait un peu nerveux, quoi.
1: Voilà. Et j'avais plus du tout la même attitude envers mes enfants que j'adorais.
0: Mais elles avaient peur de toi parfois, elles t'ont dit ça?
1: Ah bah bien sûr qu'elles avaient peur de moi. Mmh. Elles me l'ont dit. Sauf que à un moment, c'est la grande qui a pris la décision d'en parler et aussi à sa mère.
0: Ah bah c'est bien parce qu'en fait ce qu'on a dit à Arnoux, c'est à peu près la manière dont tu dois se comporter par rapport à son père, c'est d'en parler à la mère, discuter avec son père.
1: Exactement.
0: Et toi, du coup, quand t'as eu ça là, après c'est quoi? T'as arrêté de boire?
1: Ah oui, carrément.
0: Non mais bon, c'est un bon choix. Mais en fait, on va dire, bon, je vais faire un raccourci, mais l'alcool te rendait un peu con.
1: Ouais, c'est ça, exactement. Non,
0: mais ça, c'est vrai. Ah, tu faisais peur à tes filles.
1: Alors que tu faisais des soirées, t'allais en boîte, au contraire, c'était de l'alcool festif.
0: Ouais, mais des fois, quand t'as un coup dans le nez, moi, ça peut m'arriver. Bon, j'ai pas d'enfant. Non, mais des fois, tu sais, suffit qu'il y ait un truc qui va.
2: Un coup, jamais. Deux, trois,
0: Non, mais des fois, tu sais, de toute façon, tu le vois bien. Regarde, par exemple, les mecs, quand ils se foutent sur la gueule en boîte, souvent, les mecs sont bourrés, tu vois. Parce qu'en fait, l'alcool, des fois, un rien va t'énerver.
4: Ça amplifie tout.
0: Ouais, va t'énerver plus que la normale, tu vois.
1: Exactement. De toute façon, on le voit. L'alcool est facteur de tout.
0: De toute façon, en boîte, rarement des mecs sobres vont se battre.
4: Voilà. C'est ça.
1: Non.
0: Donc tu vois bien que l'alcool, c'est pas du bon, quoi.
1: C'est pas mal, pas mal de pas boire en boîte, parce que quand tu es un mec qui te cherche, comme il comprend rien, c'est facile de le mettre KO.
0: Quand tout le monde est bourré,
4: super.
0: Donc pour résumer, pour revenir à Arnoux, je sais pas si ça t'a aidé à avancer un petit peu ce soir. Mais je sais pas ce que tu vas faire après tous les témoignages qu'on a entendus, le témoignage de Julien qui était un peu comme ton père, hein, t'as vu?
1: Ouais.
0: Non, mais ou alors tu vas en frontal, hein, un jour où quand ça va à peu près avec lui, tu lui dis: ouais, je suis désolé de te dire ça, papa, mais je sais pas. Bah déjà, tu me fais peur, tu peux lui dire ça. Ouais, tu vois, logiquement, si ton père a la tête sur les épaules. Si tu trouves que c'est normal, ta fille, s'il est peur de son père.
3: Déjà, t'as raison, il faut le faire le jour où il est bien. Ouais. Si il est vénère.
0: Et parle-en à ta mère. Pareil, dis-lui la même chose. Tu dis: ouais, papa, des fois il me fait peur, moi.
1: Ouais.
0: Ah, tiens, t'as jamais dit ça à ta mère?
1: Si, je lui ai dit, mais.
0: Qui te faisait peur, t'as dit?
1: Oui, mais elle m'a dit justement, mais va lui dire, le cache pas, etc.
0: Mais toi, tu penses que tu peux lui dire à ta mère à ce moment-là, mais file-moi un coup de main parce que j'ai déjà essayé de lui en parler, comprends pas, quoi. Mais est-ce que ta mère, elle a un peu peur aussi de lui des fois?
1: Non,
0: ça va. Faut pas hésiter alors. Non, parce que des fois, c'est global, tu vois. Le mec, il était héros de ta maison, tu vois. Et t'as pas des grands-parents, et tu nous as dit le grand-père, il était dur avec ton père, ouais. Donc, je pense que d'en discuter, de faire aider par ta mère déjà, puis d'en discuter avec ton daron. Après, t'as 15 ans, tu vois, il va se rendre compte que tu deviens un bonhomme, quoi. Donc, je pense qu'il peut accepter tout ça. Et il y a peut-être un truc d'alcool là-dedans, hein, on a entendu ce que nous disait.
4: Pourtant, d'après ce que tu lui dis, il boit pas tous les jours.
0: Après, Julien, tu nous disais que tu cachais tout ça, toi. Tu cachais l'alcool avec tes filles.
1: Si tu veux, c'est pas caché l'alcool, mais je sais pas ce qu'il fait comme métier maintenant son père, mais il suffit qu'il aille tous les jours au resto pour
0: il boit un ou deux verres et puis il revient.
4: Il revient, ça le rend nerveux, quoi.
0: Ouais, il est sympa le matin.
3: Ça peut le changer, ouais.
0: Écoute, merci Arnoux, en tout cas t'es sympa. Et puis
4: non, mais je pense qu'il faut que tu fasses réagir.
0: J'espère que ça va bien se passer avec ton daron, parce que Parce que bon, il dit, ouais, tu nous l'as dit, ton daron, il peut être adorable.
3: C'est ça.
0: Voilà, s'il pouvait être adorable plus souvent, et puis arrêter de te faire peur, ce serait pas mal. En tout cas, merci pour tous les messages que vous nous avez laissés, aussi sur l'appli. Merci à The Show, à José, à Jace, à Nico aussi, à tous les autres. Il y a Nono du 61. Je vois Ken Lox qui a, bah oui, Ken Lox, je l'ai déjà cité tout à l'heure. On t'embrasse Ken Lox et tous les autres. Et puis, bah tiens-nous au courant, Arnaud. Donne-nous des nouvelles pour la suite.
1: Okay.
0: Quand tu veux, tu sais que nous on est là tous les soirs.
3: Bon donc courage.
0: Nous appeler quand tu veux, c'était un petit souci.
1: Je peux passer une dédicace.
0: Tu peux passer tout ce que tu veux, vas-y.
1: Ouais. Dédicace justement à tous les enfants ados qui sont derrière la radio, qui peuvent pas forcément parler avec l'équipe de la radio libre, etc., et qui sont là dans l'ombre. Donc dédicace à vous tous.
0: Mais il y en a plein qui t'ont soutenu. Ben merci.
1: Et dédicace au peuple, ils se reconnaîtront.
0: Eh bien salut le peuple qui est branché sur Skyrock.
4: Ouais.
0: Et on t'envoie ton t-shirt Sky à la maison à Paris, à Arnaud.
1: Okay,
0: bisous à toi.
4: Salut,
0: et ouais, vous pouvez nous appeler tous les soirs, hein, si vous ne savez pas à qui parler, on est là. Et puis Julien, on t'embrasse tes filles, toute ta famille. Et on t'envoie ton t-shirt au Mans, la ville des 24 heures.
3: Ouais, voilà, pas des rillettes.
0: Et pas des rillettes. Allez. Bisous, Julien.
4: Ah ouais.
0: Et puis là, si on est prêt, c'est l'heure de Pamela. Oui. On termine en beauté.
4: Magnifique.
0: Pamela, d'ailleurs, doit serrer avant la fin de la radio libre. C'est maintenant.
4: Allez.
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0: Mais oui, c'est Pamela. On termine dans la sensualité, dans la drague. Encore une fois, avec les pervers qu'on aime bien, c'est ceux du vendredi soir, on va les draguer.
4: Ah ouais, là, y en a.
0: On les aime bien à la radio, mais en gros, j'aimerais pas passer une soirée avec eux.
4: Ouais, pareil,
3: c'est clair.
0: Ou qui est pas chaud.
3: Au téléphone, ça va.
4: Et encore.
0: Et sur Skyrock aussi, on y va vite parce que tu m'as dit qu'il y en a un qui est pressé là.
4: Ouais, super
0: allez,
4: chaud.
0: Pamela, t'es prête?
4: Allez, je t'envoie macho, Pamela, pour commencer.
0: Attention,
4: je
0: te.
1: Allô? Oui.
7: Ouais, ça va?
1: Ça va et toi?
7: Oh, j'ai envie de me caresser.
1: Ouais, t'as toujours envie d'être caressée, hein?
7: Ah, ouais.
1: Ouais. Ah. Allez, t'es déjà toute mouillée, là?
7: Ah, ouais, en t'entendant grave.
1: Voilà, ok. T'es à poil déjà?
7: Ah, je suis en nuisette.
1: En nuisette, ok.
7: Transparente. Alors,
1: transparente, et sans rien en dessous.
7: Bah oui, hein, normal.
1: Ouais. C'est bien ça. Mmh. Hein, imagine là, que tu es à quatre pattes devant moi.
7: Ah ouais.
1: Voilà, à quatre pattes, et tu viens me lécher la queue là, à travers le boxeur.
7: À travers le boxeur.
1: Ah, oui, pour commencer. Faut que tu la mérites. Faut mériter ma queue, salope.
7: Ah ouais.
1: Ouais.
7: Macho Kabyle.
1: Ouais.
7: C'est quoi ton prénom, toi?
1: Moi, c'est Mehdi.
7: Salut, Mehdi.
1: Ouais, enchanté, petite pomme.
7: Ah, t'as une belle queue, hein?
1: Ouais, jamais reçu de plainte.
7: Ah non, mais heureusement.
1: Une bonne queue, j'ai les couilles pleines, là, en ce moment.
7: Ah, bah ça tombe bien. Il faut te branler très fort, alors.
1: Ouais, j'ai besoin d'une bonne petite chienne, là. J'ai besoin d'une bouche, d'une chatte et d'un cul.
7: Ah, c'est bien. Bah, j'ai tout ça, dis donc.
1: Ouais, t'as tout ça, ça tombe bien, alors. Tu vas me les donner.
7: Ah ouais, j'ai envie de te donner ma chatte tout de suite, là.
1: Ouais, tout de suite. Tu viens t'asseoir sur moi.
7: Ah ouais.
1: Allez, viens sur ma queue, là.
7: Voilà,
1: fais-moi sentir. Fais-moi sentir comment tu mouilles sur ma queue. Voilà.
7: Ah, vas-y, branle-toi comme un malade, j'ai envie de t'entendre cracher.
1: Ouais, c'est bon, ça va, là. Allez. Voilà, frotte bien ta chatte là sur ma queue. Voilà, fais-toi mouiller comme une chienne. Voilà, fais la chienne sur ma queue. Voilà, c'est bon ça. Allez, allez, salope, plus que ça.
7: Fais-moi rebondir sur ta queue comme un trampoline.
1: Et voilà, saute bien, bouge bien. Bouge ta chatte là, allez, jusqu'au couille. Allez, bon ça, hein, une bonne chienne, allez. Voilà, fais-moi bien bander à fond là.
7: Allez. J'ai envie que tu me prennes en levrette. Et que tu tapes bien au fond.
1: Bien au fond là. Je te prends et je te mets à quatre pattes là, sur le canapé.
7: Ah ouais.
1: Voilà, je viens derrière toi. J'écarte bien ton cul. Je frotte ma queue là sur ta chatte et ton cul.
8: Voilà, je la frotte bien.
7: Ah, il faut enfoncer maintenant, vas-y.
8: Ah ouais. Je la prends dans la main et j'enfonce là.
7: Oh, ouais. Oh, c'est bon ça.
8: Ça, ça t'amuse?
7: Oh ouais. Ah,
8: ça
7: tu...
8: t'amuse?
7: Ah, j'adore. Ah, rends-toi bien là, mais tamponne-moi comme il faut.
8: Amuse-toi bien, ma chienne.
7: Ah, et oh, parle bien quand même. Il faut que...
8: Attends. Amuse-toi bien, Pamela.
7: Ah, abranle-toi bien.
8: Mais quand tu rigoles, ça coupe un petit peu.
7: Oh, bah attends, on a le droit de rigoler quand même. Bon, alors, oui. tu veux te finir quand même.
8: Non, allez, je te fais signe plus tard si je suis encore chaud.
7: Allez, je t'embrasse, bisous.
8: Ouais,
7: bisous, ciao.
0: Tu t'as coupé, Mehdi.
4: Oh putain, hein, la déception.
0: Ah, le putain, pauvre. Le mec, comment il se prend
4: en l'air. Le sexe.
0: Ah ouais.
9: T'es content en tout cas.
4: Ah ouais. Ah, grave. Ah,
0: il était heureux. On lui a refait sa soirée. On a bien rigolé. Il te rappelle dans la nuit s'il est suffisamment chaud. On interrompra le programme sur Skyrock.
9: Bien sûr.
0: S'il te rappelle dans la nuit, on le retrouvera peut-être un de ses prochains vendredis. Et lundi, on se retrouve en direct. Vous êtes content lundi?
4: Ouais.
0: Lundi soir, c'est le grand retour. Le grand retour du morning dès 6h du matin. Déjà avec nous et avec 15 000 euros à gagner. Ça y est, on vous le promet depuis cet été. Vous allez gagner votre chèque de 15 000 euros, votre virement de 15 000 euros
4: sur
0: votre compte. C'est pour
4: ça,
0: lundi
4: c'est
0: matin.
4: Bon,
0: 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Et lundi, on se réveille ensemble. Déjà, on va revenir de vacances. On va être en pleine forme. On va être content.
4: Ouais.
0: Et on sera là avec 15 000 euros à choper. Et lundi soir, le grand retour de la radio libre en direct dès 21h. Vous nous faites un petit bilan de l'été, vous pouvez nous envoyer des messages d'ailleurs.
4: Mais oui.
0: Allez-y, envoyez des messages ce soir, par exemple, on les récupère pour lundi. Il vous arrive un truc cet été, vous avez un problème à gérer, vous voulez faire les cons avec nous. Lundi soir, le retour en direct, passez donc un beau week-end. Demain matin, l'été du morning de Difool, la toute dernière.
4: Ça va
0: la
4: être
0: spéciale, hot. Le dimanche soir, c'est de 21h à minuit, l'été aussi. Et c'est la toute dernière de l'été. Et lundi, donc, notre grande rentrée sur Skyrock. Profitez bien, des bisous et rendez-vous.
4: Lundi,
0: 6h du matin, on compte sur vous. Et puis dès 21h, on compte sur vous aussi. Bisous,
4: bon
0: ciao,
4: week-end,
0: bon
4: ciao.
0: Week-end, ciao.
10: Allez, salut.
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0: Et c'est parti, coup d'envoi de la nocturne. Et pas que le coup d'envoi de la nocturne, c'est le coup d'envoi de la saison 2026-2027 de la nocturne. Alors peut-être pour les plus nouveaux, ceux qui débarquent sur Skyrock, la nocturne c'est quoi? C'est tous les vendredis soirs sur Skyrock, juste après la radio libre de Difool. C'est du 100% rap français avec une partie beaucoup de nouveautés. D'ailleurs, ce sera le cas dans la première partie de l'émission. Une partie avec des morceaux un peu plus classiques qui ont marqué les histoires et l'histoire de la nocturne. Ce sera dans la deuxième partie de l'émission. Et puis la nocturne, c'est aussi sur l'appli Skyrock. N'hésitez pas à retrouver la playlist avec les nouveautés mises à jour en chaque semaine. Les nouveautés de la nocturne, vous les retrouvez sur l'application Skyrock. Vous téléchargez, vous trouvez la Mobi Radio la nocturne, vous cliquez et vous écoutez du bon son comme maintenant avec la fève. La fève de retour 2026, c'est aussi le nom de ce morceau. C'est ce qu'on va écouter maintenant dans la nocturne pour attaquer cette toute nouvelle nocturne sur Skyrock, comme chaque vendredi soir.
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1: C'est Chacave. Avec Stavo, merci pour les travaux, toujours. Délit de faciès dans la nocturne 100% rap français. La nocturne de Planète Rap, comme chaque vendredi soir, dites-le autour de vous. Mettez fort, à la maison, dans la voiture, partout.

0: B.
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0: Voici Ami G, dans la nocturne, nouveauté.
2: Ami G, Moulin.
0: Ami G, Moulin.
3: Anta, Jackson, paramètres.

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0: Les taux maintenant dans la nocturne. Lululemon.

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0: Récit de vie 5. Ça veut dire qu'il y en a 4 auparavant qu'on peut trouver.
2: C'est le 2.
0: C'est le D.
2: Ah.
0: Dipson.

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1: C'est bien, hein? C'est bien ça.
0: Encore un jour de plus dans le labo.
1: Mais t'es qui?
0: Les cernes coulent dans le lavabo.
1: NES dans la nocturne avec Bouchy.
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1: Hey. Nouveauté. La Honda. 19. Paris Nord. Que des nouveautés dans cette première partie.

0: Chouchou, c'est le nom du nouveau morceau d'Uzi.
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0: Monsieur Jeune Lion est demandé. Monsieur Jeune Lion. Ah, le voilà. Écoutez, ça aussi, c'est une nouveauté dans la nocturne de Planète Rap.

0: rapide, efficace. Nos systèmes. Morceau de Timar à l'instant. Morceau très court, une trente.
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0: Allez, un peu plus long, titre de prototype. Caméra 4K. C'est dans la nocturne. La nocturne de Planète Rap.

sur l'album Panthéon à l'instant. C'était le morceau avant de partir, Booba, sur Skyrock. C'est vrai qu'on n'a pas fini qu'avec des titres joyeux, mais c'est la rentrée. Bon courage d'ailleurs à vous tous, hein. Profitez bien du week-end et bonne rentrée si c'est la semaine prochaine. Ceux qui sont encore en vacances, bah, profitez bien aussi. Ceux qui sont pas partis, bah, bon courage, franchement bon courage. Si vous êtes du côté de Port Barcarès ce soir, je vous donne rendez-vous au Marina.